0: les 3 heures.
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3: Amis auditeurs, bonjour. Heureux de nous retrouver dans notre émission Eschatologie et prophétie. Nous allons achever cette émission et ce cycle d'émissions qui nous a habité tout au long de l'année à travers donc ce livre de Françoise Brenhart, La venue glorieuse du Christ.

Alors, dans cette dernière partie, eh bien, nous allons nous arrêter sur cette réalité qui nous est présentée par le livre de l'Apocalypse au chapitre 22, la descente de la Jérusalem céleste, comme l'achèvement aussi du pèlerinage de l'Église, on pourrait dire aussi du pèlerinage de l'humanité en marche vers le ciel. Précédemment, nous avons vu aussi donc, bien que cette descente de la Jérusalem céleste est précédée de ce temps particulier des 1000 ans, hein, des 1000 ans où le démon est enchaîné. Et puis, il y a comme un dernier jugement, une dernière bataille qu'on appelle la bataille d'Armageddon, qui est aussi le dernier jugement après les 1000 ans. Et donc où le faux prophète, l'antéchrist, donc et les deux bêtes sont rejetées dans le puits infernal de l'abîme pour y être enfermées pour les siècles des siècles. Au terme de ce millénium, l'humanité affronte une ultime tentation. Apocalypse 20, 7 à 10. Quand les 1000 ans seront arrivés à leur terme, Satan sera relâché de sa prison. Il sortira pour égarer les gens des nations qui sont aux quatre coins de la terre, Gog et Magog, afin de les rassembler pour la guerre. Ils sont aussi nombreux que le sable de la mer. Ils montèrent couvrant l'étendue de la terre. Ils encerclèrent le camp des saints et la ville bien-aimée. Mais un feu descendit du ciel et les dévora. Le diable qui les égarait fut jeté dans les temps de feu et de soufre, où sont aussi la bête et le faux prophète. Ils y seront torturés jour et nuit pour les siècles des siècles. Pour souligner la dimension communautaire de ces événements, une autre image est donnée, celle de la Nouvelle Jérusalem, la demeure de Dieu parmi les hommes, qui descend du ciel sur la terre et qui emporte les justes dans l'éternité pour les siècles des siècles. Cela donc nous permet de voir que le jugement dernier accompagne en réalité les 1000 ans et s'achève quand Satan est définitivement vaincu. De voir aussi que la terre nouvelle et Jérusalem céleste,

où le cerf vient tout recréer. Mais cette fois, donc, ce n'est pas pour un royaume de la terre, hein, mais bien pour nous, un royaume céleste. Je vis un ciel nouveau, une terre nouvelle, car le premier ciel et la première terre avaient disparu, et il n'y avait plus de mer. Et je vis descendre du ciel, d'auprès de Dieu, la cité sainte, la Jérusalem nouvelle, toute prête comme une fiancée parée pour son époux. Alors, j'entendis une voix clamer du trône. Voici la demeure de Dieu avec les hommes. Il aura sa demeure avec eux, ils seront son peuple, et lui, Dieu avec eux, sera leur Dieu. Il essuiera toute larme de leurs yeux. De mort, il n'y en aura plus. De pleurs, de cris, de peines, il n'y en aura plus. Car l'ancien monde s'en est allé. Cet ancien monde, hein, bien sûr, c'est le monde qui cohabite avec le mal, hein, où le bien cohabite avec le mal. Et nous le voyons, plus le mal arrive à son terme, et plus il s'agite, et plus aussi il semble tout dominer. Eh bien, ce monde ancien est détruit. Désormais resplendit un monde nouveau, hein, qui est le monde de Dieu, hein, le monde où règne Dieu, où il n'y a plus ni pleurs, ni cris, ni larmes, hein, ni peine. Donc, absent de toute référence au mal. De mort, il n'y en aura plus. La voix que Jean entend décrit l'ultime étape de l'entrée dans la glorification. L'étape représentée par l'image de la Jérusalem nouvelle n'est pas faite pour durer indéfiniment, mais pour nous introduire dans l'éternité. Au moment où la Jérusalem descend du ciel, le jugement commence. Nous lisons donc au chapitre 21, verset 8. « Mais les lâches, les renégats, les dépravés, les assassins, les impurs, les sorciers, les idolâtres, bref, tous les hommes de mensonge, leur lot se trouve dans les temps brûlants de feu et de soufre. C'est la seconde mort. » Parce que le jugement a commencé, cette Jérusalem est toute pure. Rien de souillé n'y pourra pénétrer. La Jérusalem descend du ciel comme la grâce divine et est comme une épouse qui s'est faite belle pour son époux. L'époux, bien sûr dans la Bible, c'est le Seigneur. C'est-à-dire que l'humanité a correspondu à la grâce du Seigneur. Et Jérusalem signifie ce royaume de la divine volonté, l'accomplissement de l'union de l'humanité à Dieu. La vision de Saint Jean continue en décrivant les 12 portes qui sont les 12 tribus d'Israël et les 12 fondations qui sont les 12 apôtres. Dans une sorte d'exubérance, hein, même de richesse à travers d'or, de pierres précieuses et autres merveilles de toutes les couleurs, les rois de la terre y viennent, et cela d'autant plus facilement que les portes sont toujours ouvertes. Il n'y a pas de temple. On l'a compris, puisque Dieu lui-même fait sa demeure parmi les hommes. C'est la parousie, c'est ce qu'on appelle donc cette parousie, c'est la manifestation, la venue glorieuse du Christ, qui n'est pas une nouvelle incarnation, c'est pas un retour sur la terre, mais une présence qui ne sera révélée qu'à ce moment-là. Cette description de la Jérusalem céleste précise donc l'évocation des 1000 ans. On a vu aussi dans nos émissions comment, pour la seconde lettre de Saint-Pierre, comme pour Saint-Irénée, 1000 ans sont comme un jour, et un jour comme 1000 ans. Autrement dit, il n'y a pas de place pour des spéculations temporelles. Il ne s'agit pas de 1000 ans au sens temporel du terme, mais plutôt d'un temps déterminé et d'un intermède de paix. Dans la même logique, il n'y a pas de place non plus pour les spéculations matérielles. Les 144 coudées et les diverses pierreries sont symboliques pour montrer que tout est organisé dans l'harmonie et aussi reflet de la beauté et de la bonté de Dieu, de la richesse de Dieu. Les derniers chapitres qui concluent l'Apocalypse, chapitres 21 et 22, se situent dans le prolongement l'un de l'autre. Au chapitre 21, où l'on voit la cité sainte Jérusalem qui descend du ciel de chez Dieu, et avec elle la gloire de Dieu, il est dit que

La place de la ville est de l'or pur, transparent comme du cristal. Au chapitre 22, nous sommes encore à regarder la place de la ville et nous sommes encore dans ce processus de guérison. Au milieu de la place, de part et d'autre, du fleuve, il y a des arbres de vie qui fructifient 12 fois, une fois chaque mois, et leurs feuilles peuvent guérir les païens. Les chapitres 21 et 22 nous situent donc encore dans l'espace-temps analogue à celui que nous connaissons. Bien que nous soyons déjà dans une dimension nouvelle et mystérieuse, puisqu'elle est descendue du ciel. On dit aussi un processus, une transformation, puisque la description se termine sans rupture dans l'éternité. On pourrait donc assimiler cela à une assomption. Le Seigneur Dieu répandra sur eux sa lumière et ils régneront pour les siècles des siècles. Fidèle au mot de l'Apocalypse, saint Irénée fait une admirable synthèse. Citation donc de saint Irénée. « Quand donc ces choses auront passé, nous dit Jean, le disciple du Seigneur, sur la terre nouvelle descendra à la Jérusalem d'en haut, telle une fiancée parée pour son époux, et celle qui sera le tabernacle de Dieu, en lequel Dieu habitera avec les hommes. C'est de cette Jérusalem-là que sera l'image de la Jérusalem de la première terre, où les justes s'exerceront à l'incorruptibilité et se prépareront au salut. » Donc, selon cette interprétation de saint Irénée, et donc c'est toute la théologie de l'incarnation même de saint Irénée, c'est que Dieu nous, petit à petit, on pourrait dire, bien nous habitue à lui. Il nous accommode, on pourrait dire, à ce nouveau genre de vie, déjà avec lui par le mystère de l'incarnation. Dieu s'est fait homme pour apprendre à l'homme à devenir Dieu. Et aussi, cela se retrouve donc dans sa vision, dans son interprétation de ces derniers passages de l'Apocalypse, qui montre qu'il y aura aussi une adaptation, on pourrait dire, même si, bien sûr, il y a un kairos, c'est-à-dire un moment précis donné par Dieu, où cette Jérusalem descend du ciel. Et le catéchisme nous dit bien que ce n'est pas dans un progrès ascendant de l'humanité et de la chrétienté, de la foi chrétienne, que nous arriverons à la gloire. Mais bien aussi, une intervention directe de Dieu qui fera cesser aussi l'empire du mal pour faire resplendir aussi la victoire, la glorification. Mais il y a comme donc une adaptation à vivre dans cette dimension de l'éternité. Il y a un temps donc intermédiaire pour s'exercer, selon saint Irénée, et se préparer à la vie éternelle. Ce temps intermédiaire, après la résurrection des justes, a bien lieu sur la terre, ce qui est fort mystérieux. Il se caractérise par une vie avec Dieu. Dieu habitera avec les hommes, ce qu'il faut interpréter comme un don plus grand que le simple fait de vivre l'Évangile et d'avoir une vie de prière. Alors, on pourrait dire, bien sûr, c'est le temps que nous vivons actuellement. Depuis que Jésus est remonté auprès du Père, depuis son ascension, il est présent avec nous, mais d'une manière cachée. Et donc, nous aussi, dans ce laps de temps qui est notre vie, au fond, nous apprenons à vivre avec Dieu. Mais là, il s'agit bien d'une manifestation particulière. Il y aura une présence de Dieu, on pourrait dire, au moment de la manifestation de la parousie, une présence de Dieu spéciale. Dieu habitera avec les hommes, ce qu'il faut interpréter comme un don plus grand que le simple fait de vivre l'Évangile et d'avoir une vie de prière. Encore une fois, même si nous ne pouvons pas nous représenter les dons eschatologiques, nous ne pouvons pas non plus être chrétiens en prétendant que l'histoire du salut n'en est pas besoin. Évidemment que l'histoire du salut, pour nous, c'est la finalité. Nous sommes en chemin pour être sauvés et pour entrer justement dans la gloire. Les visions apocalyptiques de la dynamique de l'histoire du salut
tout en s'inscrivant sur la terre et dans une histoire de la fin, ne peuvent pas être réduites à des événements matériels dans la durée temporelle. Ainsi donc, dans cette vision, dans cette interprétation des mille ans, ce temps du millénium nous prépare à participer à la vie divine, qui est une vie trinitaire de dons et d'échanges d'amour. L'image de la Nouvelle Jérusalem, avec ses portes, nous situe dans le registre de la communication et de l'échange. Au cœur pur, à ceux qui ne convoitent ni la femme, ni l'honneur, ni les richesses, il est donné de contempler les symboliques personnelles et communautaires de la Nouvelle Jérusalem.

0: Alors pour la description de cette nouvelle Jérusalem, eh bien nous voyons que Saint Jean nous parle aussi de tout un genre de symbole, hein, de symbole artistique, de manière explicite, un symbole aussi du paradis terrestre, le jardin du paradis évoque la nature, la création sortie des mains de Dieu. La cité céleste évoque l'humanité avec tout le fruit d'un mouvement culturel, artistique, liturgique, qui constitue la réponse humaine à l'œuvre divine de la création. Et puis, on peut aussi parler de ces portes. Hein. Les portes de cette ville sont les tribus d'Israël. Autrement dit, donc le rassemblement qui a lieu dans cette ville accomplit toutes les prophéties de l'Ancien Testament concernant le retour des exilés et leur rassemblement à Sion. Le nom des tribus d'Israël sur les portes ne doit pas faire oublier la perspective chrétienne. Heureux ceux qui lavent leurs vêtements dans le sang de l'agneau, dans la foi au Christ mort et ressuscité. C'est ça que symbolise aussi ce sang de l'agneau. Ils auront part à l'arbre de vie et pourront entrer par les portes de la cité. Les fondations de cette ville sont les apôtres. Ceux qui annoncent le Christ mort et ressuscité, Dieu fait homme, confirmé par Dieu dans son identité de fils de Dieu. Les apôtres du Christ fondent l'interprétation de l'Ancien Testament. Ces fondations ont des couleurs merveilleuses. Elles sont faites de saphir, d'émeraude, de cornaline, de chrysolite, de topaze, d'améthyste, etc. Cette nouvelle Jérusalem est belle, comme une jeune mariée parée pour son époux. L'image de la femme épouse de l'agneau qui prolonge le signe grandiose de la femme revêtue du soleil qu'on a vu au chapitre 12. Eh bien, cette image de cette femme, c'est l'Église. L'Église qui s'identifie aussi à la Vierge Marie, accueillant aussi tous les hommes, resplendissant de la gloire et de la bonté, de la beauté de Dieu. L'humanité ne devient pas pour autant indifférenciée, elle reste structurée en nations, mais elle entre dans une dynamique de lumière et d'amour, d'échange et de dons. C'est ce que signifie le verset « Les nations marcheront à sa lumière et les rois de la terre viendront lui apporter leur trésor ». Il s'agit ici d'une citation d'Isaïe, Isaïe chapitre 60 verset 3, qu'il ne faut pas interpréter dans le sens d'une restauration comme une restauration du royaume de David, mais qu'il faut interpréter dans le sens global indiqué par le livre de l'Apocalypse. Nouvelle Jérusalem correspond dans l'espace au mystérieux temps du millénium où dans la grâce de la venue glorieuse du Christ, les justes s'accoutument à la vie éternelle. Peu importe le lieu de leur résidence, dans le langage de l'Apocalypse, de même que 1000 ans est comme un jour, 1000 kilomètres, on pourrait dire, est comme 1 kilomètre. La Nouvelle Jérusalem, donc, sera aussi partout. Et donc, cette Jérusalem du ciel porte en elle la gloire de Dieu. Les 12 portes sont 12 perles, chaque porte formée d'une seule perle. Comment, sinon par le symbole, la symbolique des portes, mieux nous dire que nous sommes appelés corps et âme, un mystère d'amour où tout est pur. Saint Paul dit que nous sommes semés corruptibles et que nous ressusciterons incorruptibles et spirituels. Saint Jean, par une sorte de poésie, on pourrait dire, extraordinaire de la Nouvelle Jérusalem, montre la continuité de la signification du corps, appelé à la gloire. Saint Paul disait que nous sommes déjà le temple de Dieu et que notre corps est le temple du Saint-Esprit. Saint Jean lui confirme et précise le dessein divin. Oui, notre corps est la demeure de Dieu dès maintenant, mais plus encore au temps de la parousie et pour l'éternité. Comment mieux décrire alors cette transformation, pour dire cette transfiguration qui doit précéder la résurrection de notre chair? Est-ce que cette perspective, en inspirant la confiance et le respect, n'est pas un grand bol d'air aussi pour nous, un air pur qui nous fait du bien à tous, parce qu'il nous rappelle aussi, voilà, que tout s'achève dans l'amour, hein, et dans la beauté, non pas dans la destruction, comme souvent on peut interpréter, hein, la fin du monde, la fin de l'humanité. L'enseignement sur la venue glorieuse du Christ nous invite à ne pas confondre les transfigurations partielles et imparfaites que nous pouvons vivre dès maintenant, par la grâce de notre baptême, en entrant le plus possible dans la vie divine, dans la volonté de Dieu, avec la grâce unique et extraordinaire qui attend l'humanité au moment de la parousie. Ne commettons pas les erreurs des Thessaloniciens qui nous feraient penser que le jour du Seigneur est déjà là. Non, c'est un jour encore à venir et le Seigneur nous y prépare. Et donc, enfin, voilà, après cette vision de la Jérusalem céleste, eh bien, il y a cette grande annonce de Jésus. « Voici que je viens sans tarder. Heureux celui qui garde les paroles de ce livre de prophétie. Voici que je viens sans tarder, j'apporte avec moi le salaire que je vais donner à chacun selon ce qu'il a fait. Moi, je suis l'alpha et l'oméga, le premier et le dernier, le commencement et la fin. » Heureux ceux qui lavent leurs vêtements, ils auront droit d'accès à l'arbre de vie, et par les portes, ils entreront dans la ville. Dehors les chiens, les sorciers, les débauchés, les meurtriers, les idolâtres et tous ceux qui aiment et pratiquent le mensonge. Moi, Jésus, j'ai envoyé mon ange vous apporter ce témoignage au sujet des églises. Moi, je suis le rejeton de la descendance de David, l'étoile resplendissante du matin. L'esprit et l'épouse disent « Viens ». Celui qui entend, qu'il dise « Viens ». Celui qui a soif, qu'il vienne. Celui qui le désire, qu'il reçoive l'eau de la vie gratuitement. Et moi, devant tout homme qui écoute les paroles de ce livre de prophétie, je l'atteste. Si quelqu'un y fait des surcharges, Dieu le surchargera des fléaux qui sont décrits dans ce livre. Et si quelqu'un enlève des paroles à ce livre de prophétie, Dieu lui enlèvera sa part. Il n'aura plus accès à l'arbre de la vie, ni à la ville sainte, qui sont décrits dans ce livre. Et c'est lui qui donne ce témoignage, déclare « Oui, je viens sans tarder. Amen. Viens, Seigneur Jésus. » Voilà, par ces derniers versets, se termine ce livre, grand livre de l'Apocalypse, qui est aussi, voilà, le livre de l'Église, hein, on l'a bien compris, dans le combat vers la victoire, une victoire qui nous est déjà acquise et qui sera manifestée aussi à la fin des temps. Il est beau de voir aussi, voilà, que on part à cet arbre de vie, à cette, non pas des hommes extraordinaires, non pas des élites, mais ceux qui le désirent. Celui qui le désire, dit Jésus, qu'il reçoive l'eau de la vie gratuitement. Donc ça part bien de notre désir. Si nous désirons le ciel, si nous désirons la communion avec Dieu, l'amour donc de Dieu, eh bien voilà, nous obtiendrons cette entrée, avec bien sûr les purifications qui sont nécessaires aussi à notre état, puisque on l'a bien compris, ne peut pas entrer en Dieu ce qui n'est pas pur, mais nous y entrerons. Donc le Seigneur, lui, complétera cette œuvre de purification, mais voilà, pour que nous aussi nous soyons disposés à entrer dans la gloire, dans l'amour de Dieu. Au contraire, donc, ils seront rejetés, ceux qui le refusent, et qui se seront adonnés au mal. Alors voilà, bien, nous terminons ainsi donc notre émission, notre cycle d'émissions aussi pour cette année. Je vous souhaite donc à tous, bien voilà, un bon été, une bonne continuation. Nous retrouverons bien dès la rentrée pour poursuivre ensemble nos émissions, surtout voilà sur ce thème de l'eschatologie qui, encore une fois, est tellement importante aujourd'hui, qui réveille notre espérance et notre amour pour le Seigneur. À tous, alors, voilà, je souhaite de profiter d'un bel été, d'un été de ressourcement. C'est un temps aussi favorable, voilà, pour nous tourner vers le Seigneur, pour découvrir aussi sa présence, sa chaleur, sa beauté, et voilà, le rayonnement de son amour sur nous. Un temps aussi, voilà, pour nous donner aussi aux autres. Donc voilà, bel été à tous, et puis donc à très vite sur les ondes de votre radio chrétienne.
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1: Écoutons le Seigneur nous dire, venez à moi, vous tous qui peinez, qui souffrez, et moi, je referai vos forces. Unissons-nous avec confiance à la Vierge Marie pour prier le chapelet.

0: et du Fils et du Saint-Esprit.
1: Amen. Amen.
0: Nous prions pour tous ceux qui composent l'Église, pour notre pape, pour la paix dans le monde, pour notre pays, la France. Que la sagesse de l'Esprit-Saint souffle sur notre terre, pour apprendre l'abandon à la Providence. Nous prions particulièrement pour tous nos auditeurs et leurs familles, pour tous ceux qui souffrent de n'importe quelle façon, pour tous ceux qui partent en comptant sur la bonté infinie de notre Dieu pour entrer dans son royaume. Prenons quelques jours pour choisir la parole qui invente l'avenir, les mots qui chantent la tendresse. Quelques jours pour avancer avec le Christ, pour jeter tout ce qui encombre, tout ce qui gère, tout ce qui freine. Quelques jours pour dire non à tous les mensonges et pour dire oui à l'amour qui libère. Quelques jours pour être plus près de l'amour de Dieu, puisqu'il se fait compagnon de route, parce qu'il nous rejoint au cœur de la vie.
2: Je crois en Dieu, le Père Tout-Puissant, Créateur du ciel et de la terre, et en Jésus-Christ, son Fils unique, notre Seigneur, qui a été conçu du Saint-Esprit, est né de la Vierge Marie, a souffert sous Ponce Pilate, a été crucifié, est mort et a été enseveli et descendu aux enfers. Le troisième jour est ressuscité des morts, est monté aux cieux, est assis à la droite de Dieu, le Père Tout-Puissant, d'où il viendra juger les vivants et les morts.
1: Je crois en l'Esprit Saint, à la Sainte Église catholique, à la communion des saints, à la rémission des péchés, à la résurrection de la chair, à la vie éternelle. Amen.
2: Notre Père qui es aux cieux, que ton nom soit sanctifié, que ton règne vienne, que ta volonté soit faite sur la terre comme au ciel.
1: Donne-nous aujourd'hui notre pain de ce jour. Pardonne-nous nos offenses, comme nous pardonnons aussi à ceux qui nous ont offensés, et ne nous laisse pas entrer en tentation, mais délivre-nous du mal.
2: Je vous salue, Marie, pleine de grâce, le Seigneur est avec vous. Vous êtes bénie entre toutes les femmes, et Jésus, le fruit de vos entrailles, est béni.
1: Sainte Marie, Mère de Dieu, priez pour nous, pauvres pécheurs,
0: maintenant et à l'heure de notre mort. Amen.
2: Je vous salue, Marie, pleine de grâce, le Seigneur est avec vous. Vous êtes bénie entre toutes les femmes, et Jésus, le fruit de vos entrailles, est béni.
1: Sainte Marie, Mère de Dieu, priez pour nous, pauvres pécheurs, maintenant et à l'heure de notre mort. Amen.
2: Je vous salue, Marie, pleine de grâce, le Seigneur est avec vous. Vous êtes bénie entre toutes les femmes, et Jésus, le fruit de vos entrailles, est béni.
1: Sainte Marie, Mère de Dieu, priez pour nous, pauvres pécheurs, maintenant et à l'heure de notre mort. Amen.
2: Gloire au Père, au Fils et au Saint-Esprit,
1: comme il était au commencement, maintenant et toujours, dans les siècles des siècles. Amen.

0: Avec vous, chers auditeurs, nous allons contempler avec ferveur et reconnaissance cette prière du rosaire. Unissons notre action de grâce à celle de la Vierge Marie pour contempler la splendeur du Christ dans les mystères de la gloire de sa vie. Premier mystère, la résurrection du Seigneur. De la séquence de Pâques, dis-nous Marie-Madeleine, qu'as-tu vu en chemin ? J'ai vu le sépulcre du Dieu vivant, j'ai vu la gloire du ressuscité, j'ai vu les anges, ses témoins, le suaire et les vêtements. Oh, le Christ, mon espérance, est ressuscité, il vous précédera en Galilée. Jésus, nous t'adorons et te louons pour ta victoire de la vie sur la mort.
1: Notre Père qui es aux cieux, que ton nom soit sanctifié, que ton règne vienne, que ta volonté soit faite sur la terre comme au ciel.
2: Donne-nous aujourd'hui notre pain de ce jour. Pardonne-nous nos offenses, comme nous pardonnons aussi à ceux qui nous ont offensés. Et ne nous laisse pas entrer en tentation, mais délivre-nous du mal.
1: Je vous salue, Marie, pleine de grâce. Le Seigneur est avec vous. Vous êtes bénie entre toutes les femmes, et Jésus, le fruit de vos entrailles, est béni.
2: Sainte Marie, Mère de Dieu, priez pour nous pauvres pécheurs, maintenant et à l'heure de notre mort. Amen.
1: Je vous salue, Marie, pleine de grâce. Le Seigneur est avec vous. Vous êtes bénie entre toutes les femmes, et Jésus, le fruit de vos entrailles, est béni.
2: Sainte Marie, Mère de Dieu, priez pour nous pauvres pécheurs, maintenant et à l'heure de notre mort. Amen.
1: Je vous salue, Marie, pleine de grâce. Le Seigneur est avec vous. Vous êtes bénie entre toutes les femmes, et Jésus, le fruit de vos entrailles, est béni.
2: Sainte Marie, Mère de Dieu, priez pour nous pauvres pécheurs, maintenant et à l'heure de notre mort. Amen.
1: Je vous salue, Marie pleine de grâce, le Seigneur est avec vous. Vous êtes bénie entre toutes les femmes, et Jésus, le fruit de vos entrailles, est béni.
2: Sainte Marie, Mère de Dieu, priez pour nous pauvres pécheurs, maintenant et à l'heure de notre mort. Amen.
1: Je vous salue, Marie pleine de grâce, le Seigneur est avec vous. Vous êtes bénie entre toutes les femmes, et Jésus, le fruit de vos entrailles, est béni.
2: Sainte Marie, Mère de Dieu, priez pour nous pauvres pécheurs, maintenant et à l'heure de notre mort. Amen.
1: Je vous salue, Marie pleine de grâce, le Seigneur est avec vous. Vous êtes bénie entre toutes les femmes, et Jésus, le fruit de vos entrailles, est béni.
2: Sainte Marie, Mère de Dieu, priez pour nous pauvres pécheurs, maintenant et à l'heure de notre mort. Amen.
1: Je vous salue, Marie pleine de grâce, le Seigneur est avec vous. Vous êtes bénie entre toutes les femmes, et Jésus, le fruit de vos entrailles, est béni.
2: Sainte Marie, Mère de Dieu, priez pour nous pauvres pécheurs, maintenant et à l'heure de notre mort. Amen.
1: Je vous salue, Marie pleine de grâce, le Seigneur est avec vous. Vous êtes bénie entre toutes les femmes, et Jésus, le fruit de vos entrailles, est béni.
2: Sainte Marie, Mère de Dieu, priez pour nous pauvres pécheurs, maintenant et à l'heure de notre mort. Amen.
1: Je vous salue, Marie pleine de grâce, le Seigneur est avec vous. Vous êtes bénie entre toutes les femmes, et Jésus, le fruit de vos entrailles, est béni.
2: Sainte Marie, Mère de Dieu, priez pour nous pauvres pécheurs, maintenant et à l'heure de notre mort. Amen.
1: Je vous salue, Marie pleine de grâce. Le Seigneur est avec vous. Vous êtes bénie entre toutes les femmes, et Jésus, le fruit de vos entrailles, est béni.
2: Sainte Marie, Mère de Dieu, priez pour nous pauvres pécheurs, maintenant et à l'heure de notre mort. Amen.
1: Gloire au Père, au Fils et au Saint-Esprit.
2: Comme il était au commencement, maintenant et toujours, dans les siècles des siècles. Amen.

0: Deuxième mystère, l'ascension du Seigneur, des actes des apôtres. Jean a baptisé avec de l'eau, mais vous, c'est dans l'Esprit Saint que vous serez baptisés. D'ici quelques jours, vous allez recevoir une force, celle de l'Esprit Saint, qui viendra sur vous. Alors, vous serez mes témoins dans toute la Judée et la Samarie, et jusqu'aux extrémités de la terre. Après ces paroles, ils le virent s'élever et disparaître à leurs yeux dans une nuée. Seigneur Jésus, avec la Vierge Marie, nous exultons de joie et d'émerveillement devant toutes tes œuvres.
1: Notre Père qui êtes aux cieux, que votre nom soit sanctifié, que votre règne arrive, que votre volonté soit faite sur la terre comme au ciel.
2: Donnez-nous aujourd'hui notre pain de ce jour. Pardonnez-nous nos offenses, comme nous pardonnons aussi à ceux qui nous ont offensés. Et ne nous laisse pas entrer en tentation, mais délivre-nous du mal.
1: Je vous salue, Marie pleine de grâce. Le Seigneur est avec vous. Vous êtes bénie entre toutes les femmes, et Jésus, le fruit de vos entrailles, est béni.
2: Sainte Marie, Mère de Dieu, priez pour nous, pauvres pécheurs, maintenant et à l'heure de notre mort. Amen.
1: Je vous salue, Marie pleine de grâce. Le Seigneur est avec vous. Vous êtes bénie entre toutes les femmes, et Jésus, le fruit de vos entrailles, est béni.
2: Sainte Marie, Mère de Dieu, priez pour nous, pauvres pécheurs, maintenant et à l'heure de notre mort. Amen.
1: Je vous salue, Marie pleine de grâce. Le Seigneur est avec vous. Vous êtes bénie entre toutes les femmes, et Jésus, le fruit de vos entrailles, est béni.
2: Sainte Marie, Mère de Dieu, priez pour nous, pauvres pécheurs, maintenant et à l'heure de notre mort. Amen.
1: Je vous salue, Marie pleine de grâce. Le Seigneur est avec vous. Vous êtes bénie entre toutes les femmes, et Jésus, le fruit de vos entrailles, est béni.
2: Sainte Marie, Mère de Dieu, priez pour nous, pauvres pécheurs, maintenant et à l'heure de notre mort. Amen.
1: Je vous salue, Marie pleine de grâce. Le Seigneur est avec vous. Vous êtes bénie entre toutes les femmes, et Jésus, le fruit de vos entrailles, est béni.
2: Sainte Marie, Mère de Dieu, priez pour nous, pauvres pécheurs, maintenant et à l'heure de notre mort. Amen.
1: Je vous salue, Marie pleine de grâce. Le Seigneur est avec vous. Vous êtes bénie entre toutes les femmes, et Jésus, le fruit de vos entrailles, est béni.
2: Sainte Marie, Mère de Dieu, priez pour nous, pauvres pécheurs, maintenant et à l'heure de notre mort. Amen.
1: Je vous salue, Marie pleine de grâce. Le Seigneur est avec vous. Vous êtes bénie entre toutes les femmes, et Jésus, le fruit de vos entrailles, est béni.
2: Sainte Marie, Mère de Dieu, priez pour nous, pauvres pécheurs, maintenant et à l'heure de notre mort. Amen.
1: Je vous salue, Marie pleine de grâce. Le Seigneur est avec vous. Vous êtes bénie entre toutes les femmes, et Jésus, le fruit de vos entrailles, est béni.
2: Sainte Marie, Mère de Dieu, priez pour nous, pauvres pécheurs, maintenant et à l'heure de notre mort. Amen.
1: Je vous salue, Marie pleine de grâce. Le Seigneur est avec vous. Vous êtes bénie entre toutes les femmes, et Jésus, le fruit de vos entrailles, est béni.

0: Je vous salue, Marie pleine de grâce. Le Seigneur est avec vous. Vous êtes bénie entre toutes les femmes, et Jésus, le fruit de vos entrailles, est béni.
1: Sainte Marie, Mère de Dieu, priez pour nous pauvres pécheurs, maintenant et à l'heure de notre mort. Amen.
0: Gloire soit au Père, au Fils et au Saint-Esprit.

0: Troisième mystère, la Pentecôte. Lettre de saint Paul aux Galates. Je vous le dis, vivez sous la conduite de l'Esprit Saint de Dieu. Alors vous n'obéirez pas aux tendances égoïstes de la chair, car les tendances de la chair s'opposent à l'Esprit. Seigneur, Seigneur Jésus, donne-nous la grâce de ne pas contrister l'Esprit Saint qui habite en nous.
1: Notre Père qui es aux cieux, que ton nom soit sanctifié, que ton règne vienne, que ta volonté soit faite sur la terre comme au ciel.
2: Donne-nous aujourd'hui notre pain de ce jour. Pardonne-nous nos offenses, comme nous pardonnons aussi à ceux qui nous ont offensés. Et ne nous laisse pas entrer en tentation, mais délivre-nous du mal.
1: Je vous salue Marie, pleine de grâce, le Seigneur est avec vous. Vous êtes bénie entre toutes les femmes et Jésus, le fruit de vos entrailles, est béni.
2: Sainte Marie, Mère de Dieu, priez pour nous pauvres pécheurs, maintenant et à l'heure de notre mort. Amen.
1: Je vous salue Marie, pleine de grâce, le Seigneur est avec vous. Vous êtes bénie entre toutes les femmes et Jésus, le fruit de vos entrailles, est béni.
2: Sainte Marie, Mère de Dieu, priez pour nous pauvres pécheurs, maintenant et à l'heure de notre mort. Amen.
1: Je vous salue Marie, pleine de grâce, le Seigneur est avec vous. Vous êtes bénie entre toutes les femmes et Jésus, le fruit de vos entrailles, est béni.
2: Sainte Marie, Mère de Dieu, priez pour nous pauvres pécheurs, maintenant et à l'heure de notre mort. Amen.
1: Je vous salue Marie, pleine de grâce, le Seigneur est avec vous. Vous êtes bénie entre toutes les femmes, et Jésus, le fruit de vos entrailles, est béni.
2: Sainte Marie, Mère de Dieu, priez pour nous pauvres pécheurs, maintenant et à l'heure de notre mort. Amen.
1: Je vous salue Marie, pleine de grâce, le Seigneur est avec vous. Vous êtes bénie entre toutes les femmes, et Jésus, le fruit de vos entrailles, est béni.
2: Sainte Marie, Mère de Dieu, priez pour nous pauvres pécheurs, maintenant et à l'heure de notre mort. Amen.
1: Je vous salue Marie, pleine de grâce, le Seigneur est avec vous. Vous êtes bénie entre toutes les femmes, et Jésus, le fruit de vos entrailles, est béni.
2: Sainte Marie, Mère de Dieu, priez pour nous pauvres pécheurs, maintenant et à l'heure de notre mort. Amen.
1: Je vous salue Marie, pleine de grâce, le Seigneur est avec vous. Vous êtes bénie entre toutes les femmes, et Jésus, le fruit de vos entrailles, est béni.
2: Sainte Marie, Mère de Dieu, priez pour nous pauvres pécheurs, maintenant et à l'heure de notre mort. Amen.
1: Je vous salue Marie, pleine de grâce, le Seigneur est avec vous. Vous êtes bénie entre toutes les femmes, et Jésus, le fruit de vos entrailles, est béni.
2: Sainte Marie, Mère de Dieu, priez pour nous pauvres pécheurs, maintenant et à l'heure de notre mort. Amen.
1: Je vous salue Marie, pleine de grâce, le Seigneur est avec vous. Vous êtes bénie entre toutes les femmes, et Jésus, le fruit de vos entrailles, est béni.
2: Sainte Marie, Mère de Dieu, priez pour nous pauvres pécheurs, maintenant et à l'heure de notre mort. Amen.
1: Je vous salue Marie, pleine de grâce, le Seigneur est avec vous. Vous êtes bénie entre toutes les femmes, et Jésus, le fruit de vos entrailles, est béni.
2: Sainte Marie, Mère de Dieu, priez pour nous pauvres pécheurs, maintenant et à l'heure de notre mort. Amen.
1: Gloire soit au Père, au Fils et au Saint-Esprit.
2: Comme il était au commencement, maintenant et toujours, dans les siècles des siècles.

0: Quatrième mystère, l'Assomption de la Vierge Marie. Sois béni, Seigneur Jésus, pour la Vierge Marie, demeure de Dieu. Fais-nous entrer dans sa joie.
1: Notre Père, qui es aux cieux, que ton nom soit sanctifié, que ton règne vienne, que ta volonté soit faite sur la terre comme au ciel.
2: Donne-nous aujourd'hui notre pain de ce jour. Pardonne-nous nos offenses, comme nous pardonnons aussi à ceux qui nous ont offensés. Et ne nous laisse pas entrer en tentation, mais délivre-nous du mal.
1: Je vous salue, Marie, comblée de grâce. Le Seigneur est avec vous. Vous êtes bénie entre toutes les femmes, et Jésus, votre enfant, est béni.
2: Sainte Marie, Mère de Dieu, priez pour nous pauvres pécheurs, maintenant et à l'heure de notre mort. Amen.
1: Je vous salue, Marie, comblée de grâce. Le Seigneur est avec vous. Vous êtes bénie entre toutes les femmes, et Jésus, votre enfant, est béni.
2: Sainte Marie, Mère de Dieu, priez pour nous pauvres pécheurs, maintenant et à l'heure de notre mort. Amen.
1: Je vous salue, Marie, comblée de grâce. Le Seigneur est avec vous. Vous êtes bénie entre toutes les femmes, et Jésus, votre enfant, est béni.
2: Sainte Marie, Mère de Dieu, priez pour nous pauvres pécheurs, maintenant et à l'heure de notre mort. Amen.
1: Je vous salue, Marie, comblée de grâce. Le Seigneur est avec vous. Vous êtes bénie entre toutes les femmes, et Jésus, votre enfant, est béni.
2: Sainte Marie, Mère de Dieu, priez pour nous pauvres pécheurs, maintenant et à l'heure de notre mort. Amen.
1: Je vous salue, Marie, comblée de grâce. Le Seigneur est avec vous. Vous êtes bénie entre toutes les femmes, et Jésus, votre enfant, est béni.
2: Sainte Marie, Mère de Dieu, priez pour nous pauvres pécheurs, maintenant et à l'heure de notre mort. Amen.
1: Je vous salue, Marie, comblée de grâce. Le Seigneur est avec vous. Vous êtes bénie entre toutes les femmes, et Jésus, votre enfant, est béni.
2: Sainte Marie, Mère de Dieu, priez pour nous pauvres pécheurs, maintenant et à l'heure de notre mort. Amen.
1: Je vous salue, Marie, comblée de grâce. Le Seigneur est avec vous. Vous êtes bénie entre toutes les femmes, et Jésus, votre enfant, est béni.
2: Sainte Marie, Mère de Dieu, priez pour nous pauvres pécheurs, maintenant et à l'heure de notre mort. Amen.
1: Je vous salue, Marie, comblée de grâce. Le Seigneur est avec vous. Vous êtes bénie entre toutes les femmes, et Jésus, votre enfant, est béni.
2: Sainte Marie, Mère de Dieu, priez pour nous pauvres pécheurs, maintenant et à l'heure de notre mort. Amen.
1: Je vous salue, Marie, comblée de grâce. Le Seigneur est avec vous. Vous êtes bénie entre toutes les femmes, et Jésus, votre enfant, est béni.
3: Sainte Marie, Mère de Dieu, priez pour nous pauvres pécheurs, maintenant et à l'heure de notre mort. Amen.
1: Je vous salue, Marie, comblée de grâce. Le Seigneur est avec vous. Vous êtes bénie entre toutes les femmes, et Jésus, votre enfant, est béni.
2: Sainte Marie, Mère de Dieu, priez pour nous pauvres pécheurs, maintenant et à l'heure de notre mort. Amen.
1: Gloire soit au Père, au Fils et au Saint-Esprit.
3: Comme il était au commencement, maintenant et toujours, dans les siècles des siècles.

0: Cinquième mystère, le couronnement de la Vierge Marie au ciel. Nous te bénissons, Jésus, toi, le roi des rois, pour la beauté resplendissante de l'Immaculée. Jésus, notre Seigneur, notre Libérateur, par le cœur très pur de la Vierge Marie, nous te disons merci pour ta parole de vie et de lumière.
1: Notre Père qui es aux cieux, que ton nom soit sanctifié, que ton règne vienne, que ta volonté soit faite sur la terre comme au ciel.
2: Donne-nous aujourd'hui notre pain de ce jour. Pardonne-nous nos offenses, comme nous pardonnons aussi à ceux qui nous ont offensés. Et ne nous laisse pas entrer en tentation, mais délivre-nous du mal.
1: Je vous salue, Marie, pleine de grâce. Le Seigneur est avec vous. Vous êtes bénie entre toutes les femmes. Et Jésus, le fruit de vos entrailles, est béni.
2: Sainte Marie, Mère de Dieu, priez pour nous pauvres pécheurs, maintenant et à l'heure de notre mort. Amen.
1: Je vous salue, Marie, pleine de grâce. Le Seigneur est avec vous. Vous êtes bénie entre toutes les femmes. Et Jésus, le fruit de vos entrailles, est béni.
2: Sainte Marie, Mère de Dieu, priez pour nous pauvres pécheurs, maintenant et à l'heure de notre mort. Amen.
1: Je vous salue, Marie, pleine de grâce. Le Seigneur est avec vous. Vous êtes bénie entre toutes les femmes. Et Jésus, le fruit de vos entrailles, est béni.
2: Sainte Marie, Mère de Dieu, priez pour nous pauvres pécheurs, maintenant et à l'heure de notre mort. Amen.
1: Je vous salue, Marie, pleine de grâce. Le Seigneur est avec vous. Vous êtes bénie entre toutes les femmes, et Jésus, le fruit de vos entrailles,

0: Je vous salue Marie, pleine de grâce. Le Seigneur est avec vous. Vous êtes bénie entre toutes les femmes. Et Jésus, le fruit de vos entrailles, est béni.
1: Sainte Marie, Mère de Dieu, priez pour nous pauvres pécheurs, maintenant et à l'heure de notre mort. Amen.
0: Je vous salue Marie, pleine de grâce. Le Seigneur est avec vous. Vous êtes bénie entre toutes les femmes. Et Jésus, le fruit de vos entrailles, est béni.
1: Sainte Marie, Mère de Dieu, priez pour nous pauvres pécheurs, maintenant et à l'heure de notre mort. Amen.
0: Je vous salue, Marie, pleine de grâce. Le Seigneur est avec vous. Vous êtes bénie entre toutes les femmes. Et Jésus, le fruit de vos entrailles, est béni.
1: Sainte Marie, Mère de Dieu, priez pour nous pauvres pécheurs, maintenant et à l'heure de notre mort. Amen.
0: Je vous salue, Marie, pleine de grâce. Le Seigneur est avec vous. Vous êtes bénie entre toutes les femmes. Et Jésus, le fruit de vos entrailles,

0: vous salue Marie, pleine de grâce. Le Seigneur est avec vous. Vous êtes bénie entre toutes les femmes. Et Jésus, le fruit de vos entrailles, est béni.
1: Sainte Marie, Mère de Dieu, priez pour nous pauvres pécheurs, maintenant et à l'heure de notre mort. Amen.
0: Je vous salue Marie, pleine de grâce. Le Seigneur est avec vous. Vous êtes bénie entre toutes les femmes, et Jésus, le fruit de vos entrailles, est béni.
1: Sainte Marie, Mère de Dieu, priez pour nous pauvres pécheurs, maintenant et à l'heure de notre mort. Amen.
0: Gloire soit au Père, au Fils et au Saint-Esprit.
1: Comme il était au commencement, maintenant et toujours. Dans les siècles des siècles. Amen.
2: Ô Marie conçue sans péché,
1: priez pour nous qui avons recours à vous.
2: Notre-Dame de France et de fidélité,
1: priez pour nous.
2: Saint Joseph et tous nos bien-aimés du ciel,
1: priez pour nous.
2: Saint Michel Archange et tous les anges,
3: veillez
2: sur nous. Gardons dans nos cœurs la joie de l'amour de Dieu et partageons cette joie de nous aimer les uns les autres comme il aime chacun de nous. Merci, Dieu très grand, de nous bénir et de nous aider dans toutes nos épreuves. Au nom du Père, et du Fils, et du Saint-Esprit. Amen.

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3: Frère Pascal Bessan Gabiam, bonjour.
4: Bonjour, monsieur Gérard.
3: Vous êtes frère assomptionniste.
4: Exactement.
3: Et vous avez été ordonné le vendredi 24 octobre, ici à Nîmes, à l'église Sainte-Félicité Perpétue, par Monseigneur Nicolas Brouet, diacre en vue du sacerdoce. Mais avant d'en arriver là, quel a été votre parcours? Vous êtes né où?
4: Alors, je suis né au Togo, plus précisément à Lomé. Et Lomé, c'est la capitale du Togo. Dans le Togo, c'est un tout petit pays de l'Afrique de l'Ouest. Je suis né le 13 avril 1992.
3: Vous dites le Togo, est-ce que vous pourriez les situer? Quels sont les pays les plus proches?
4: Alors, le Togo est situé entre le Burkina au nord, le Bénin, le Ghana, et puis nous avons une ouverture sur l'océan Atlantique.
3: Donc, vous êtes né le 13 avril 1992 à Lomé. Vous êtes né dans une famille priante?
4: Oui et non, je m'explique. Alors, mon papa, il était baptisé, et pas très pratiquant, mais j'ai reçu le baptême le même jour avec ma maman, le 30 juin 2002. Et moi, j'avais déjà l'âge de 10 ans.
3: Entre votre naissance, vous avez fréquenté l'école. C'était l'école publique?
4: Non, j'ai fréquenté plutôt une école primaire catholique. Et du coup, nous avons des temps de catéchèse, la messe à l'école chaque mercredi. Et déjà à l'école et un peu aussi à la maison. Et j'ai grandi dans cette atmosphère, disons-le, chrétien. Oui.
3: Donc la catéchèse a été faite pour vous à la fois à l'école et à la fois à la maison?
4: À l'école, à la maison, mais aussi en paroisse. Et parce que à l'époque, à la paroisse, les mercredis soirs, nous avons 1h30 de catéchèse. Et on vient là, un peu de catéchèse, un peu de nettoyage. Et déjà à bas âge, on participe, disons, à la vie de notre communauté.
3: Vous avez des liens très forts avec votre paroisse?
4: Oui, bien sûr. Une paroisse tenue par les Salésiens de Don Bosco et qui ont pour mission l'accompagnement des jeunes. Donc, c'est un peu.
3: Et cette paroisse, elle avait le nom d'un saint particulier?
4: Oui, Saint Matthieu.
3: Saint Matthieu, donc.
4: Oui, l'évangéliste.
3: Un apôtre, déjà quelque chose pour vous.
4: Et oui.
3: Vous avez fait votre primaire dans cette école et après le primaire, vous êtes passé au collège?
4: Oui. Au collège.
3: Le collège?
4: Le collège, c'est un établissement public.
3: Public, oui.
4: Oui.
3: Et là, l'établissement public, il n'y a pas forcément d'aumônerie ici?
4: Non, il n'y a pas d'aumônerie. On se retrouve plutôt à la paroisse et puis au noviciat salésien les samedis et pour les activités des jeunes. Et là, ça s'appelle le centre des jeunes. Et je peux dire que c'est l'équivalent de l'aumônerie ici en France.
3: Cet équivalent d'aumônerie, c'est vous qui aviez choisi d'y participer?
4: Oui, et d'autant plus que c'est un cadre où je retrouve des jeunes de mon âge et des jeunes avec qui nous partageons les mêmes convictions, c'est-à-dire la foi, aussi le jeu et la musique.
3: Parce que vous étiez féru de musique aussi?
4: J'ai essayé, j'étais membre de la fanfare paroissiale et je jouais à la trombone.
3: Tout au long du collège, vous avez fréquenté les Salésiens. Qu'est-ce que vous avez retenu de l'enseignement des Salésiens?
4: L'enseignement des Salésiens, je peux le résumer à cette phrase: former de bons chrétiens et d'honnêtes citoyens. Donc, éduquer tout en s'amusant. Et c'est ce que nous avons vécu avec ces prêtres salésiens.

0: Don Bosco, hein, jusqu'au bac.
1: À la fin de vos études au lycée, quel choix vous pensiez faire?
0: Alors, après le bac, j'avais pensé tout d'abord à la communication. Et sauf que c'est une école qui est ouverte et sous concours. Et avant que moi je n'aie mes dossiers au complet, on a déjà clôturé l'inscription pour le concours. Et raison pour laquelle j'ai opté finalement pour l'histoire, les sciences historiques.
1: Pourquoi l'histoire? Qu'est-ce que ça vous a apporté?
0: Pourquoi l'histoire? Parce que j'avais pour modèle un journaliste d'investigation togolais, M. Ferdinand Ité, pour qui j'ai beaucoup d'admiration. Et c'est le départ, ce désir de l'imiter, et c'est ce qui m'a encouragé à choisir la communication. Mais en lisant sa bibliographie, je me suis rendu compte que c'est quelqu'un qui a fait des études en histoire, et il est très futé, précis dans ses analyses, dans ses enquêtes, et ça a été une motivation pour moi, et j'ai choisi l'histoire.
1: Et ce personnage, il a fait l'histoire de quoi, d'où?
0: Il a fait l'histoire contemporaine. Oui, et il a étudié à l'université au Togo.
1: Alors, le Togo, vous m'avez dit que c'était un petit pays, mais à ce moment-là, c'était quel type de régime?
0: C'est un régime semi-présidentiel. Et nous avons un président, un parlement. Le président est élu pour un mandat de 5 ans renouvelable.
1: La présence de l'Église dans ce pays, c'était perçu comment par les instances de ce pays?
0: Je remarque une bonne collaboration entre les autorités ecclésiastiques et le pouvoir politique en place. Et de temps en temps, quand il y a même des crises, on sollicite la médiation des évêques qui interviennent généralement. Et la dernière date, c'était la CVG, cette commission qui a été mise sur pied pour réconcilier les Togolais après la crise politique de 2005. Et l'évêque, l'archevêque de Lomé, de vénérée mémoire, Monsieur Nicodem Bariga, c'est lui qui était le président de cette commission, qui a œuvré à la réconciliation des Togolais.
1: L'Église catholique était la seule confession dans ce pays?
0: Non, en plus des catholiques, il y a les protestants et il y a aussi les musulmans. Et nous avons aussi la religion traditionnelle.
1: Entre ces différentes confessions, quelle est l'harmonie qui existe?
0: Le Togo ne connaît pas des violences liées à la religion. Hein. Il y a quand même une mixité. Il y a des familles mixtes, musulmans, chrétiens, qui vivent en harmonie. Les musulmans sont plus majoritaires au nord. Et l'Assomption est présent à Sokolé et dans la région centrale du pays. Et ils sont plus présents là-bas. Et raison pour laquelle les frères qui y sont œuvrent aussi dans le dialogue interreligieux et l'œcuménisme avec les protestants.
1: Vous avez fait vos études d'histoire. Ça vous a pris combien de temps?
0: 3 ans.
1: Au bout de ces 3 ans, quel a été votre avenir?
0: Alors déjà, à l'université, je me posais la question par rapport à la vie religieuse. Et maintenant, je me dis, quelle congrégation choisir qui va répondre à mes aspirations? D'autant plus que je ne vais pas choisir la vie religieuse pour être malheureux. J'ai choisi la vie religieuse pour être heureux et servir le Christ. Et je me posais les questions avec l'aide de mon accompagnateur. Et c'est lui qui m'a beaucoup aidé dans le discernement et dans le choix et de la congrégation des Augustins de l'Assomption.
1: Justement, vous parlez des Augustins de l'Assomption. Comment vous les avez rencontrés?
0: Alors, les Assomptionnistes sont arrivés au Togo en 2006. Moi, je les ai connus 6 années plus tard, en 2012, et quand j'étais en première année à l'université. J'ai entendu parler d'eux à travers un ami qui m'avait parlé des Assomptionnistes, mais c'est une congrégation qui œuvre dans la pastorale des jeunes, dans le dialogue interreligieux et dans l'œcuménisme. Et bon, je me dis, pourquoi ne pas aller découvrir? Et c'est comme ça. Et une année plus tard, tout d'abord, j'ai pris contact avec le chargé de vocation. Une année plus tard, j'ai effectué le déplacement. Ils sont à 360 km de la capitale pour passer un temps dans la communauté, voir à quoi, bon, en une semaine, on ne peut pas connaître une congrégation, mais juste à voir de constater.

0: justement, qu'est-ce que vous avez constaté sur ce chemin des Augustins de l'Assomption?
1: J'étais touché, marqué par la simplicité de ces religieux et l'esprit de famille dans la communauté. Ils vivaient simplement. Et j'ai été marqué par leur amour du Christ, de l'Église et de la Vierge.
0: Au bout de ces 8 jours, qu'est-ce que vous avez décidé et qu'est-ce qu'on vous a proposé?
1: Alors, je n'ai rien décidé. Je me suis dit, je vais aller revenir. Une année après, j'ai toujours gardé le contact. Quand le chargé des vocations arrive à Lomé, et il trouve un temps, on se rencontre, on discute. Et puis, une année après, je suis retourné encore pour faire une semaine. Et c'est à la fin de cette semaine, je me suis dit, en échangeant avec le responsable des vocations, que je crois que je suis prêt. Et si l'Assomption me donne la possibilité, je peux rentrer l'année prochaine, c'est-à-dire septembre 2015.
0: Qu'est-ce qui vous a parlé pour dire « je suis prêt » ?
1: Et qu'est-ce qui m'a parlé pour dire que je suis prêt ? Tout d'abord, c'est cette paix intérieure. Et avant, j'étais tiraillé, non, par ce désir de faire le pas ou de ne pas faire le pas. Mais après mon second passage, j'ai senti quand même cette paix intérieure. Et pour moi, c'est un clin d'œil de Dieu et qui me dit, mais pourquoi pas, Pascal, qu'est-ce que tu attends de te lancer ou de te jeter, faire cette expérience et de façon particulière avec le Christ.
0: Vous avez fini par accepter de rentrer chez les Augustins de l'Assomption. Avant de prendre un engagement, quel a été votre parcours?
1: Alors, j'ai commencé ma formation à Soukoudé, au Nord Togo, et la première étape de la formation, c'est ce qu'on appelle le postulat, où le candidat vit en communauté avec d'autres religieux et il participe à la vie communautaire, la prière, partage quelques missions avec les religieux. Et je n'étais pas seul, j'étais avec d'autres jeunes de mon âge, on était 9 au départ. Et à la fin de cette année, après avoir fait cette expérience, j'ai voulu faire un pas de plus, et ce pas de plus, c'est la demande à rentrer au noviciat. Et le noviciat, c'est l'étape le plus important. Et à la fin de l'année de noviciat, on émet nos vœux, on professe les 3 vœux, le vœu de chasteté, de pauvreté et d'obéissance.
0: Et qu'est-ce que vous avez retenu de cette année de noviciat?
1: L'année de noviciat, c'est une année pleine. Et j'ai touché du doigt et la misère. Et quand je parle de la misère, ce n'est pas nécessairement lié au matériel. Et j'ai fait une expérience au Nord Togo et pour le stage du noviciat au service des jeunes enfants handicapés, et qu'on appelle les Kotolengo. C'est une mission portée par les pères Orionis au Nord Togo. Et ces jeunes ont été une école pour moi. Et ils sont pour la plupart handicapés moteurs, dans les fauteuils roulants, où nous les accompagnons, nous prenons soin d'eux. Et j'ai vécu ça pendant 3 semaines. Ces jeunes qui étaient en situation de handicap, et c'est eux qui me donnaient la joie. Parce que moi, en les voyant, j'étais triste. Mais eux, en me voyant, ils sont tout contents. Et quand tu pars les visiter, « Ah, mon frère, bon, on joue ensemble. » Et je ne comprenais pas tout le langage. Et ça a été un élément formateur pendant mon année de noviciat.
0: La fin de cette année de noviciat, vous prononcez vos vœux. Et quelle est la suite?
1: La suite, la congrégation m'a envoyé au Burkina, à Ouagadougou plus précisément, pour les études en philosophie à la maison Lavigerie, et c'est l'Institut de philosophie des Pères Blancs à Ouaga. Ces études ont duré 3 ans.
0: Qu'est-ce que vous avez retenu de ces 3 ans de philosophie?
1: Alors, les 3 années de philosophie, et je peux reprendre le Saint-Pape Jean-Paul II dans Fides Ratio, qui parle de la science et de la raison comme les 2 ailes de colombe qui permettent à l'homme de s'élever vers Dieu. Je crois pour ma part que la philosophie, c'est aussi ça, et nous permet de prendre du recul vis-à-vis des événements, de ne pas tomber dans le fatalisme, d'utiliser la raison d'une façon ou d'une autre.
0: Donc, au bout de ces 3 années de philosophie à Ouagadougou, On vous a envoyé où?
1: La suite, c'est, je suis nommé à Lyon, et à Lyon de Brousse. Et, mais c'était en 2020, et Covid oblige, du coup, j'ai dû attendre une année. Ce n'est qu'à 2021 que j'ai réussi à effectuer le voyage. Entre-temps, je suis revenu au noviciat Sokodé et je suivais des cours en ligne avec la faculté de théologie de la Cato de Lyon.
0: Vous êtes arrivé à Lyon en 2022. Quelle a été cette expérience-là?
1: C'était une belle expérience. J'avoue que le début n'a pas été facile. Hein, et je me retrouve dans un contexte culturel totalement et différent et de ce que je connaissais avant. Mais progressivement, j'ai réussi à prendre mes marques. Et je rends grâce à Dieu que je n'étais pas seul. Et je suis un religieux qui vit en communauté et dans une communauté internationale. Et le fait de partager mes difficultés, quelquefois mes chocs culturels, et ma communauté a été un soutien de taille pour moi et pour mon intégration.
0: Oui, justement, vous parlez de culturel. Ça a été peut-être pour vous un choc de vous retrouver en France avec une différence culturelle par rapport au Togo?
1: Oui, je n'aime pas trop comparer. Et je me dis toujours que, comme religieux, je suis comme une graine. Donc, partout où je passe, je dois porter des fruits. Partout où je suis semé, et je dois porter des fruits. Et la réalité, oui, reconnaissons-le, et c'est pas pareil. Prenons simplement du point de vue du climat. Moi, j'ai pas connu l'hiver chez moi, mais en France, il y a l'hiver. Un exemple parmi tant d'autres.
0: Vous avez été envoyé dans une paroisse à ce moment-là?
1: À Lyon, en plus des études, j'intervenais à l'école Sainte-Ursule, et une école des sœurs Ursulines, et pour la catéchèse et au niveau primaire, et deux fois par semaine.
0: En fait, cette proximité avec les jeunes, ça vous poursuit puisque...
1: Oui. Vu qu'ici à Nîmes aussi, je suis parmi les jeunes pour la pastorale et la catéchèse.
0: Vous avez été ordonné diacre il y a quelques jours en vue de la prêtrise. Au moment de votre ordination, quel a été votre sentiment, votre vécu?
1: J'étais heureux, j'étais en paix. Et je partageais avec les frères que, et à la fin de la célébration, je suis encore plus convaincu d'une chose, il est grand le mystère de la foi. Il y a de ces choses qui nous dépassent comme humains. Et je l'ai vécu d'une façon ou d'une autre et pendant mon ordination diaconale la dernière fois.
0: Après cette ordination diaconale, il vous reste pratiquement un an avant la prêtrise.
1: Oh oui, globalement. Et l'avenir, c'est dans le secret de Dieu. Et je lui fais confiance. Mais s'il plaît à Dieu, et l'année prochaine, l'ordination sacerdotale.
0: Alors, je vais vous proposer un petit exercice. Vous savez qu'il existe trois vertus théologales. La foi, l'espérance et la charité. Et il existe des vertus cardinales. La prudence, la justice, la force et la tempérance. Alors, parmi toutes ces vertus, laquelle choisiriez-vous pour cette année?
1: Laquelle choisirez-vous pour cette année? Pour moi, la foi. La foi. La foi nous met en mouvement. Et la foi nous permet d'être en relation, pas seulement avec Dieu, mais aussi avec nos prochains. Et la foi, ça va et avec la charité. Et avec l'espérance.
0: Est-ce que la prudence aussi n'est pas quelque chose qui permet de bien évangéliser?
1: Oui, la prudence permet de bien évangéliser. Au même moment, je me dis, si nous sommes des hommes passionnés, hein, quand je dis des hommes passionnés, je pense à mon fondateur, le père Emmanuel Dazon, et nous sommes aussi appelés à essayer de quitter de nos zones de confort, à faire confiance à celui qui nous appelle, à faire confiance à Dieu et à avancer au large.
0: Donc, vous entrez pleinement dans ce que dit le père Dazon, Adveniat regnum tuum.
1: Et oui, que ton règne vienne. Ah oui. Et nous œuvrons pour l'avènement du règne de Dieu, avec tout ce que nous sommes, avec tout ce que nous avons.
0: Frère Pascal, merci beaucoup de nous avoir décrit tout votre parcours. Et nous allons demander à nos auditeurs de prier pour vous, pour cette année en vue du sacerdoce, et que vraiment cette année porte du fruit pour votre ordination presbytérale.
1: Merci Monsieur Gérard, merci pour l'invitation et merci pour l'assurance des prières des fidèles auditrices et auditeurs de Radio Ecclesia.
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2: La crèche blanche. Je voudrais aujourd'hui vous raconter une histoire un peu particulière. Elle se passe dans un joli village provençal, niché au cœur du Luberon, du côté de Lourmarin. Dans ce beau pays qu'est la Provence, tous les villages se ressemblent un peu, mais chacun est unique, particulier. Celui dont je vous parle est assurément, incontestablement, le plus beau. Tout au moins, au dire de ses habitants, et pour une fois, ils sont tous du même avis. En tout cas, la crèche de l'église y est chaque année magnifique, et l'on vient de loin pour l'admirer, et même de très loin. C'est toute une équipe, dirigée de main de maître par Mariette, qui œuvre d'un commun accord pour la réaliser. Quand je dis d'un commun accord, j'inclus, bien entendu, les quelques remarques désobligeantes qui sont lancées, comme on dit, les engueulades, par-ci, par-là, pour agrémenter le travail et mettre un peu d'ambiance, et les prises de position qui opposent violemment l'un et l'autre protagoniste. Eh, que voulez-vous ? On est en Provence, et là-bas, on a le sang chaud. Alors, il arrive que les disputes démarrent vite et que les échanges verbaux soient hauts en couleur. Mais on s'aime bien et l'on n'est pas trop rancunier, juste ce qu'il faut quand même, hein ? Alors, tout va pour le mieux, dans le meilleur des villages. Cette crèche est si grande qu'elle occupe toute une chapelle latérale et même, elle déborde sur la nef. Le ciel étoilé est fixé, on ne sait comment, au plafond et il descend jusqu'à toucher les collines. Que dis-je les collines ? Les montagnes ! Le décor est somptueux, la nature environnante se chargeant d'offrir ce qu'il faut pour le réaliser. Branches d'olivier, de génévrier, de chêne, de cyprès, mousse, lichen, cailloux, écorce, etc., etc. De l'eau, grâce à une pompe d'aquarium habilement dissimulée, dévale le relief et serpente dans la campagne. Un troupeau de plusieurs dizaines de moutons a l'air d'être en pleine transhumance, alors que des scènes de vie sont la copie conforme de ce qui se passe dans le village. La taille des santons varie de 2 à 40 cm. Oui, vous avez bien entendu, de 2 à 40 cm, afin de rendre une perspective étonnante et, ma foi, fort réussie. Bien sûr, un savant jeu de lumière et d'éclairage met en valeur ce qui doit l'être et les chants de Noël ajoutent à la féerie de ce tableau grandiose.

Cette année, Monsieur le curé a eu une idée qu'il qualifie de géniale. Et comme Monsieur le curé a une idée géniale, c'est que peu cher, il n'y a pas moyen de faire sans. Qu'on le veuille ou non, ce que Monsieur le curé désire se fera, quoi qu'il arrive, quoi qu'on en pense. Je voudrais que nous fassions la crèche blanche cette année, a-t-il dit à Mariette dans le courant du mois de janvier. La crèche blanche ? Oui, la crèche blanche. Vous connaissez ? Eh oui, que je connais, a répondu Mariette. Et alors, c'est une bonne idée, non ? Une idée peut-être, monsieur le curé, mais bonne, je ne sais pas trop, sauf votre respect, bien sûr. T'es ? Et pourquoi ? Eh bien, parce que c'est du travail. Ah bon ? Oui ? Et qui va le faire, hein ? J'ai pensé que vous feriez cela très bien, Mariette, comme pour la crèche, vous vous débrouillez à merveille. Et voilà, j'en étais sûre, c'est bien ce que je pensais, ce n'est pas une bonne idée. Je refuse, un point, c'est tout. Trouvez quelqu'un d'autre. Vous refusez, Mariette ? Vous ne voulez donc pas que le bon peuple de Dieu soit évangélisé ? Vous ne voulez pas que la Vierge Mère soit honorée pour la fête de la présentation ? Vous, une si bonne chrétienne, oh, ça me fend le cœur ! Oh là, oh là ! Et voilà que vous recommencez. Que je recommence quoi ? Eh bien, votre chantage ? Du chantage ? Moi ? Oh mon doux Jésus, que ne faut-il pas entendre ? Du chantage. Ah, Seigneur, je suis accusé de faire du chantage. Alors que moi, je me demande juste, si les meilleurs de mes paroissiens me laissent tomber, comment vais-je faire pour parler de toi aux autres, Seigneur ? Sainte Mère de Dieu, viens vite à mon secours, car même les plus chrétiennes de mes chrétiens me refusent leur aide. Vite, à mon secours, moi qui suis gémissante et pleurante dans cette vallée de larmes. Ô Mère de miséricorde, je me jette à tes pieds. Oh ! Arrêtez, monsieur le curé, arrêtez ! Vous m'escagassez, là ! Ça suffit, toutes ces balivernes pour me donner mauvaise conscience. Oh, je vais vous la faire, votre crèche blanche, mais c'est juste pour que vous me fichiez la paix avec vos sermons et votre morale. TV, vous avez gagné encore une fois. Mais monsieur le curé prend son air des plus innocents, celui qu'il arbore pour les grandes occasions et dont il n'est pas peu fier d'ailleurs. Il regarde Mariette en lui disant « Ah, Mariette, vous êtes bien avancée sur le chemin de la sainteté, que ferais-je sans vous ?» « Oh, taisez-vous, monsieur le curé, taisez-vous, ça va comme ça !» répond Mariette avant de tourner les talons. Il faut avouer que les méthodes de monsieur le curé ne sont pas toujours très catholiques, dirions-nous. Mais, comme il le dit à son évêque, « Susciter des bonnes volontés dans une paroisse, c'est tout un art, monseigneur, c'est tout un art !»

prophète revient sur ses pas et déclare à l'homme de Dieu: on la laisse une semaine complète ou rien du tout. Quoi donc, Mariette? La crèche blanche, pardi. Une semaine? Mais c'est trop long, vous n'y pensez pas? Eh bien si, justement que j'y pense. On ne va pas trimer comme des malades pour une seule journée. Il faut que ça vaille la peine. Alors, dit le curé en regardant un calendrier, alors, le 2 février tombe un jeudi. Un jeudi? Faites voir. Alors regardez, on peut monter la crèche blanche le lundi 30 janvier et la défaire le lundi 6. Monsieur le curé trouve vraiment que cela fait long. Mais il réfléchit un peu et se dit que si Mariette n'est pas contente, elle risque de ne rien faire du tout. Quant à Mariette, remarquant que le prêtre hésite, elle se dépêche d'en remettre une couche, comme on dit. Comme cela, les enfants du catéchisme pourront l'avoir le mercredi et les paroissiens le samedi et le dimanche. Bon, admet le curé, cette fois-ci, c'est vous qui gagnez, t'es. Allez, va pour la semaine, mais c'est bien pour l'évangélisation de mes paroissiens, peu cher.

pourquoi Mariette, n'ayant pas eu dans un premier temps la force d'âme nécessaire pour résister aux arguments plus que douteux de son curé, et dans un second temps ayant vaillamment marqué des points, se retrouve ce jour-là entourée de l'équipe qui monte la crèche habituellement. « Nous allons faire cette année la crèche blanche, » dit-elle en préambule. « Qu'est-ce à quoi ?» dit Philippe. « Je vous explique, les amis, je vous explique. » « Moi, je le sais bien ce que c'est la crèche blanche, » affirme Maryse. « Oh, la Maryse, arrête de faire ta pipelette comme si tu étais au marché, » reprend Mariette, « écoute-moi. »« ça va, je t'écoute, t'énerve pas, oh !» Mariette se redresse un peu, promène son regard sur son auditoire et, affichant un air aussi solennel que celui du bedeau actionnant les cloches de l'église à toute volée le saint jour de Pâques, déclare « La crèche blanche, mes amis, c'est la mise en scène de la présentation au temple. On va faire du théâtre ?» demande Marcel en bondissant de sa chaise. « J'ai toujours rêvé de monter sur les planches. Hey, »« Hé, Fada !» lui rétorque Mariette. « Mettre en scène, ça ne veut pas dire jouer la comédie. »« Ah, dommage !» fait l'homme déçu en se rasseyant. « Moi ?» dit Maryse. « Je sais bien ce que ça veut dire mettre en scène. Et je sais ce que c'est que la crèche blanche. Toi, si tu continues, je te mets une gifle que ta tête, elle va te virer de l'autre côté. » Dans cette atmosphère, toute empreinte de charité fraternelle et de respect d'autrui, Mariette donne son explication de la crèche blanche. « Alors, pour la présentation de Jésus au temple, nous aurons besoin de Joseph et de Marie, ainsi que de l'enfant Jésus. Pour figurer le grand prêtre, je pense que Gaspard fera l'affaire. Il est grand et digne. Pour Siméon, ce sera le vieux berger à la barbe blanche. Et pour Anne, la vieille femme à la quenouille, elle est un peu voûtée, c'est bien. Mesdames, j'ai besoin de vous pour rhabiller tous ces santons. Pour vous, messieurs, il va y avoir un peu de bricolage. » Il nous faut une cage avec deux colombes et un temple. Un temple ? Ça va pas rentrer ! Oui, mais juste un petit bout de temple, va ! Ensuite, il nous faudra trouver un encensoir pour le grand prêtre, une Torah et une menorah. Oh pauvre, mais qu'est-ce à quoi tout ça ? Qu'est-ce à quoi ? Demande Philippe. Qu'est-ce à quoi ? Qu'est-ce à quoi ? Tu ne sais dire que ça, toi ? Eh bien, j'y suis pour rien. Je sais pas ce que c'est, moi, t'es. On me l'a jamais dit. Bon, alors, la menorah, c'est le chandelier à sept branches des Hébreux, comme nos bougies à nous pour la messe. Et la Torah, c'est le rouleau de la parole de Dieu. Eh, comme la Bible, quoi. Ah, bon. Et pourquoi on parle de crèche blanche ? Les santons, ils seront tous habillés de blanc ? Non, non, non, continue Mariette. À l'origine, le 2 février, comme on n'avait pas encore démonté la crèche, on tendait un drap blanc pour cacher la crèche. Et ce drap servait de fond à la présentation au temple, d'où le nom de crèche blanche, hey, parce que c'était tout blanc. Un « ah » d'admiration fait écho à l'explication pleine de savoir de Mariette, qui s'en trouve, avouons-le, bien fierotte. Autant dire que sa modestie légendaire en prend un coup.

dès le lendemain, toute la paroisse et même tout le village est au courant de l'événement. Mariette avait pourtant bien précisé que c'était une surprise et que l'on était prié de garder sa langue. Mais l'une ou l'autre langue l'a simplement dit en grand secret à quelqu'un qui a juste répété ce qu'il vient d'apprendre à ses proches. Et très vite, la surprise n'en est plus une. Il faut avouer qu'en parcourant le village, comme toutes les rumeurs, la nouvelle s'est quelque peu amplifiée, déformée, transformée. Et lorsque monsieur le maire aborde le curé en lui disant « Alors, monsieur le curé, on se met au théâtre maintenant ?» Ce dernier ouvre de grands yeux. Et lorsqu'un peu plus tard dans la journée, la boulangère lui tend une baguette en déclarant « Té, monsieur le curé, il paraît que vous allez repeindre tous les santons en blanc ?» Là, il ne peut que répondre « Oh, peu cher, hein. Mais qu'est-ce que vous avez tous aujourd'hui? Vous êtes fada ou quoi ?»

Les jours suivants, Mariette distribue le travail et le supervise en tant que responsable désigné par le curé. De toute façon, cela fait des années qu'elle dirige l'équipe de la crèche. Et ma foi, il n'y a aucune raison de faire autrement. On ne change pas une équipe qui gagne, pas vrai ? Au fil des jours, à force d'adresse et de savoir-faire, de beaux habits voient le jour. Un à un, les 100 hommes concernés sont prélevés dans la crèche le temps de faire les essais. Gaspard devient un beau grand prêtre, vêtu dans les règles de l'art, le pectoral, l'éphod, la robe, la tunique brodée, le turban, l'écharpe, rien ne manque. Les couturières se sont surpassées. Il est beau comme un sou neuf, notre grand prêtre, approuve Mariette, satisfaite du résultat. Le vieux berger à la barbe blanche est tout simplement habillé d'un talit, ce grand châle en laine dont les juifs s'enveloppent pour prier. Hé, Mariette ! Lance Maryse. On dirait le papé, tu ne trouves pas ? Oui, tu as raison. On dirait le papé. Elle regarde mieux et reprend. Mais le papé est quand même plus mouligasse que notre Siméon. La vieille femme à la quenouille, parée d'une longue robe bleu foncé qui dissimule son instrument de travail et d'un voile gris-bleu qui lui descend largement sur les reins, devient tout bonnement la prophétesse Anne, qui semble n'avoir jamais quitté le temple depuis des décennies et des décennies.

propos de temple, Mariette est obligée de reprendre ses ouvriers. Mais les amis, vous me construisez un temple grec, là, avec vos colonnes sculptées. Et alors, tu voulais un temple, non? Grec ou provençal, qu'est? Il y a une différence? Oh, pauvre, ignare que vous êtes. Mais qui m'a donné une équipe de branquignoles pareille? Oh, Mariette, attention, eh? Branquignoles, tu es bien contente de les avoir, tes branquignoles, pour faire le boulot, hein? Ouais, consent Mariette, ouais. Allez, on se calme. Mais avouez que parfois, vous m'en faites de belles. 3 jours plus tard, le temple grec cède gentiment la place à un temple, non pas provençal, comme disait l'autre, mais bien israélite. Bravo, les amis, bravo! S'exclame Mariette. Alors là, on se croirait carrément au pays de Jésus. Les hommes ont fait des merveilles et l'encensoir destiné au grand prêtre suscite le même enthousiasme, ainsi que la cage et les 2 colombes. « Et la Torah ?» demande Mariette. « Et la Ménorah ?»« Ça vient !» répond Philippe. « Mais tu sais que le Marcel est un gros dormias, alors ça prend du temps. »« Un gros dormias ? Attends, je m'en vais te le réveiller, moi, et te le mettre au travail. »« Non, mais comme si c'était l'heure de la sieste. » Aussitôt, Mariette se dirige vers la maison de Marcel. Mais ce dernier, l'endormi du village, comme on l'appelle, avait déjà bien travaillé. Lorsque Mariette arrive chez lui, non seulement il est bien réveillé, mais il lui montre les 2 œuvres d'art qu'il a fabriquées, car ce sont bien des œuvres d'art. Alors là, bravo Marcel, tu es vraiment très doué de tes mains. Mais quel dommage que tu sois si paresseux, si c'est pas malheureux. Paresseux, moi ? Reprend l'homme offusqué. Pas du tout. Je suis juste un peu fatigué de naissance. Eh, c'est pas ma faute, peu cher, si ma défunte mère m'a mis au monde comme ça. Oui, bon, bref, lorsque tu auras mis un coup de peinture sur ces objets, ce sera magnifique. Marcel se rengorge un peu sous le compliment qui lui fait plaisir et promet que dans 2 jours, tout sera prêt.

Effectivement, 2 jours plus tard, tout est fin prêt. L'équipe de Mariette est un peu excitée, il faut l'avouer. Et c'est bien normal, car c'est une grande première pour la paroisse et le village tout entier. Le lundi 30 janvier, tous se retrouvent sur le pont, comme on dit. Au lieu de tendre de grands draps devant la crèche, il a été décidé de la défaire, tout simplement. La matinée est donc consacrée au rangement. Ce n'est pas une mince affaire d'envelopper chaque santon et de le coucher avec d'autres dans un carton. C'est l'œuvre de ces dames qui doivent également emballer toutes les maisons, puits, oratoires et constructions diverses. Pour faciliter le travail, depuis quelques années, le nom des santons est inscrit sur les cartons. Et on n'arrête pas le progrès, avait déclaré Marcel. Du coup, on a fait pareil pour tous les bâtiments. Chacun sa boîte. Quant à ces messieurs, ils se chargent de démonter le circuit d'eau, de caser dans les grands placards de la sacristie les grosses et belles pierres que l'on garde d'une année sur l'autre, ainsi que le ciel étoilé roulé autour d'un manche à balai. Chacun connaît son travail depuis le temps et tout est bien rodé. Alors par moments, on entend Philippe qui crie plutôt qu'il ne dit « Ça roule ! Ça roule !»

revanche, pour la crèche blanche, tout est nouveau. Mais Mariette y a suffisamment pensé pour que le montage se passe bien. Enfin, à peu près bien. Pour une fois, les hommes n'ont pas porté à la tribune de l'église les tréteaux et les planches qui servent de soubassement à la crèche et sur lesquelles la crèche blanche va être montée. En début d'après-midi, les membres de l'équipe se retrouvent à l'église, dont ils ont pris soin de fermer les portes à clé, afin de décourager les éventuels curieux et ceux qui voudraient bien donner leur avis ou mettre leur graine de sel, dont on n'a rien à faire. Hein. Sur un côté, les hommes fixent le mur du temple et, perpendiculaire à ce dernier, un autre mur est fixé, plus petit, muni d'une porte qui ouvre sur le Saint des Saints. À l'intérieur sont disposées la Torah et la Ménorah, dont les 7 bougies sont allumées. Le tout est du plus bel effet. Pendant ce temps, les femmes ont habillé les santons dont on a besoin et les placent aux endroits ad hoc. La Vierge Marie, habituellement à genoux, est posée sur un piédestal afin de sembler être debout, sa robe descendant jusqu'au sol pour dissimuler le subterfuge. Le grand prêtre est splendide, il tient en main l'encensoir. Siméon porte l'enfant emmailloté, alors que le bon Saint-Joseph présente la cage aux colombes. Anne se tient un peu à l'écart et paraît absorbée dans sa prière.

Un bruit de clé dans la serrure de la porte de l'église précède monsieur le curé qui vient encourager ses paroissiens. Et il ne peut que constater que l'œuvre est déjà achevée. Oh que c'est beau! Oh que c'est beau! Clame-t-il depuis le fond de l'édifice. Alors, les artistes s'écartent pour laisser le prêtre apprécier la crèche blanche. Oh, je ne sais pas quoi dire, peu cher, tellement c'est beau. Je ne sais pas quoi dire. Eh bien, ne dites rien, lance Mariette. C'est pas grave, t'es. Mais le curé reprend des trémolos dans la voix. Merci, mes amis, merci. C'est vraiment très réussi. Bravo, bravo à tous. Toutes les personnes présentes acceptent le compliment et les félicitations. Alors que l'homme de Dieu reprend son refrain. Oh, que c'est beau! Oh, que c'est beau! Hé, l'abbé, dit Mariette, TV, on dirait que vous êtes transformé en ravi.

les paroissiens qui viennent à la messe du 2 février, les enfants du catéchisme qui sont là le mercredi et toutes les personnes qui pénètrent dans l'église sont saisies par cette réalisation hors du commun et, avouons-le, si belle. Même monsieur le maire vient admirer l'œuvre. Il ressort de l'église en disant « C'est bien mieux qu'une pièce de théâtre, je ne voyais vraiment pas le curé sur les planches. » Alors que la boulangère est rassurée. « Ouf ! Je me demandais vraiment pourquoi le curé voulait peindre les santons en blanc. Tiens, d'ailleurs, pourquoi on appelle cela une crèche blanche ? Puisqu'ils sont pas blancs, les santons. » Alors, Mariette, pour la énième fois, reprend sa tirade. « Père, je vous explique. Alors, ouvrez grand vos oreilles. » À l'origine, le 2 février, comme on n'avait pas encore démonté la crèche, et patati et patata.

0: est 5h.
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Micro Catherine Mann pour l'émission Chemin de foi, qui vient vous inviter à voyager à la suite de quelques grands témoins de la spiritualité chrétienne. Et à tout seigneur, tout honneur, j'ai voulu vous parler d'abord de celui qui eut un chemin tout à fait extraordinaire, puisqu'il fut choisi par Jésus-Christ ressuscité pour annoncer la foi en monde païen, c'est-à-dire Paul de Tarse, Saint Paul. Lors de la précédente émission, nous avons abordé le moment dramatique où Paul, obéissant à l'Esprit-Saint, décide d'abandonner son activité missionnaire. Il revient sur ses pas pour retourner à Jérusalem et y affronter le destin terrible qui l'attend là-bas. Nous avons lu dans le livre des Actes des Apôtres le récit déchirant des adieux qu'il fait aux communautés chrétiennes, partout, celles qu'il avait fondées, celles qu'il avait visitées, et qu'il confie maintenant à Dieu directement et à sa protection. Sur ce chemin de retour, nous le voyons maintenant faire une halte dans la ville de Césarée, où il s'arrête quelques jours dans la maison du diacre Philippe. C'est là qu'un prophète nommé Agabus vient pour annoncer l'avenir qui attend Paul. Je vous lis, c'est assez étonnant. Le livre des Actes, versets 10-14 dans le chapitre 21. Il arriva un prophète de Judée nommé Agabus. Venant nous trouver, il prit la ceinture de Paul. Avec elle s'attacha les pieds et les mains et déclara : voici ce que dit l'Esprit Saint. Celui à qui appartient cette ceinture, voilà comment à Jérusalem les Juifs l'attacheront et le livreront aux mains des païens. À ces mots, nous et les frères de la ville, nous avons supplié Paul de ne pas monter à Jérusalem. Alors il nous répondit : qu'avez-vous à pleurer et à me briser le cœur ? Je suis prêt, moi, non seulement à être lié, mais à mourir à Jérusalem pour le nom du Seigneur Jésus. Et comme il ne se laissait pas convaincre, nous n'avons pas insisté, disant que la volonté du Seigneur soit faite. Voilà. Donc Paul est informé, mais il est aussi déterminé à affronter l'hostilité des autorités juives. Il est prêt à assumer son sort, quel qu'il soit. Retrouvons-le maintenant à Jérusalem, où il rejoint la communauté chrétienne parce qu'il apporte aussi une collecte qu'il a faite dans toutes les autres églises au passage pour aider celle de Jérusalem qui était très pauvre. Et puis il commence à leur raconter tout ce qu'il avait accompli durant sa mission chez les païens. Mais la réaction de la communauté, c'est qu'on lui suggère plutôt de faire profil bas devant la communauté juive de Jérusalem, qui est très puissante et surtout très remontée contre l'activité missionnaire de Paul, qui leur paraît être une trahison de la religion d'Israël. Paul accepte le conseil et se rend au temple pour y accomplir les rites de purification et des offrandes pour témoigner devant tous les Juifs de sa fidélité à la loi de Moïse. Mais cela ne va servir strictement à rien. Dans le temple, la foule s'agite et se révolte contre la présence de Paul, jusqu'à attirer en masse la population de Jérusalem. Alors évidemment, on va se saisir de Paul pour le traîner hors du temple et tenter de le mettre à mort. Alors, vous savez certainement que l'occupation romaine

S'approchant, le tribun se saisit alors de lui et ordonna de le lier avec des chaînes. Puis, il voulut savoir qui il était et ce qu'il avait fait. Mais dans la foule, chacun criait autre chose que son voisin. Et comme le tribun ne pouvait obtenir aucun renseignement certain à cause de ce brouhaha, il donna l'ordre d'emmener Paul dans la forteresse. Quand ce dernier fut sur les marches de l'escalier, les soldats durent le porter à cause de la violence de la foule, car le peuple tout entier le suivait en criant « à mort ». Voilà, quelle ambiance, hein, surtout quel formidable contraste entre les marques d'affection des communautés chrétiennes envers Paul quand il leur faisait ses adieux et l'effrayante haine dont fait preuve la communauté juive envers lui. On ne peut pas, enfin, pour moi, je ne peux pas m'empêcher de faire le parallèle avec l'entrée de Jésus à Jérusalem. Il est d'abord accueilli comme un roi et puis rapidement tout se retourne dans un déferlement de violence, il est mis à mort. Mais Paul, lui, n'est pas accusé comme Jésus de blasphème, puisque Jésus, on l'accusait surtout de se prendre pour Dieu. Au contraire, Paul est considéré comme un juif, mais renégat, qui met en danger le judaïsme parce qu'il relativise l'importance de la loi et qu'il met l'accent surtout sur la foi au Christ. Enfin, bref, la foule est déchaînée, mais une foule est très facilement manipulée par des rumeurs. Hein. Et il circule beaucoup de rumeurs. L'une d'elles, c'est que Paul aurait fait entrer des Grecs dans le temple. Voilà, ce qui est évidemment pour les Juifs une terrible profanation, mais que certainement jamais Paul n'a fait cela. Alors Dieu sait quelles autres fake news, comme on dit aujourd'hui, ont été colportées. Tout le monde est enragé et les Romains vont devoir sauver Paul du lynchage et le mettre à l'abri pour essayer de comprendre de quoi il est vraiment coupable. Alors, déjà, il faut se dire que les Romains avaient une idée préconçue. Ils l'avaient pris pour un Égyptien qui avait soulevé une révolte contre Rome avec des sicaires, avec 4000 sicaires. Donc, c'est pas ça. On lui dit « Ah bon, c'est pas ça, la confusion règne ». Mais Paul va essayer de se servir de la situation. C'est toujours ce qu'il va faire, d'ailleurs. Et il va demander à prendre la parole devant la foule pour s'expliquer. Voilà, donc il reçoit l'autorisation, il sort sur les marches pour présenter une longue plaidoirie pendant laquelle il va d'abord se présenter lui-même, raconter sa vie, comme il est juif sincère et militant. Puis il va résumer toute l'histoire de sa conversion au Christ, qu'il considère être le vrai Messie d'Israël, et bien sûr présenter la mission qu'il a reçue du ressuscité pour aller évangéliser les nations païennes. C'est là un petit résumé d'un discours extrêmement long de Paul, pendant lequel tous, Romains comme Juifs, se sont calmés et ont écouté en silence. Mais à peine s'arrête-t-il de parler que les cris des Juifs ont repris de plus belle. Saint Luc, dans les Actes, nous dit qu'il criait « Qu'on débarrasse la terre d'un tel individu, il ne doit pas rester vivant. » Voilà, donc les paroles de Paul ont plutôt excité la haine de ceux qui, décidément, ne veulent pas accueillir le message chrétien. Les Romains, par contre, eux, ils n'ont toujours rien compris au problème. Et ils décident donc d'incarcérer Paul dans la forteresse Antonia et pour obtenir plus d'explications, de lui appliquer le fouet.

fouettait Paul quand celui-ci dit doucement au soldat « Un citoyen romain qui n'a même pas été jugé, avez-vous le

droit de lui appliquer le fouet ? Oh, en disant cela, Paul sait très bien ce qu'il va déclencher comme réaction. Car véritable citoyen romain, et à ce titre, il bénéficiait de protections légales. Alors, je vous lis la suite dans le livre des Actes, chapitre 22. À ces mots, le centurion alla trouver le tribun pour le mettre au courant. Qu'allais-tu faire, l'homme est citoyen romain ? Le tribun revint donc demander à Paul, dis-moi, vraiment, tu es citoyen romain ? Oui, dit Paul. Le tribun reprit, moi, j'ai dû payer une forte somme pour obtenir ce droit. Et moi, dit Paul, je le tiens de naissance. Ceux qui allaient le mettre à la question le laissèrent donc immédiatement. Quant au tribun, il avait pris peur en découvrant que c'était un citoyen romain qu'il gardait enchaîné. Voilà, le citoyen romain, il n'y en a pas beaucoup, hein, surtout de naissance. C'est un privilège. Hein. Alors on imagine sans peine que le tribun, un certain Claudius Lysias, était bien embêté. Il risquait gros en contrevenant à la loi de Rome. Et pourtant, il devait aussi essayer d'éviter une émeute à Jérusalem. Alors voilà, qu'est-ce qu'il allait faire de Paul ? Il réfléchit toute la nuit et le lendemain, il décide de faire comparaître Paul devant le Sanhédrin, l'Assemblée législative d'Israël, pour essayer de régler le problème au sein même du judaïsme. Paul va devoir présenter à nouveau une plaidoirie. Et ça commence mal. La première phrase qu'il dit est « Frère, c'est avec une conscience sans aucun reproche que je me suis conduit envers Dieu jusqu'à ce jour. » Il n'a pas fini sa phrase qu'il reçoit immédiatement des coups sur la bouche, ce qui est le châtiment imposé au menteur. On voit donc que l'auditoire lui est a priori hostile et sans complaisance. Mais ça n'empêche pas Paul de continuer, hein, avec assurance, mais surtout avec habileté. Parce que, voilà, ensuite il dit, « Frère, je suis pharisien, fils de pharisien. C'est pour notre espérance, la résurrection des morts, que je suis mis en jugement. » Ah, c'est formidable. Ça, c'est vraiment un trait de génie de Paul, parce qu'il sait très bien ce qu'il va déclencher avec cette déclaration. Un conflit terrible dans l'assemblée du Sanhédrin, parce qu'elle est partagée entre les pharisiens qui croient à la résurrection et les sadducéens qui refusent d'y croire. Du coup, les pharisiens vont bien sûr prendre la défense de Paul en critiquant les sadducéens qui vont s'énerver, et ça va se terminer dans une bagarre générale. Le pauvre tribun de Rome, il est consterné et ne peut plus rien faire d'autre que de ramener Paul à la forteresse et de le remettre à l'abri dans la prison. Au moins là, on ne risque pas de le lyncher. Alors, les Actes nous racontent que cette nuit-là, le Christ lui-même va venir visiter Paul. Je vous lis verset 11 du chapitre 23 des Actes. Le Seigneur se présenta à Paul et lui dit, « Courage, tu viens de rendre témoignage à ma cause à Jérusalem. Il faut aussi que tu ailles témoigner de même à Rome. » Ainsi, la dernière étape de la vie de Paul est en train de s'amorcer avec ce nouveau projet, et pas le moindre, puisque à partir de Rome, presque toute la chrétienté va s'organiser dans l'avenir. Mais pour le moment, les Juifs furieux vont tenter une dernière manœuvre à Jérusalem pour essayer de tuer Paul. Ils organisent un complot en prétextant une nouvelle comparution devant le Sanhédrin. Mais on nous dit que le fils de la sœur de Paul, donc il n'était pas fils unique, son neveu donc, qui eut vent de ce complot, alla prévenir le tribun en douce et le guet-apens échoua. Mais du coup, le lendemain, le tribun décide de faire comparaître Paul
plutôt devant le gouverneur Félix, qui a sa résidence à Césarée. Donc, on va rester dans la législation romaine et on organise le départ. Paul encadré, nous dit le texte, de 200 soldats, 70 cavaliers et 200 auxiliaires. On essaye vraiment de le protéger. Et avec une longue lettre d'accompagnement expliquant la situation au gouverneur Félix. Donc Claudius Lysias dit entre autres ceci: « Les Juifs s'étaient emparés de l'homme que je t'envoie. Ils allaient le supprimer quand je suis intervenu avec la troupe pour le leur soustraire, car j'ai appris qu'il était citoyen romain. Comme j'étais décidé à savoir de quoi il l'accusait, je l'ai fait comparaître devant le Sanhédrin. J'ai constaté que l'accusation portait sur des discussions relatives à leur loi, mais sans aucune charge qui méritât la mort ou les chaînes. » Voilà, donc nous avons de nouveau beaucoup de similitudes avec les accusations contre Jésus. Les Romains n'étaient pas convaincus d'une quelconque culpabilité. Ils sont mal à l'aise avec ces accusations. Alors, la comparution de Paul devant Félix ne se fera que quand une délégation des accusateurs juifs arrive quelques jours plus tard à Césarée. Donc, arrive le grand prêtre Ananias avec quelques anciens et un certain Tertullus, porte-parole, avocat, et qui vont donc présenter leur réquisitoire contre saint Paul. C'est Tertullus, l'avocat des Juifs, qui s'exprime en commençant par une... Alors, ça vaut la peine, hein, une litanie de flatterie. Une flatterie éhontée quand on sait à quel point Félix fut un homme cruel et sans scrupules. Voici ce que Tertullus lui dit. « Grâce à toi et aux réformes que tu as eu soin d'opérer en faveur de ce peuple, nous jouissons d'une paix complète. » Toujours et partout, excellent Félix, c'est avec une vive reconnaissance que nous accueillons ces bienfaits. Pour ne pas trop t'importuner, l'exposé sera bref. Je te prie de lui accorder l'attention bienveillante que nous te connaissons. Nous avons découvert que cet homme était une peste, qu'il provoquait des émeutes parmi tous les Juifs du monde et que c'était un chef de file de la secte des Nazaréens. Etc., etc. Donc, on voit ici que l'accusation a eu le temps de s'organiser depuis le conflit de Jérusalem. Les Juifs se sont mis d'accord et l'accent a été délibérément mis sur, en fait, ce qu'on appelle aujourd'hui le trouble à l'ordre public, dont ils savent que les Romains détestent ça et certainement ils ne vont pas manquer d'avoir envie d'éradiquer le responsable des désordres. Mais c'était sans compter sur la défense que Paul allait lui-même de nouveau devoir présenter au gouverneur Félix. 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

Nous sommes donc à Césarée, où se trouve la résidence officielle des procurateurs romains de Judée. Paul est prisonnier et va devoir à nouveau présenter lui-même sa défense au gouverneur Félix. Le grand argument de cette nouvelle plaidoirie est que ses accusateurs sont bien incapables d'apporter la moindre preuve à leurs accusations. Et comme c'est assez évident, Félix refuse de prendre position. Un peu comme Ponce Pilate pour Jésus. Mais il va le maintenir en prison. Toutefois, ça serait une prison améliorée. Disons que c'est avec un régime libéral qui permet à Paul d'être entouré et aidé par ses proches qui vont pouvoir prendre soin de lui et eux vont pouvoir continuer de bénéficier de ses enseignements. Saint-Luc fait certainement partie de cela. C'est ce qui lui permettra de nous laisser le récit de la vie de Paul jusqu'au dernier moment. Mais le gouverneur Félix va faire durer cet emprisonnement pendant 2 ans, faisant comparaître Paul de temps en temps pour lui poser des questions. Les historiens pensent généralement qu'il espérait surtout en tirer de l'argent. Une caution de la part des chrétiens, mais les chrétiens étaient pauvres. On sait que Félix était un homme extrêmement corrompu. C'est probablement d'ailleurs ce qui fait que il arrive à la fin de son mandat, il n'est pas renouvelé, et un nouveau procurateur de Judée va arriver. Il s'agit de Porcius Festus, dont les Actes des Apôtres, chapitre 24, nous dit « Il voulait être agréable aux Juifs, et donc laissa Paul en prison. » La première chose, d'ailleurs, à peu près, que Porcius Festus fait quand il arrive prendre ses pouvoirs, et il descend à Jérusalem pour y rencontrer grands prêtres et notables juifs. Et évidemment, ceux-ci en profitent pour porter plainte contre Paul et demander son retour à Jérusalem pour y être à nouveau jugé. On imagine quelle rancœur. Pensez qu'il est en prison depuis 2 ans, donc il ne doit pas être très nuisible, mais la haine est toujours aussi forte. Donc Porcius Festus préfère rester prudent. Il sent bien que Paul va être mis à mort sans vrai procès. Aussi, il décide de maintenir Paul en prison à Césarée. Mais il propose aux dirigeants juifs de l'accompagner lors de son retour à Césarée pour une nouvelle confrontation. Bon, les Juifs vont donc renouveler leurs accusations contre Paul. Et ils sont toujours parfaitement incapables d'apporter la moindre preuve. C'est pourquoi les Actes, chapitre 25, verset 8, nous disent que Paul s'insurge en disant « Je n'ai commis aucun délit, ni contre la loi des Juifs, ni contre le temple, ni contre l'empereur. » Effectivement, il n'y a pas de preuve. Donc le gouverneur Festus tente une proposition pour satisfaire les dirigeants juifs quand même. Il demande à Paul s'il accepterait d'aller à Jérusalem pour y être jugé, si lui-même, Festus, promettait d'être présent au procès pour assurer un fonctionnement légal. Mais la réaction de Paul est immédiate, c'est non. Il sait qu'il n'a aucune chance à Jérusalem. Et de plus, son but, la mission qu'il a reçue de Jésus est d'aller à Rome pour témoigner. Paul va donc s'écrier « J'en appelle à l'empereur ». Ce qui veut dire qu'il veut un procès qui se passe à Rome devant le tribunal de l'empereur. Il doit pourtant savoir que dans ces années-là, l'empereur c'est Néron. Pas spécialement connu pour aimer les chrétiens. Mais nous ne sommes pas encore au pire du règne de Néron, qui fut empereur de 54 à 68. Et on situe la comparution de Paul devant Festus, là, sans doute en l'an 60. Et Paul a environ donc un peu plus de 55 ans. L'envoi de Paul à Rome est donc accepté, il y a droit, en tant que citoyen romain. Mais entre-temps,
un important visiteur s'est annoncé à Césarée. Il s'agit du roi Agrippa II, fils d'Hérode Agrippa, accompagné de sa sœur Bérénice, la célèbre. Et pour ces éminents visiteurs, le cas Paul est une curiosité, un divertissement même à ne pas manquer. Paul est donc invité à venir plaider sa cause devant eux. Tout le chapitre 26 des Actes des Apôtres est consacré à cet épisode que je vous invite à lire vous-même. C'est un résumé parfait de la vie et de la mission de Paul, et surtout une belle confession de foi par laquelle Paul espère visiblement impressionner pour convaincre et même convertir ses auditeurs. Agrippa en fut même un peu ébranlé, puisqu'il dit à Paul, je vous cite au verset 28 du chapitre 26, « Encore un peu et tu vas me persuader que tu as fait un chrétien. » Donc c'est sur le fil, il a quand même impressionné le roi Agrippa, qui va confirmer bien sûr au gouverneur Festus qu'il ne voit en Paul rien qui mériterait la mort, ni même la prison. Mais voilà, c'est Paul lui-même qui a demandé un procès à Rome, et on va donc l'y envoyer avec quelques autres prisonniers, et aussi Saint-Luc, visiblement, qui va les accompagner, puisqu'il raconte le voyage, toujours en disant « nous ». C'est qu'il est là. Alors, je vous fais grâce de la traversée en bateau vers Rome, qui fut une véritable épopée. Ça dura des mois et des mois et des mois. Ils essuyèrent une violente tempête et ils firent naufrage à Malte. Mais enfin, après cette épopée, le but fut finalement atteint et Paul va atteindre Rome. Pourtant là, nous n'avons aucune trace d'un quelconque procès. À peine arrivé, on va emprisonner Paul, mais il pourra bénéficier d'un statut privilégié en tant que citoyen romain, certainement. Il aura le droit d'avoir son propre domicile et d'y accueillir qui il voudra. Simplement, il y aura là un soldat pour garder la porte et garantir qu'il ne s'évade pas. C'est ce qu'on appelle aujourd'hui être assigné à résidence. Mais cela suppose aussi qu'il reçoit un soutien financier des chrétiens, car tous les frais sont à sa charge. Mais surtout, il est libre d'enseigner et de témoigner de l'évangile du Christ à Rome, et c'est tout ce qu'il souhaitait. Parmi les gens qu'il invite chez lui, il eut, comme d'habitude, tout au long de sa mission, Paul va inviter la communauté juive de Rome et déployer pour elle toute son éloquence afin de les convaincre. Il semble qu'il ait eu quelques résultats, mais pas assez à son goût, il va être très déçu. Mais enfin, après tout, n'était-il pas d'abord l'apôtre des païens ? Il va encore le confirmer. Et cette situation de semi-liberté à Rome va durer aussi 2 ans, durant lesquels la mission de Paul, finalement, pourra quand même s'accomplir, et s'accomplir avec succès. Pour la suite, après ces 2 ans, on ne sait presque rien. On a des suppositions. Fut-il libéré ? Y a-t-il un procès ? Il y a eu tellement d'hypothèses, je ne sais pas. Même sa mort reste une certaine inconnue. Des témoignages anciens nous laissent penser qu'il fut mis à mort après l'incendie de Rome, donc après 64, décapité, puisque son statut de citoyen romain l'exige. Il avait alors un peu plus de 60 ans. Mais son formidable chemin de foi a été le plus important des témoignages, et Paul est devenu, pour tous les chrétiens, le plus grand des apôtres.

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1: Bienvenue à vous, bravo et merci David Reyland, chef d'orchestre belge intercontinental, directeur musical de l'Orchestre national de Metz Grand Est jusqu'en 2027. David Reyland dirigea également le Sinfonietta de Lausanne et de 2022 à 2025 le Korean National Symphony Orchestra. Et c'est en Corée du Sud, à Daejeon, que je suis allé à la rencontre de David Reyland pour cet enregistrement.
2: Bravo et merci.
1: Thierry Georges. Je voulais d'abord faire une chose, David Reyland, je vais vous toucher en 3D. Hein.
3: Oui, je suis bel et bien réel.
1: Parce que quand je vous en ai parlé, l'idée de venir enregistrer un sujet avec vous en Corée du Sud, sans dire précisément où, mais en Corée du Sud, bah, c'est un beau projet. Mais après, dans la concrétisation, pour faire coïncider les agendas, que je me trouve en Corée du Sud, quand vous êtes vous-même en Corée du Sud et que vous pouvez dégager un peu de temps dans votre planning bien chargé, c'est pas si évident que ça. Donc c'est pour ça que je vous touche pour être bien vérifier que vous êtes bien réel et que je suis bien face à vous. Nous sommes à Daejeon, qui est la 5e ville de Corée du Sud, 1,5 million d'habitants. Une ville qui, je crois, est tournée vers les technologies. Vous connaissez mieux Daejeon que moi, de toute façon.
3: Pas forcément, je connais beaucoup mieux Séoul, mais c'est vrai que c'est une technologie et administration.
1: C'est ça, et administration. On est à 150 km, je crois, de Séoul. Une heure de train, et en Corée on a les trains Korail comme on avait en France, mais c'est Korail, enfin Ko comme Corée bien sûr. Et si vous êtes à Daejeon, c'est pour diriger le Daejeon Philharmonic Orchestra, sachant que vous avez été, David Reyland, directeur artistique de l'Orchestre Symphonique National de Corée, donc de Korean National Symphonic Orchestra, jusqu'à fin 2025, et puis que vous êtes jusqu'en 2027 directeur musical de l'Orchestre National de Metz Grand Est. Est-ce que vous accordez de l'importance aux chiffres?
3: Oui, parce que j'ai une tendance depuis tout petit à essayer de trouver justement des patterns dans la vie de tous les jours. Le chiffre m'obsède depuis longtemps. En ce qui me concerne, les mandats, je suis plus dans le ressenti que dans le chiffre.
1: Donc pas spécifiquement le chiffre 7?
3: Non, pas spécifiquement le chiffre 7. J'étais le 7e directeur artistique de l'Orchestre National de Corée, donc il y avait déjà un peu cette symbolique du chiffre 7. Mais voilà, le 9 est aussi important pour moi.
1: Oui, mais aussi le chef de l'Orchestre National de Metz Grand Est, le 7e aussi. Donc le 7 pour les deux.
3: Effectivement, le 7 me poursuit de ce côté-là, mais au moins j'aurais rompu la série des 7 avec 9 ans à la tête de l'Orchestre National de Metz Grand Est.
1: Cette aventure coréenne pour vous, David Reyland, quand on est un jeune chef talentueux comme vous, est-ce qu'on se dit que, j'imagine, la carrière d'un chef comme vous sera une carrière planétaire pour un chef? C'est ce que vous êtes dit? Est-ce que, alors, à partir de ce moment-là, vous avez pris le globe terrestre et vous êtes dit, voilà où j'aimerais aller diriger sur tel ou tel continent?
3: Jamais au grand jamais. Je ne suis pas du tout carriériste. Je vais aux des opportunités. Séoul a commencé il y a déjà, j'ai envie de dire, un peu moins de 10 ans, quand j'ai été invité à reprendre la direction d'une production d'opéra qui avait été créée au Festival d'Aix-en-Provence. Et c'était Louis Langrée qui devait reprendre cette production qu'il avait lui-même dirigée à Aix-en-Provence. Il s'est désisté et il a dit, voilà, je connais un jeune chef mozartien, c'est puisqu'il s'agissait des Noces de Figaro, qui ferait très bien l'affaire. Et donc j'ai fait connaissance avec l'orchestre qui était dans la fosse et j'en suis devenu 3 ans après le directeur artistique.
1: Pour apprendre la direction artistique, vous avez postulé quand même, non?
3: Non, je n'ai même pas postulé.
1: Non.
3: Alors j'ai postulé à la demande de l'orchestre.
1: Ah.
3: Mais voilà. Mais
1: vous avez répondu à leur appel.
3: L'orchestre m'a dit, voilà, nous sommes, il y a un processus. C'était donc 2 ans après mon passage pour l'opéra. Il y a un processus de sélection pour le prochain poste de directeur artistique. Et on m'a demandé à ce moment-là de rentrer un dossier si j'étais intéressé. Mais je n'ai pas postulé vraiment de mon plein gré.
1: Vous avez obéi finalement quand on vous a demandé de venir? Parce que j'avais lu qu'il y avait 150 postulants pour ce poste de chef de l'orchestre de Corée.
3: Oui, effectivement, 159.
1: Et 59 pour être précis.
3: Pour être tout à fait.
1: C'est très précis en général.
3: Oui, c'est toujours très très précis ici. Et d'ailleurs, mon dossier est arrivé, je crois, 3 minutes avant la deadline. C'était un soir à 23h57 avec le décalage horaire. Et il y a eu une grande panique au sein de la commission artistique qui se demandait si j'allais oui ou non postuler. Mon dossier est arrivé.
1: Attendez.
3: Tout dernier des 150 minutes.

0: Ça veut dire que quand vous êtes venu diriger Mozart ici, bon, ça a peut-être été un coup de foudre pour vous avec l'orchestre, mais ça a été clairement un coup de foudre de l'orchestre pour vous.
1: Ça a été vraiment réciproque. C'est ça qui fait la force de cette histoire, du début jusqu'à la fin, et ça n'a été que crescendo. Il y a encore donc c'est cette vidéo en ligne de ce moment d'adieu entre l'orchestre, et voilà, c'est un moment très très émouvant. J'ai plaisir à les retrouver là dans quelques semaines, et puis aussi à l'avenir. Ça restera une page importante de ma vie, oui.
0: Vous n'êtes plus le chef titulaire, il y a un autre chef qui est donc le neveu du grand Claudio Abbado, c'est ça?
1: Exactement. J'avais même pensé demander à Simon Rattle s'il ne voulait pas m'adopter ou quelque chose, parce que parfois un nom de famille, ça fait beaucoup.
0: Simon Rattle, avec qui vous avez travaillé en Angleterre. Hein.
1: Exactement.
0: Ouais. Mais le coup de foudre avec un orchestre, j'imagine que ça n'arrive pas, c'est comme les coups de foudre dans la vie, ça n'arrive pas tous les jours. Donc, qu'est-ce qui fait que c'est comme un coup de foudre amoureux, qu'est-ce qui fait que c'est pas juste une belle rencontre, mais c'est vraiment un coup de foudre.
1: Oui, c'est comme dans la vie, il y a cette part d'énergie, de ressenti qu'on n'explique pas. Il y a, les Allemands parlent de Bauchgefühl, le sentiment qu'on a dans le ventre, le fait de se sentir à la bonne place, au bon moment, de répondre à des attentes, de part et d'autre du pupitre. Ce qui m'a, moi, vraiment séduit ici, c'est que je pouvais travailler, j'ai envie de dire, tel que je suis. Aller dans mon mode de fonctionnement, du travail du détail, dans l'approche de la musique, je pouvais être sans phare, sans filtre, aller jusqu'au bout de mes idées, de ma façon de sculpter le détail. Et je sentais en fait qu'on me laissait la place pour ça, parce qu'il y a d'abord un grand respect dans ces pays asiatiques, un grand respect pour l'autorité, mais pas seulement pour l'autorité, pour le travail en soi. Le travail est une valeur en laquelle les Coréens croient profondément. Et puis, on me laissait l'espace, le temps et aussi la considération. Il y avait une envie réciproque, en fait, d'aller au-delà du dernier détail. Et voilà, c'est un matché, comme on dit. C'était un coup de chance. Et quelque part, après, je me suis rendu compte en rencontrant d'autres orchestres asiatiques que c'est une dominante.
0: Donc au Japon notamment aussi.
1: Voilà, exactement. Ce sont des pays, je dois dire, où j'aime énormément travailler.
0: Est-ce que le mode de communication est un peu différent avec vos autres orchestres, que ce soit l'Orchestre National de Metz Grand Est à Metz ou l'Orchestre de Düsseldorf en Allemagne?
1: Oui, il y a cette dimension culturelle, cette autre chose. Il y a différents facteurs. Je crois que le fait d'être un chef européen face à un orchestre asiatique joue un rôle. En échangeant avec les musiciens, certains sont devenus des amis. Ils vous diront que en tant qu'Européen, 45 ans, une partie de mon ADN justement baigne dans cette culture qui n'est pas la leur. Donc on arrive face à un orchestre coréen ou japonais avec une certaine, entre guillemets, légitimité esthétique, on va dire ça comme ça. D'autant plus la belgitude, la Belgique, d'abord, étant donné que je suis belge...
0: Né à Bastogne. Bastogne, c'est le char de Patton à Bastogne.
1: Hein. Exactement. Et puis je suis un vrai mélange entre Allemagne, Allemagne, France, mes grands-parents français, allemands, belges. Pour eux, il y a un peu cette fusion entre l'ADN français, la musique française, l'ADN allemand, et ils sentent ça. Les musiciens disent, on sent un peu cette flexibilité entre le répertoire germanique ou le répertoire français. Donc il y a ça qui est séduisant pour eux, c'est d'arriver avec quelqu'un qui partage cette esthétique-là. Et puis il y a le fait d'être autre, j'ai envie de dire le fait d'être un peu exotique. L'exotisme plaît toujours. Et c'est vrai que ma façon de m'exprimer, de chanter face à l'orchestre, parfois de mimer les choses, n'est pas très coréenne et n'est pas très ou japonaise. Ils vous diront, et tant mieux. Ouais. Parce qu'il y a un côté rafraîchissant.
0: Ouais. Et de diriger sans baguette au pays des baguettes.
1: Voilà, même si j'y reviens tout doucement, voilà, c'est juste un détail technique, mais effectivement, ça aussi, une approche, certains musiciens m'ont dit, une approche plus lyrique de la direction. Parce que les grands modèles de la direction d'orchestre ici, il y a un culte, un véritable culte pour Herbert von Karajan, encore et toujours, pour cette école justement de direction, pour cette école germanique, de la conception du son. Après la Seconde Guerre mondiale, c'est une image sonore qui est très vivante en Corée et au Japon. Et ils apprécient beaucoup en fait cette façon de concevoir cette musique romantique de cette façon-là. Alors bien sûr, je ne m'inscris pas dans cette tradition, pas directement, mais il y a le côté un peu justement rafraîchissant d'arriver avec la direction d'orchestre, avec le côté pyramidal de l'autorité bien entendu, mais le côté justement plus fluide et un peu plus latin.

0: Il y a un culte qui s'est développé pour vous, David Reyland, au fil des années. Ça fait déjà quelques années maintenant, pas encore 10 ans, mais bientôt finalement.
1: Pas un culte, pas du tout, mais simplement ce qui fait très plaisir, c'est quand je suis arrivé à la tête de l'Orchestre National, nous avions des très belles demi-salles. Alors demi-salles au Soul Art Center,
0: elles sont grandes, hein, les salles.
1: Elles sont très très grandes, les salles. Elles sont très,
0: une demi-salle, c'est combien?
1: C'était 2000 personnes.
0: 2000 à demi, oui, c'est un peu comme le Palais des Congrès à Paris, c'est la salle, ça fait 4000 places, c'est à peu près ça.
1: Voilà, exactement. Donc on est sur des jauges de 4000 places, et sur les deux dernières saisons avec l'orchestre, tous nos concerts étaient sold out. Donc effectivement, on crée un contact. On crée un contact non seulement avec le musicien de l'orchestre, mais on crée un contact avec le public. Et le public coréen est juste incroyable. C'est un public qui vous accueille sur scène avec une joie, une effervescence. Vous n'avez encore rien fait. On sent en fait une générosité, une volonté de célébrer le concert, de célébrer la musique qui va être jouée. La fin du concert, est, pour peu qu'on ait été généreux, qu'on se soit donné, on est vraiment récompensé. Et puis en sortant des loges, même... Et Dieu sait si je suis lent, parfois je sors une heure après oui, les concerts, c'est toujours incroyable.
0: Ils ne sont pas partis.
1: Non, voilà, de voir encore une quarantaine de personnes qui vous attendent pour vous remettre des cadeaux, pour quelques signatures, pour partager simplement des émotions et des ressentis. Et ils vous écrivent aussi, ils utilisent les réseaux sociaux. La nuit qui suit les concerts, je suis toujours fasciné et extrêmement touché de recevoir 30-40 messages sur les réseaux sociaux des gens, du public qui vous partagent ce qu'ils ont ressenti.
0: Et pourtant, on imagine peut-être à tort les Asiatiques, enfin les Coréens ou les Japonais, réservés, même ressentissant fortement, mais peut-être ne le montrant pas.
1: Je crois qu'il ne faut pas confondre le sens de l'hospitalité, le respect, qui est une valeur, c'est vrai, fondamentale dans les pays asiatiques, Corée, Japon. Surtout en Corée, il y a un rapport à l'émotion qui est particulier. Ça se voit aussi dans toute cette déferlante des films coréens, des séries coréennes.
0: Les
1: dramas coréens. Effectivement, on voit en fait l'importance de l'émotion dans la société. Même si c'est parfois un peu surjoué pour nous, on a l'impression que c'est parfois un peu too much, mais c'est très sincère. Ce ressenti post-concert, eh bien, il vous arrive par des cadeaux, par les messages sur les réseaux sociaux, par cette façon de se revoir de concert en concert, et d'une fidélité du public qui se développe avec le temps. Et ça, c'est peut-être humblement, c'est la plus belle réussite de l'orchestre qu'on a pu créer ensemble.

0: La suite de ce Bravo et Merci avec le chef David Reyland, enregistré à Daejeon en Corée du Sud.
1: Bravo et merci.
2: Thierry Georges.
0: Est-ce que c'est différent, vous qui connaissez bien toute l'Asie finalement, le paysage musical asiatique, en Chine, au Japon et en Corée du Sud, c'est pareil ou c'est pas pareil?
3: Ils ont un grand dénominateur commun, ce sens du travail. La compétition fait partie de la philosophie de la société asiatique. Ils sont depuis le plus jeune âge comparés à. Et puis cette attitude face au travail, ce nombre d'heures incalculables, la dimension vacances, temps libre, week-end, est tout à fait anecdotique ici. Je me souviens d'une répétition à l'opéra, c'était un samedi après-midi et nous avons eu un problème technique sur la scène. L'orchestre était en fausse, c'était une répétition scénique. Il y avait en fait une plaque tournante et le moteur de cette plaque tournante était cassé. Donc on n'a pas pu poursuivre la répétition. Et le dimanche, le lendemain, nous avions un jour de repos. Un seul, avant de reprendre le lundi. Eh bien, puisque la répétition a dû être écourtée et annulée, le directeur est arrivé en disant que le lendemain à 10h du matin, nous avions répétition. Un dimanche. Il n'y a pas eu un commentaire et le lendemain à 9h45, tous les chanteurs, l'orchestre, les techniciens étaient là pour la répétition. Quelque chose qu'on ne peut pas concevoir chez nous. Et voilà, ceci explique cela.
0: Pour ce concert, il y a un seul concert. Hein. Il y a donc deux journées de répétition, peut-être une générale la veille. Et le concert, c'est ça?
3: C'est ça. Et ici, c'est encore assez confortable puisqu'on répète donc par jour deux fois 2h30.
0: Et c'est très minuté?
3: Très minuté, comme partout. Pour les profanes, entre guillemets, qui étaient toujours un peu impressionnants quand ils assistent à des répétitions, c'est que dans cet espace-temps, entre 10h et 12h30, et puis entre 14h et 16h30, il n'y a rien d'autre que la musique. On n'est pas connecté au monde extérieur, il n'y a pas de place théoriquement pour les téléphones, pour un appel, pour pouvoir aller aux toilettes quand on veut. Il y a une pause de 10 minutes au milieu. Il n'y a pas de place pour l'échange par rapport au film de la veille ou aux nouvelles chaussures de la voisine. Il n'y a que ça. On est vraiment hors du temps. Mais puisqu'on demande cette disponibilité totale, on respecte aussi à la seconde.
0: Le chef ne dit pas, les gars, les filles, on va continuer. On n'a pas fini, on pourrait peut-être prendre encore un peu de temps pour revoir ça. Non.
3: Impossible. Impensable.
0: Ouais.
3: Impensable. Partout dans le monde, on attend cette discipline, et il faut qu'elle soit là, mais on respecte aussi à 12h30, la répétition est terminée, même si on est au milieu d'un superbe élan musical.
0: Ouais. Donc là, ce soir, vous avez quartier libre alors ce soir?
3: Alors ce soir ou non, parce qu'avec le décalage horaire, j'en profite pour renseigner en ligne, me connecter avec l'Europe. Et puis ça, c'est toujours le plus compliqué peut-être quand je suis en Asie, c'est qu'il y a toute cette partie administrative, des contacts avec les agents artistiques, avec l'orchestre, avec Metz, avec Lausanne, qui eux, bien sûr, travaillent. Donc je suis toujours jusqu'à minuit, 1h du matin, connecté vraiment en temps et en heure avec l'Europe. J'apprécie le réveil parce que je sais que l'Europe dort.

0: En Corée, donc, il y a cette musique classique qui est la musique classique occidentale, finalement. Mais il y a aussi une musique traditionnelle. Est-ce que les musiques peuvent se rencontrer, donc le symphonique qu'on connaît nous, avec des instruments et des musiques traditionnelles coréennes?
1: Je l'ai fait dans tous mes concerts du Nouvel An. Quand j'étais à la tête du Korean National Symphony Orchestra, c'est vraiment le concept que j'avais développé, d'avoir bien sûr une première partie symphonique, comme vous dites, avec un répertoire européen, et puis une deuxième partie avec une partie vraiment traditionnelle, avec des orchestrations de musique traditionnelle, tous ces pansori, tous ces chants d'amour, et puis d'avoir aussi après une fusion entre instruments traditionnels et orchestres symphoniques. On faisait chaque année appel à des compositeurs, à des arrangeurs, pour justement faire fusionner ces deux univers avec beaucoup de succès, je dois dire, auprès du public et même auprès de l'orchestre. C'était très agréable. Et une toute petite réflexion personnelle, c'était pour moi le moment où je me sentais peut-être le moins légitime d'être directeur artistique européen, le premier de cette lignée de sept, et d'être face à cet héritage culturel.
0: Ah, vous étiez le premier, ça, j'avais pas noté ça.
1: Voilà, j'étais le premier non-coréen, donc européen, à devenir directeur artistique. Et c'était toujours des moments où j'avais vraiment besoin de cet échange avec mes musiciens, avant et pendant, pour être guidé par eux, par leur culture, par leur savoir, par leur connaissance de ce patrimoine national, pour diriger cette musique de la façon la plus respectueuse et la plus vraie possible.
0: Vous souhaitez diriger des œuvres de compositeurs français, amener la musique française ici, et notamment, vous aimez cette musique du 19e siècle, la musique romantique tout particulièrement, donc venir jouer cette musique-là ici en Corée du Sud?
1: Absolument. D'ailleurs, c'est une grande fierté. Nous avons été les premiers à donner Roméo et Juliette de Berlioz dans son intégralité. C'était une première coréenne. Maestro Chong, bien sûr, avait déjà joué les extraits symphoniques Roméo seul, fait chez les Capulet, de Roméo et Juliette de Berlioz. Et Roméo et Juliette n'avait jamais été donné dans son intégralité. C'est un souvenir inoubliable. Et effectivement, dans chacune de mes saisons, il y avait une musique française, Saint-Saëns, bien entendu, Berlioz, Boulanger, Augusta Holmès, et aussi des compositrices. Parce qu'encore une fois, les Coréens suivaient l'actualité des disques français. Et ce disque qui a été enregistré, donc les Poétesses symphoniques avec l'Orchestre national de Metz, Grand Est, et qui fait donc la part belle aux deux sœurs Boulanger, à Betsy Jolas et à Augusta Holmès, a vraiment inspiré certaines parties du programme ici.

0: Là, vous laissez les mandats, se terminent les mandats de direction d'orchestre, directeur musical, directeur artistique. Vous avez davantage envie, alors à moins que vous ayez envie de reprendre la direction d'un autre orchestre, mais sinon, vous avez peut-être davantage envie de papillonner, c'est ça?
1: Pas du tout, en fait.
0: Pas du tout.
1: Pas du tout. C'est pour ça que cette année-ci et la saison prochaine sont émotionnellement éprouvantes pour moi. J'arrive au terme donc, de ces trois mandats, Suisse, France et Corée.
0: Symfonietta de Lausanne.
1: De Lausanne, exactement, pratiquement simultanément.
0: Ce sont des fins de contrat qui ne peuvent pas être renouvelées?
1: Alors si,
0: ça peut, on peut.
1: Tout à fait, mais j'ai été un peu kamikaze. C'est-à-dire que en France et en Suisse, ça fait 9 ans. Ça fonctionne humblement bien, très bien. J'avais vraiment peur d'un mandat de trop. J'ai tellement d'exemples autour de moi, de chefs qui se sont accrochés à leur poste. Et il peut se passer quelque chose entre la 9e et la 12e année qui fait que l'orchestre en a assez. Il y a une lassitude de part et d'autre. Et je me suis toujours promis de ne jamais, si possible, jamais atteindre ce point de non-retour. Et des deux côtés, après 3 mandats, j'ai dit je partirai. D'autant plus que quand je regarde mes collègues en France ou partout en Europe, les mandats longs de 9 ans deviennent rares, vraiment très très rares. Il y a la valse. Ici en Asie, je savais que c'était un mandat, un contrat de 3 ans. C'est la norme à l'Orchestre National en Corée. Et mon successeur est là aussi pour 3 ans et puis ça va continuer. Donc je tourne ces 3 pages quasiment simultanément. J'envie mes collègues en fait qui peuvent être au meilleur d'eux-mêmes en étant juste 3 jours là, 3 jours là, 3 jours là, 3 jours là. Je ne suis pas du tout comme ça. Je suis un Beziehungsmensch, comme disent les Allemands. J'ai vraiment besoin d'aspect relationnel. J'ai besoin de la continuité pour grandir avec un orchestre, pour me révéler aussi moi-même. Donc, ce sont des exercices de style un peu compliqués pour moi d'être là 3 jours et de repartir. Mais en même temps, c'est comme ça que ça fonctionne pour espérer revenir et rester.
0: Donc vous avez envie de vous ancrer à nouveau, vraiment, longue histoire.
1: La priorité.
0: Avec un orchestre quelque part.

0: Je lisais un article sur le fait qu'on est vraiment dans une période d'internationalisation des chefs d'orchestre. Et on voit des chefs d'orchestre qui viennent d'Asie, qui viennent mais parfois de pays où on les attendait un peu moins, et de chefs qui sont très très connus aujourd'hui, qui sont parmi les plus cités mondialement. Je pense à ce chef finnois notamment qui s'appelle Klaus Makela.
1: Klaus, qui est à Paris, qui va quitter Paris là maintenant pour Amsterdam. L'école de direction scandinave est aujourd'hui très très à la mode.
0: Il y a des modes aussi.
1: Oui, il y a des modes, bien entendu. Bien sûr, c'est une vraie mode. Alors, il y a bien sûr les anciens comme Esa-Pekka Salonen, mais voilà, Tarmo qui est à Toulouse, Klaus qui est à Paris. Et on voit arriver aussi dans mes collègues chefs féminines, une grande délégation de l'école de direction scandinave. Oui.
0: Et donc, le paysage se diversifie, il y a de plus en plus de chefs. Et donc, il y a une compétition de plus en plus importante entre les chefs d'orchestre sur le marché.
1: Oui, clairement. Alors, il y a une compétition, mais il y a de plus en plus de chefs d'orchestre, de moins en moins d'orchestres. Et ce n'est qu'un début. Et ce n'est qu'un début, il faut le dire. L'avenir est très sombre, très très sombre, même à moyen terme. Et la direction d'orchestre est en pleine expansion. C'est un phénomène de société. J'enseigne moi-même la direction d'orchestre au Conservatoire Royal à Liège. Je vois en fait arriver dans les concours d'entrée, dans toutes les masterclass que je donne.
0: Et là, nombreuses à Metz et puis j'imagine en Corée aussi.
1: Exactement. J'ai reproduit ce modèle dans tous mes orchestres. Et puis parfois les masterclass là où je suis invité ponctuellement. Il y a un véritable tsunami, si je peux expliquer, de candidatures, de jeunes chefs, de volonté de commencer à la direction d'orchestre, simplement parce que c'est un peu le revers de la monnaie de ces réseaux sociaux. On a besoin de visibilité, on a besoin de se profiler, on a besoin de se mettre en avant, et la direction d'orchestre devient pour les musiciens un prolongement normal pour être sur une affiche, pour être en lumière. Malheureusement, c'est pas aussi simple que ça. Donc, il se crée pour le moment un embouteillage, un gros embouteillage, parce que les directeurs d'orchestre, qui eux font les carrières, font et défont les carrières des chefs, ne sont souvent pas des musiciens. Ce sont eux qui engagent les chefs. Et ils le font.
0: Ce sont des administrateurs.
1: Exactement. Et ils le font sur base, souvent, d'une visibilité de réseaux sociaux. Et donc, on arrive au charme des impossibilités, à voir des gens sur le podium. On se dit, comment est-ce possible que. Simplement parce que c'est l'image qui prend le dessus, et on ne sait plus vraiment distinguer aujourd'hui ce qui en vaut vraiment la peine que ce qui est flamboyant et qui communique forcément très très bien. Donc je dis attention, parce que le métier est vraiment en danger, et il y a un autre paramètre, c'est que avec cette avalanche de jeunes chefs, c'est que ça transpire sur la perception que les musiciens d'orchestre ont du métier et du public aussi. Il y a une sorte de dééducation, si je peux me dire, parce que bien sûr les musiciens d'orchestre les orchestres sont de très très bon niveau, le niveau monde globalement, mais on arrive à des phénomènes d'imposture de plus en plus fréquents, j'ai pas peur de le dire, dans la jeune génération de chefs d'orchestre, parce qu'aujourd'hui, il faut le dire aussi, les formations en direction d'orchestre sont beaucoup moins construites qu'à l'époque. Je parle déjà comme un vieux, entre guillemets, mais de mon temps, il fallait un premier prix d'harmonie, un premier prix de contrepoint, un premier prix de fugue, avant de pouvoir valider la direction d'orchestre. Aujourd'hui, vous pouvez à peine lire une partition pour rentrer en direction.
0: Mais si on est beau sur la photo, ça va.
1: Mais c'est exactement ça.
0: Comme ça, Amida, David Reland.
1: Comme ça, Amida, Thierry.
0: Ouais, j'ai oublié de vous dire au début, vous dire bonjour. Annyeonghaseyo. Je vous ai entendu dans une vidéo où vous parlez pas mal coréen. Hein.
1: Non, je dis comme un enfant de 16 mois. Le strict minimum et en répétition, c'est plus, moins, plus court, plus long, moins fort, plus fort. Et avec ça, on fait déjà des merveilles.
0: Ouais, c'est ça. Et vous avez appris à lire le coréen, vous qui déchiffrez les partitions. C'est vrai que c'est tellement facile d'apprendre à lire un peu. Hein.
1: C'est ça. La lecture, c'est assez remarquable quand même comme système, parce que c'est très, très, très, très logique. Le problème, c'est que effectivement, je lis, mais je ne sais pas du tout ce que je dis. C'est assez facile, entre guillemets. Maintenant, c'est pas parce qu'on le prononce
0: qu'on le comprend.
1: Voilà, que je peux comprendre davantage.
0: Bravo et merci, Kamsa Amnida, David Reland, enregistré à Daejeon, en Corée du Sud. Merci, Louise Dazin, pour le coup de pouce donné à l'organisation du rendez-vous. Réalisation Roman Feokyu. Le site internet davidreland.com.
2: Respect et chapeau.
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3: Lecture du livre du prophète Ézéchiel. La parole du Seigneur me fut adressée. Fils d'homme, je fais de toi un guetteur pour la maison d'Israël. Lorsque tu entendras une parole de ma bouche, tu les avertiras de ma part. Si je dis au méchant « tu vas mourir » et que tu ne l'avertisses pas, si tu ne lui dis pas d'abandonner sa conduite mauvaise, lui, le méchant, mourra de son péché. Mais à toi, je demanderai compte de son sang. Au contraire, si tu avertis le méchant d'abandonner sa conduite et qu'il ne s'en détourne pas, lui mourra de son péché, mais toi, tu auras sauvé ta vie. Ézéchiel était prêtre à Jérusalem au VIe siècle avant notre ère. Il a été emmené à Babylone par les armées de Nabucodonosor dès la première vague de déportation en 597 avant Jésus-Christ. Et c'est là-bas, au bord des rives du fleuve Kébar, dans un village appelé Tel Aviv, qu'il apprend les malheurs qui s'abattent sur la ville sainte. En 587, tout est fini. La ville est rasée, le temple dévasté. Mais devant ces récits de catastrophes successives, Ézéchiel ne baisse pas les bras. Dès son arrivée là-bas, et pendant les 20 premières années de l'exil, 10 ans avant la destruction de Jérusalem et du temple, et 10 ans à peu près ensuite, il consacrera toutes ses forces à maintenir l'espérance de son peuple. Dieu a fixé l'objectif de sa nouvelle mission de prophète. « Je fais de toi un guetteur pour la maison d'Israël. » On sait combien les hommes de la Bible aiment les images. Celle du guetteur est très suggestive. Dans les versets qui précèdent notre texte d'aujourd'hui, Ézéchiel l'a longuement développé. Il imagine une ville en danger. Les ennemis sont aux portes. Le guetteur est sur le rempart et il accomplit son office, il sonne du cor. Certains entendent le cor et se mettent à l'abri. Ils survivront à l'assaut. D'autres font semblant de ne pas entendre le son du cor. Ils ne se protègent pas et perdent la vie. Il se peut aussi malheureusement que le guetteur n'accomplisse pas son office. Il ne sonne pas du cor pour avertir ses concitoyens du danger. Il sera le responsable de leur mort. Et c'est très exactement comme cela qu'Ézéchiel comprend sa mission. Il se doit de transmettre à ses frères exilés les avertissements de Dieu et les appels à la conversion. S'il manque à sa mission, il sera responsable de leur malheur. Lourde responsabilité que celle du prophète. Ces avertissements relèvent de l'assistance à personne en danger. Mais nul n'est prophète en son pays, on le sait bien. Cela veut dire que, bien souvent, malheureusement, les auditeurs, ceux que le prophète voulait sauver, n'écoutent pas. Et Dieu l'a prévenu. Au fond, tu es pour eux comme un chant passionné, d'une belle sonorité, avec un bon accompagnement. Ils écoutent tes paroles, mais personne ne les met en pratique. Bien souvent, le prophète a connu le découragement. Les gens semblent intéressés par la parole de Dieu. Ils se disent les uns aux autres, « Viens, on va écouter ce que raconte Ézéchiel. Il parle si bien de la part de Dieu. » Mais cette parole, si elle est belle à entendre, est bien exigeante à mettre en pratique. Cela aussi, Dieu lui avait dit, « Ils écouteront tes paroles, mais ils ne les mettront pas en pratique, car leur bouche est pleine des passions qu'ils veulent assouvir. » Ézéchiel a donc bien souvent l'impression de prêcher dans le désert, comme on dit. En ces moments de découragement, il se rappelle sa mission de guetteur. Il faut continuer sans jamais se décourager, car le guetteur n'a pas le droit de faillir à sa mission. Alors, malgré les échecs répétés, Ézéchiel a continué. Cette mission exigeante, il s'y est montré fidèle, et doublement. Guetteur, il l'a été. Guetteur à l'écoute de la parole de son Dieu, et aussi guetteur de l'aube qui ne manquerait pas de se lever pour son peuple. Poète, visionnaire, courageux, il a affronté toutes les résistances de ses contemporains découragés pour annoncer dans une langue superbe et combien imagée le seul message qu'il devait entendre pour trouver la force de survivre en attendant le retour. « Je vous ferai remonter de vos tombeaux, ô mon peuple, je vous ramènerai sur le sol d'Israël. » Un guetteur, voilà une belle définition pour tout prophète, chargé de lire dans l'histoire les signes de l'espérance. Car Dieu, lui, ne désespère jamais de son peuple. Je cite « Par ma vie, oracle du Seigneur, est-ce que je prends plaisir à la mort du méchant ? Bien plutôt à ce que le méchant change de conduite et qu'il vive. Revenez, revenez de votre méchante conduite. Pourquoi faudrait-il que vous mouriez, maison d'Israël ?

0: rapprochement avec l'évangile d'aujourd'hui est très éclairant, enfin de ce dimanche, pardon, car nous voyons Jésus charger ses disciples d'une mission analogue. Au nom de l'amour fraternel, justement, il leur recommande de veiller les uns sur les autres, au point d'être capable de rappeler à l'ordre celui qui fait fausse route, le cas échéant. La critique positive par amour fait grandir. La rude tâche d'Ézéchiel était de cet ordre. Quand on place une sentinelle au poste de garde, c'est bien pour sauver la ville.
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0: Psaume 94. Venez, crions de joie pour le Seigneur. Acclamons notre rocher, notre salut. Allons jusqu'à lui en rendant grâce. Par nos hymnes de fête, acclamons-le. Entrez, inclinez-vous, prosternez-vous. Adorons le Seigneur qui nous a fait. Oui, il est notre Dieu. Nous sommes le peuple qu'il conduit. Aujourd'hui, écouterez-vous sa parole. Ne fermez pas votre cœur comme au désert, où vos pères m'ont tenté et provoqué. Et pourtant, ils avaient vu mon exploit. Je vais m'attacher à la dernière strophe. En fait, si vous allez vérifier dans votre Bible le texte que nous venons d'entendre, voilà ce que vous lirez. Aujourd'hui, écouterez-vous sa parole. Ne fermez pas votre cœur comme à Meriba, comme au jour de Massa dans le désert, où vos pères m'ont tenté et provoqué. Et pourtant, ils avaient vu mon exploit. C'est dire que ce psaume est tout entier imprégné de l'expérience de Massa et Meriba. Là-bas, dans le désert, au temps de l'Exode avec Moïse, on a gravement douté des intentions de Dieu. Vous vous rappelez, il faisait une chaleur torride et il n'y avait pas d'eau au campement. On était arrivé là, assoiffé, bien décidé à se jeter sur les points d'eau. Mais tout était à sec. Alors, cela a très mal tourné. On s'en est pris à Moïse, qui se débrouillait bien mal, puis à Dieu lui-même. Mais après tout, c'était peut-être ce qu'il cherchait, qu'on meure de soif. La suite de l'histoire a rempli tout le monde de honte. Dieu, égal à lui-même, a ignoré la révolte et donné de l'eau à profusion, qui s'est mise à ruisseler du rocher. Et Moïse, bien sûr, a fait la leçon à son peuple. On avait pourtant bien vu l'exploit de Dieu, nous faisant échapper à la mer et aux cavaliers égyptiens. Comment avait-on pu douter des intentions de Dieu? Et désormais, quand on parle de Massa et Meriba, la honte revient à la mémoire. Dans cette simple strophe, donc, « Aujourd'hui, écouterez-vous sa parole. Ne fermez pas votre cœur comme à Meriba, comme au jour de Massa. » est résumé toute l'aventure de notre vie de foi, personnelle et communautaire. C'est ce que l'on pourrait appeler au vrai sens du terme la question de confiance. Pour le peuple d'Israël, la question de confiance s'est posée à chaque difficulté de la vie au désert. Le Seigneur est-il vraiment au milieu de nous? Ou bien n'y est-il pas? Ce qui revient à dire, peut-on lui faire confiance? S'appuyer sur lui? Être sûr? Qu'il nous donnera à chaque instant les moyens de nous en sortir. Être certain que quand il nous invite à la conversion par la bouche d'un Ézéchiel, par exemple, que nous entendons dans la première lecture de ce dimanche, il n'a en vue que notre bonheur. La Bible dit que la foi, justement, c'est tout simplement la confiance. Cette question de confiance, telle qu'elle s'est posée à Massa et Meriba, est l'un des piliers de la réflexion d'Israël. La preuve, c'est qu'elle affleure sous des quantités de textes bibliques. Et par exemple, le mot qui dit la foi en Israël signifie « s'appuyer sur Dieu ». C'est de lui que vient le mot « Amen » qui dit l'adhésion de la foi. Il signifie « solide, stable ». On pourrait traduire « j'y crois, dur comme pierre ». En français, on dit plutôt « dur comme fer ». Dans la même strophe, la phrase « aujourd'hui, écouterez-vous sa parole ?» est une invitation à la confiance. Parce que quand on fait confiance à quelqu'un, on l'écoute. D'où la fameuse prière juive, le Shema Israël. Écoute Israël, le Seigneur ton

0: Dieu est le Seigneur un. Tu aimeras le Seigneur ton Dieu de tout ton cœur, de tout ton esprit, de toutes tes forces. Tu aimeras, c'est-à-dire tu lui feras confiance et tu t'attacheras à lui sans partage. Pour écouter, encore faut-il avoir l'oreille ouverte. Encore une expression que l'on rencontre à plusieurs reprises dans la Bible, dans le sens de mettre sa confiance en Dieu. Vous connaissez le psaume 39 ? Tu ne voulais ni offrande ni sacrifice, tu m'as ouvert l'oreille. Ou encore, ce chant du serviteur d'Isaïe, le Seigneur Dieu m'a ouvert l'oreille. Et les mots obéir, obéissance sont de la même veine. En hébreu comme en grec, quand il s'agit de l'obéissance à Dieu, ils sont de la même racine que le verbe écouter au sens de faire confiance. En français aussi d'ailleurs, puisque notre verbe obéir vient du verbe latin audire. Obéir, ob audire, c'est mettre son oreille devant la parole. Cette confiance de la foi est appuyée sur l'expérience. Pour le peuple d'Israël, tout a commencé avec la libération d'Égypte. Et c'est ce que notre psaume appelle l'exploit de Dieu. Et pourtant, ils avaient vu mon exploit. Cette expérience est de siècle en siècle pour les générations suivantes. La mémoire de cette expérience vient soutenir la foi. Si Dieu a pris la peine de libérer son peuple de l'esclavage, ce n'est pas pour le laisser mourir de faim ou de soif dans le désert. Et donc, on peut s'appuyer sur lui comme sur un rocher. Le début du psaume « Acclamons notre rocher, notre salut » n'est pas seulement de la poésie. C'est une véritable profession de foi, une foi qui s'appuie sur cette expérience du désert. À Massa et Meriba, le peuple a douté que Dieu lui donne les moyens de survivre, mais Dieu a quand même fait couler l'eau du rocher. Et désormais, on rappellera souvent cet épisode en disant de Dieu qu'il est le rocher d'Israël. Ce choix résolu de la confiance, il est à refaire chaque jour. Aujourd'hui, écouterez-vous sa parole. Mais cette phrase, elle est très libérante. Elle signifie que chaque jour est un jour neuf. Aujourd'hui, tout est de nouveau possible. Chaque jour, nous pouvons réapprendre à écouter, à faire confiance.
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0: Lecture de la lettre de Saint Paul apôtre aux Romains. Frères, n'ayez de dette envers personne, sauf celle de l'amour mutuel. Car celui qui aime les autres a pleinement accompli la loi. La loi dit : tu ne commettras pas d'adultère, tu ne commettras pas de meurtre, tu ne commettras pas de vol, tu ne convoiteras pas. Ces commandements et tous les autres se résument dans cette parole : tu aimeras ton prochain comme toi-même. L'amour ne fait rien de mal au prochain. Donc, le plein accomplissement de la loi, c'est l'amour. Pour comprendre cette lecture d'aujourd'hui sans la réduire, il faut la replacer dans son contexte, je pense. Depuis le chapitre 12 de sa lettre aux Romains, Paul donne des conseils aux chrétiens sur la question la plus difficile peut-être à toutes les époques, comment vivre concrètement en chrétien dans un monde qui ne l'est pas. Vivre en chrétien, c'est comme il l'a dit plus haut, faire de toute notre vie quotidienne un véritable hommage à Dieu, à un sacrifice saint, une chose sacrée. C'était notre lecture de dimanche dernier. Et il avait ajouté, ne prenez pas pour modèle le monde présent. Aujourd'hui, nous sommes au chapitre 13 de cette même lettre. Paul entre dans le concret de la vie sociale, le rapport avec les autorités. Et quand on lit l'ensemble de ce chapitre 13, on constate presque avec étonnement, les précisions qu'il donne sur les obligations des citoyens. Le respect des tribunaux, le paiement de l'impôt et des taxes, la soumission à toutes les autorités. Pour résumer, on pourrait dire un bon chrétien se doit d'être un bon citoyen. Et d'entrée de jeu, Paul affirme que tout homme soit soumis aux autorités qui exercent le pouvoir. Soyons francs, cette consigne a dû en surprendre plus d'un. Dans le monde juif de l'Ancien Testament, de tels propos n'auraient surpris personne, car le pouvoir politique était entre les mains des autorités religieuses. La loi civile ne se distinguait pas de la loi de Dieu. Et c'est dans cette optique-là que Jésus avait pu dire à la foule et à ses disciples « Les scribes et les pharisiens siègent dans la chair de Moïse. Faites donc et observez tout ce qu'ils peuvent vous dire. » Mais on ne pouvait pas en dire autant du monde romain. Les autorités en question étaient les empereurs romains et toute la hiérarchie de leurs gouverneurs, magistrats et soldats, dont la volonté de Dieu était évidemment le moindre souci. Et si Paul avait pu écrire « Ne vous conformez pas au monde présent », c'est bien parce que l'idéal de la société romaine était sur certains points aux antipodes de l'idéal chrétien. Alors, obéir à une autorité baignant dans le paganisme, était-il possible? C'est la question qui a été posée à Paul, certainement, et qui est à l'origine de notre texte et de tout son chapitre 13. Paul répond en deux points. Premièrement, ne prenez pas prétexte de votre appartenance chrétienne pour fuir vos responsabilités de citoyen. Son argument est le suivant. Il n'y a d'autorité que par Dieu, et celles qui existent sont établies par lui. On trouve cela au début du chapitre 13. On entend résonner ici la phrase de Jésus lui-même à Pilate. « Tu n'aurais sur moi aucun pouvoir s'il ne t'avait été donné d'en haut. » Autre argument, les lois civiles poursuivent le bien elles aussi. Dans tous les pays du monde, la loi est normalement au service de la justice et de la défense des faibles. Paul dit « L'autorité civile est au service de Dieu pour t'inciter au bien et elle poursuit les malfaiteurs. » Visiblement, Paul ne traite pas ici du problème des lois iniques, qui existent quand même. D'autre part, il faut se souvenir que les Juifs, et avec eux les premiers chrétiens, puisque les Romains ne faisaient pas encore la différence, les Juifs, donc les chrétiens, étaient dispensés des lois romaines qui choquaient leur conscience. Par exemple, brûler de l'encens devant la statue de l'empereur, ou bien faire le service militaire. Donc, premier point, dit Paul, obéissez sans hésiter aux lois romaines qui vous sont imposées, puisque vous êtes exemptés de celles qui sont contraires à notre religion. Deuxième point, il ne suffit pas d'être un bon citoyen et d'être parfaitement en règle avec l'autorité civile pour être un bon juif ou un bon chrétien. Quand vous êtes en règle avec la loi civile, nous dit Paul, vous n'êtes pas allé jusqu'au bout de la charité. Et c'est le sens de la première phrase de notre lecture d'aujourd'hui. « Ne gardez aucune dette envers personne, sauf la dette de l'amour mutuel. » Ne gardez aucune dette envers personne, c'est-à-dire soyez en règle avec tous, sauf la dette de l'amour mutuel, c'est-à-dire quand vous serez en règle avec tous, il faudra aller encore plus loin. Car déjà dans l'Ancien Testament, on avait compris que le fin mot de la loi donné par Dieu, c'est d'aimer nos frères. Pour le dire autrement, on avait compris qu'il ne suffit pas de dire « Je n'ai pas tué, pas volé, pas commis l'adultère ». On savait bien qu'il faut encore aller plus loin. Je cite Paul. « Ce que dit la loi de Moïse, tu ne commettras pas d'adultère, tu ne commettras pas de meurtre, tu ne commettras pas de vol, tu ne convoiteras rien », ces commandements et tous les autres se résument dans cette parole « Tu aimeras ton prochain comme toi-même ». Cela veut bien dire que pour être en règle avec la loi de Moïse, il ne suffisait pas de ne pas faire de mal, il fallait surtout aimer. Cela exige une conversion profonde, on le sait bien. C'est pourquoi Paul a dit un peu plus haut « Ne prenez pas pour modèle le monde présent, mais transformez-vous en renouvelant votre façon de penser pour savoir reconnaître quelle est la volonté de Dieu, ce qui est bon, ce qui est capable de lui plaire, ce qui est parfait.
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0: Évangile de Jésus-Christ selon saint Matthieu. En ce temps-là, Jésus disait à ses disciples : Si ton frère a commis un péché contre toi, va lui faire des reproches, seul à seul. S'il t'écoute, tu as gagné ton frère. S'il ne t'écoute pas, prends en plus avec toi une ou deux personnes, afin que toute l'affaire soit réglée sur la parole de deux ou trois témoins. S'il refuse de les écouter, dis-le à l'assemblée de l'Église. S'il refuse encore d'écouter l'Église, considère-le comme un païen et un publicain. Amen, je vous le dis. Tout ce que vous aurez lié sur la terre sera lié dans le ciel. Et tout ce que vous aurez délié sur la terre sera délié dans le ciel. Et pareillement, amen, je vous le dis, si deux d'entre vous sur la terre se mettent d'accord pour demander quoi que ce soit, ils l'obtiendront de mon Père qui est aux cieux. En effet, quand deux ou trois sont réunis en mon nom, je suis là, au milieu d'eux. Tout le chapitre 18 de l'Évangile de Matthieu, dont nous lisons un extrait ici, traite sous différents angles des relations entre les membres de la communauté chrétienne. Pour introduire ces recommandations, juste avant ce passage, Jésus a raconté la parabole de la brebis perdue. C'était une image facilement compréhensible pour ses auditeurs, qui étaient nourris de la Bible. Les images de bergers, de troupeaux, étaient évidemment familières dans le paysage. Et on avait pris l'habitude de parler d'Israël comme le troupeau de Dieu. Sur terre, les chefs de la communauté étaient donc comparés à des bergers, délégués par le berger suprême, qui est Dieu, bien sûr. La conclusion de la parabole, tout le monde l'avait devinée, c'était « Votre Père qui est aux cieux veut qu'aucun de ses petits ne se perde ». C'est bien normal pour un berger. Et ce sera désormais la consigne de vigilance que Jésus confie à ses disciples. Ne laissez pas vos frères s'égarer. Ce devoir de vigilance concerne d'abord et avant tout les responsables de la communauté, les bergers. Mais le devoir de vigilance mutuelle existe aussi à l'intérieur même du troupeau. Ce ne sont pas seulement les bergers qui ont la responsabilité de la bonne santé et de la bonne marche du troupeau. Les brebis sont responsables les unes des autres. Je cite Ézéchiel. Ainsi parle le Seigneur Dieu. Je viens juger moi-même entre la brebis grasse et la brebis maigre. Parce que vous avez bousculé du flanc et de l'épaule, et parce que vous avez donné des coups de corne à toutes celles qui étaient malades, jusqu'à ce que vous les ayez dispersées hors du pâturage, je viendrai au secours de mes bêtes et elles ne seront plus au pillage. Ézéchiel annonçait alors que Dieu lui-même allait reprendre en main son troupeau par l'intermédiaire de son Messie. Je susciterai à la tête de mon troupeau un berger unique, lui le fera paître. Ce sera mon serviteur David. Lui le fera paître, lui sera leur berger. Et Jésus s'est présenté comme ce berger annoncé par le Seigneur, ce bon berger qui connaît ses brebis et que ses brebis connaissent. Et ici, il donne ses consignes pour la vie du troupeau, en particulier en ce qui concerne le soutien fraternel et l'aide de la communauté pour qu'aucun des frères ne se perde. Si ton frère a commis un péché, va lui parler seul à seul et montre-lui sa faute. S'il t'écoute, tu auras gagné ton frère. S'il ne t'écoute pas, prends encore avec toi une ou deux personnes, afin que toute l'affaire soit réglée sur la parole de deux ou trois témoins. S'il refuse de les écouter, dis-le à la communauté de l'Église. Et s'il refuse encore d'écouter l'Église, considère-le comme un païen et un publicain. Pour avoir le courage de reprendre celui qui file à mauvais coton, comme on dit, il faut beaucoup d'amour. Un amour dont, normalement, une communauté chrétienne doit pouvoir faire preuve. Car on sait bien que le véritable amour est exigeant. Quand on aime réellement quelqu'un, on ne le laisse pas faire n'importe quoi. il y va de l'assistance à personne en danger. Répéter inlassablement que Dieu est amour ne pousse pas au laxisme que certains redoutent. Car si Dieu est amour, nous n'oublions pas que nous sommes appelés à lui ressembler, ce qui est terriblement exigeant. Sur le chapitre de la relation des chrétiens entre eux, lorsque l'un s'égare, Jésus indique la voie à suivre. D'abord, cherchez personnellement le dialogue avant d'en parler à d'autres, pour éviter sans doute d'aggraver les blessures de la brebis et tout faire pour qu'elle puisse rejoindre le troupeau. Mais comment interpréter la phrase « Si ton frère refuse d'écouter l'Église, considère-le comme un païen et un publicain ?» À la lumière de tout ce que l'on sait par ailleurs au sujet de Jésus et de l'accueil qu'il a toujours réservé aux publicains et aux pécheurs, il ne peut pas s'agir d'un rejet définitif, mais du respect de la liberté de chacun, en attendant que Zachée ou le publicain Matthieu se convertissent. Ce qui ressort de la progression que recommande le Christ, c'est la nécessité absolue du respect que l'on doit à quiconque, et en particulier à celui que l'on dit pécheur. Toutes les démarches pour renouer avec le frère, que ce soit la rencontre individuelle, l'appel à témoins ou le recours à la communauté, doivent être marquées de cette délicatesse et de cette discrétion. Telles sont les règles de base de la vie dans l'Église. Leur respect est semence de vie éternelle. Amen, je vous le dis, tout ce que vous aurez lié sur la terre sera lié dans le ciel, et tout ce que vous aurez délié sur la terre sera délié dans le ciel. Le royaume du Dieu de tendresse et de fidélité se bâtit dans la tendresse et la fidélité.
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1: 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À l'issue de cette semaine, l'Ictus d'Or sera décerné par le public à son film préféré. Festival du cinéma chrétien de Bayonne, du mercredi 16 au mardi 22 septembre, au cinéma CGR. 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
1: Perkainen Haritik, dans le sillage de Perkain, le second volet du documentaire vidéo sur l'histoire de la pelote dans les villages de Banka, des Aldudes, du Repel et sur le territoire du pays de Quin. Comment jouait-on à la pelote dans les pilotes à cholo de nos montagnes? Comment peu à peu a-t-on aménagé des places au cœur des villages? La grande époque du jeu de la Shoah, les grands défis entre Repel, les Aldudes, Banka et le Bastan. Toutes les réponses dans ce documentaire Perkainen Haritik, dans le sillage de Perkain, d'une durée de 55 minutes en langue basque, sous-titrée en français. Cette projection sera suivie d'un débat avec le réalisateur Mikel Eramuspe. Cette projection est proposée vendredi 11 septembre à 19h à la salle Chanoki d'Itsasu en entrée libre. Samedi 12 septembre à 19h30 au Temple protestant de Bayonne, l'association Amar organise un concert de chant gospel avec le groupe bordelais Soul Grape Singers. Ce chœur de 15 chanteurs, sous la direction de Marilyn Olivier, sera accompagné pour l'occasion par une batterie et un piano. Ce concert de gospel est proposé samedi 12 septembre à 19h30 au Temple protestant 20 rue Albert Ier à Bayonne. À l'occasion du week-end des Journées du Patrimoine, l'église Saint-Étienne de Bayonne ouvre ses portes au public le samedi après-midi 19 septembre de 14h à 18h. Ce sera l'occasion pour l'association des Amis de l'église Saint-Étienne de Bayonne de présenter les vitraux de cette magnifique église romane qui fête son millénaire cette année. Vous pourrez aussi entendre l'orgue romantique de Merklin Schürze et en découvrir le fonctionnement en présence d'organistes et du facteur d'orgue. Journée du patrimoine à l'église Saint-Étienne de Bayonne, samedi 19 septembre de 14h à 18h en entrée libre. À Biarritz, le festival L'Invitation au Voyage lance un appel au récit autour du thème en musique en partenariat avec la médiathèque de Biarritz. Habitants du Pays Basque, visiteurs de passage ou participants venus d'ailleurs sont invités à partager un souvenir musical marquant, une chanson associée à une rencontre, un concert inoubliable, un premier slow ou encore une mélodie liée à une étape importante de leur vie. Ouvert à tous, sans condition d'âge ni de résidence, cet appel à contribution est gratuit. Les textes inédits d'une longueur maximale de 7000 signes pourront être envoyés du 15 juin au 20 septembre par courrier ou par courriel à la médiathèque de Biarritz. Les récits sélectionnés intégreront la programmation du festival 2026. Ils feront l'objet d'une lecture publique par un ou une comédienne lors d'un temps fort de la manifestation programmée du 16 au 18 octobre prochain. Une manière originale de faire dialoguer mémoire intime et création artistique autour du pouvoir évocateur de la musique. Cette année 2026 marque les 80 ans d'Oldara, association promouvant à travers la danse et le chant une façon de vivre l'identité basque. Pour cette occasion, Oldara organise 5 concerts, spectacles exceptionnels sur le thème Cantus et Adansan, une histoire chantée et dansée pour cette tournée d'automne 2026. Ces 5 concerts-spectacles vont réunir les chanteurs et danseurs du groupe Oldara ainsi qu'un conteur et des musiciens sur 5 lieux emblématiques du Pays Basque. Cette tournée anniversaire du groupe Oldara s'ouvrira dimanche 20 septembre à 17h à l'abbaye de Belloc. Entrée et participation libre. L'établissement français du sang organise 2 demi-journées de collecte à la maison des associations Glin de Bayonne, mercredi 9 et jeudi 10 septembre de 9h à 13h. Prenez le temps de sauver des vies, partagez un moment fort à l'occasion des rendez-vous de dons organisés près de chez vous. Prochaine collecte de sang, maison des associations Glin de Bayonne, mercredi 9 et jeudi 10 septembre de 9h à 13h. Prise de rendez-vous sur le site dondesang.efs.sante.fr. Mardi 29 septembre, l'association France Alzheimer 64 organise à l'espace Bidéac de Saint-Palais une journée pour soutenir ceux qui accompagnent un proche senior. En matinée, les participants pourront découvrir les accompagnements existants, échanger avec des professionnels, puis participer à des discussions autour de thèmes. Mon proche devient moins autonome, que faire ? Ou encore, je suis épuisé, comment prendre soin de moi ? Cette journée se poursuivra l'après-midi avec des ateliers pratiques de prévention, les gestes de premier secours, des conseils pour rester en forme, ainsi que des explications sur les gestes et postures préconisés pour soutenir le proche accompagné. Cette journée pour soutenir les accompagnants d'un proche senior aura lieu mardi 29 septembre à l'espace Bidéac de Saint-Palais. Renseignements et inscriptions au 05 59 04 41 09 05 59 04 41 09.

0: La parole de Dieu dans le livre d'Ézéchiel. Ainsi parle le Seigneur Dieu. Je vais ouvrir vos tombeaux, et je vous en ferai sortir, ô mon peuple, et je vous ramènerai sur la terre d'Israël. Vous saurez que je suis le Seigneur quand j'ouvrirai vos tombeaux, et vous en ferai sortir, ô mon peuple. Je mettrai en vous mon esprit, et vous vivrez. Je vous installerai sur votre terre, et vous saurez que je suis le Seigneur. Je l'ai dit, et je le ferai. Parole du Seigneur.
1: Gloire à toi, Seigneur.
2: Toi qui nous éveilles au mystère de ce jour nouveau.
1: Gloire à toi, Seigneur.
2: Toi qui nous fais passer des ténèbres à la lumière.
1: Gloire à toi, Seigneur.
2: Toi qui ce matin nous comble de ton amour.
1: Gloire à toi, Seigneur.
2: Pour l'enfant qui s'ouvre à la vie.
1: Gloire à toi, Seigneur.
2: Pour les jeunes veilleurs et sentinelles du matin.
1: Gloire à toi, Seigneur.
2: Pour les hommes et les femmes, témoins d'amour au cœur du monde.
1: Gloire à toi, Seigneur.
2: Toi qui es présent à chaque instant de notre vie.
1: Gloire à toi, Seigneur.
2: Avec la Vierge Marie, notre mère, nous te chantons.
1: Gloire à toi, Seigneur.
3: Notre Père, qui es aux cieux, que ton nom soit sanctifié, que ton règne vienne, que ta volonté soit faite sur la terre comme au ciel. Donne-nous aujourd'hui notre pain de ce jour. Pardonne-nous nos offenses, comme nous pardonnons aussi à ceux qui nous ont offensés. Et ne nous laisse pas entrer en tentation, mais délivre-nous du mal. Amen.
0: Accorde-nous, Dieu Tout-Puissant, de conformer à ta volonté nos paroles et nos actes dans une inlassable recherche des biens spirituels. Par Jésus le Christ, notre Seigneur. Amen.

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3: Ô bienheureuse Vierge Marie, nous te confions cette journée. Que mes pensées soient tes pensées, que mes mains soient tes mains, et que mes paroles soient tes paroles.
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2: Alors nous allons entrer davantage dans le vif du sujet, si je puis dire, en commençant peut-être par prendre comme objet l'événement du Concile Vatican II. Et d'une certaine manière, donc avant de retracer de manière qui ne sera évidemment pas exhaustive les grands documents, en particulier les quatre grandes constitutions du Concile, autour desquelles s'articulent tous les décrets et les déclarations du Concile, je voudrais m'attacher d'abord à ce qui est l'histoire et l'esprit du Concile Vatican II. En introduction, je voudrais souligner un aspect important. Le Concile continue, à 60 ans de distance, de poser question. D'abord parce que, d'une manière inédite, il a rassemblé un nombre considérable de participants, un nombre considérable d'évêques. 2400 à peu près évêques ont participé au Concile en quatre sessions qui ont duré chacune 3 mois. Donc à la fin de chaque année, depuis 1962 jusqu'à 1965. Le Concile a une particularité aussi, le Concile Vatican II, parce qu'il a été extrêmement médiatisé. Le pape Paul VI voulait, en effet, que les médias puissent accéder aux principales discussions du Concile, en tout cas celles qui avaient lieu en Assemblée Générale dans la Basilique Saint-Pierre. Si l'on compare le Concile de Vatican I, qui a rassemblé aussi dans la Basilique Saint-Pierre les évêques à la fin de, enfin 1860 et quelques, pour ce concile écuménique, les pères étaient rassemblés dans une partie du transept de la Basilique Saint-Pierre. Vatican II, c'est toute la nef qui est remplie de ces 2400 évêques qui participent au Concile et qui viennent de tous les continents. Sans doute que les moyens de communication et de transport, évidemment, ont bénéficié de tous les progrès que nous connaissions à l'époque. Cette médiatisation a eu aussi quelques effets, j'allais dire, pervers, parce que les médias se sont intéressés, jour après jour, aux débats qui ont pu donner lieu à bien des controverses, comme dans tous les conciles, ce qui est bien logique. Et c'est pourquoi il ne faut pas s'arrêter à ces débats et à ces controverses, où on risque d'ailleurs de prendre parti pour les uns ou pour les autres, selon l'orientation des médias, qui n'ont d'ailleurs pas tous les codes pour comprendre les tenants et les aboutissants des débats qui ont agité le concile, nécessairement, comme tous les conciles. Il faut aller jusqu'aux textes qui ont été promulgués, qui sont le fruit de ces débats, mais aussi assistés par l'Esprit-Saint, et qui en général ont été promulgués après un vote quasi unanime pour tous les documents. 2400 évêques, je peux vous dire que la plupart du temps, on est au-dessus de 2300 votes positifs en faveur des textes qui ont été promulgués. Ce qui fait qu'il y a une sorte de fossé qui s'est établi entre une interprétation au jour le jour, où chacun cherchait sa sensibilité, ce que l'on a appelé d'une certaine manière le périconcile, c'est-à-dire le concile qui était un peu ce que le pape Benoît XVI appelait le concile des médias, et le vrai concile, celui qui a imprimé sa marque d'une manière définitive dans les textes qui ont été effectivement promulgués au terme de ces débats et au terme de ces controverses. Donc là aussi, il y a une question qui paraît très importante, et peut-être que cette médiatisation à outrance des débats du Concile n'a pas servi à une bonne interprétation. Le deuxième aspect que je donnerai, c'est qu'il ne faut pas s'étonner qu'un Concile ne s'inscrive pas immédiatement dans la vie de l'Église. Le professeur Ratzinger à l'époque, qui était le théologien du cardinal Frings, archevêque de Munich, et qui a été l'un des membres les plus importants de la présidence du Concile Vatican II, qui emmènera d'ailleurs avec lui le professeur Ratzinger comme secrétaire particulier, qui deviendra très vite d'ailleurs expert théologien officiel au Concile Vatican II, eh bien est invité par le cardinal Frings à la veille du Concile à faire une conférence sur l'histoire des conciles. Et le professeur Ratzinger, avec beaucoup de finesse, précise que tous les conciles se sont ouverts dans l'enthousiasme, parce que c'était un événement ecclésial important dont chacun perçoit qu'il va entraîner des nouveautés, des tournants dans la vie de l'Église, et tous les conciles se sont terminés dans une certaine dans un certain brouillard, une certaine amertume, un certain nombre de déceptions. Il faudra des dizaines d'années, je pense au premier concile de Nicée, en 325, le premier concile œcuménique, dont nous avons célébré le 1700e anniversaire en 2025, eh bien, il a fallu des dizaines d'années pour que cette foi de l'Église qui avait été promulguée au départ dans un grand enthousiasme, eh bien, s'inscrive dans la vie de l'Église de manière durable. Il faudra du temps pour que l'hérésie arianiste, qui était combattue spécifiquement par le Concile de Nicée, eh bien, fasse long feu. Et en effet, le pape Paul VI, lorsqu'il est arrivé au trône de Pierre, si je puis dire, et qui a repris le Concile, inauguré par Jean XXIII en 1962, et donc c'est après la mort de Jean XXIII d'un cancer, c'est le pape Paul VI en 1963 qui devient le successeur de Pierre et qui reprend en main le concile en sa deuxième session. Et c'est vrai que le pape Paul VI a été le témoin d'un grand enthousiasme dans l'Église au moment de l'ouverture du Concile Vatican II et pendant tous ses travaux. Et pourtant, comme une confirmation de ce que je viens d'avancer, on se rappelle en 1973 le pape qui exprime une certaine amertume et une certaine déception sur l'après-concile. Je le cite, c'était le 29 juin 1973, en la fête de Saint-Pierre et Saint-Paul, il dit « Devant la situation de l'Église d'aujourd'hui, nous avons le sentiment que par quelques fissures, la fumée de Satan est entrée dans le peuple de Dieu. Nous voyons le doute, l'incertitude, la problématique, l'inquiétude, l'insatisfaction, l'affrontement. Le doute est entré dans les consciences et l'est entré par des fenêtres qui devaient être ouvertes à la lumière. On croyait qu'après le concile, le soleil brillerait sur l'Église, mais au lieu du soleil, nous avons eu les nuages, la tempête, les ténèbres, la recherche, l'incertitude. Comment cela a-t-il pu se produire? Une puissance adverse est intervenue, dont le nom est le diable, cet être mystérieux dont Saint-Pierre faisait allusion dans sa lettre. Nous croyons à l'action de Satan qui s'exerce aujourd'hui dans le monde, précisément pour troubler, pour étouffer les fruits du concile œcuménique et pour empêcher l'Église de chanter sa joie d'avoir repris pleinement conscience d'elle-même. Vous voyez comment le pape Paul VI exprime ce que je venais de dire, un enthousiasme au début du concile et puis un certain nombre de doutes, de tempêtes à affronter après le concile.

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0: La parole de Dieu dans le livre d'Ézéchiel. Ainsi parle le Seigneur Dieu. Je vais ouvrir vos tombeaux, et je vous en ferai sortir, ô mon peuple, et je vous ramènerai sur la terre d'Israël. Vous saurez que je suis le Seigneur quand j'ouvrirai vos tombeaux, et vous en ferai sortir, ô mon peuple. Je mettrai en vous mon esprit, et vous vivrez. Je vous installerai sur votre terre, et vous saurez que je suis le Seigneur. Je l'ai dit, et je le ferai. Parole du Seigneur.
1: Gloire à toi, Seigneur.
2: Toi qui nous éveilles au mystère de ce jour nouveau.
1: Gloire à toi, Seigneur.
2: Toi qui nous fais passer des ténèbres à la lumière.
1: Gloire à toi, Seigneur.
2: Toi qui ce matin nous comble de ton amour.
1: Gloire à toi, Seigneur.
2: Pour l'enfant qui s'ouvre à la vie.
1: Gloire à toi, Seigneur.
2: Pour les jeunes veilleurs et sentinelles du matin.
1: Gloire à toi, Seigneur.
2: Pour les hommes et les femmes, témoins d'amour au cœur du monde.
1: Gloire à toi, Seigneur.
2: Toi qui es présent à chaque instant de notre vie.
1: Gloire à toi, Seigneur.
2: Avec la Vierge Marie, notre Mère, nous te chantons.
1: Gloire à toi, Seigneur.
3: Notre Père, qui es aux cieux, que ton nom soit sanctifié, que ton règne vienne, que ta volonté soit faite sur la terre comme au ciel. Donne-nous aujourd'hui notre pain de ce jour. Pardonne-nous nos offenses, comme nous pardonnons aussi à ceux qui nous ont offensés. Et ne nous laisse pas entrer en tentation, mais délivre-nous du mal. Amen.
0: Accorde-nous, Dieu Tout-Puissant, de conformer à ta volonté nos paroles et nos actes dans une inlassable recherche des biens spirituels. Par Jésus le Christ, notre Seigneur. Amen.

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5: Lecture du livre du prophète Ézéchiel. La parole du Seigneur me fut adressée. Fils d'homme, je fais de toi un guetteur pour la maison d'Israël. Lorsque tu entendras une parole de ma bouche, tu les avertiras de ma part. Si je dis au méchant « tu vas mourir » et que tu ne l'avertisses pas, si tu ne lui dis pas d'abandonner sa conduite mauvaise, lui, le méchant, mourra de son péché, mais à toi, je demanderai compte de son sang. Au contraire, si tu avertis le méchant d'abandonner sa conduite et qu'il ne s'en détourne pas, lui mourra de son péché, mais toi, tu auras sauvé ta vie. Ézéchiel était prêtre à Jérusalem au VIe siècle avant notre ère. Il a été emmené à Babylone par les armées de Nabuchodonosor dès la première vague de déportation en 597 avant Jésus-Christ. Et c'est là-bas, au bord des rives du fleuve Kébar, dans un village appelé Tel Aviv, qu'il apprend les malheurs qui s'abattent sur la ville sainte. En 587, tout est fini. La ville est rasée, le temple dévasté. Mais devant ces récits de catastrophes successives, Ézéchiel ne baisse pas les bras. Dès son arrivée là-bas, et pendant les 20 premières années de l'exil, 10 ans avant la destruction de Jérusalem et du Temple, et 10 ans à peu près ensuite, il consacrera toutes ses forces à maintenir l'espérance de son peuple. Dieu a fixé l'objectif de sa nouvelle mission de prophète. « Je fais de toi un guetteur pour la maison d'Israël. » On sait combien les hommes de la Bible aiment les images. Celle du guetteur est très suggestive. Dans les versets qui précèdent notre texte d'aujourd'hui, Ézéchiel l'a longuement développé. Il imagine une ville en danger, les ennemis sont aux portes. Le guetteur est sur le rempart et il accomplit son office, il sonne du cor. Certains entendent le cor et se mettent à l'abri. Ils survivront à l'assaut. D'autres font semblant de ne pas entendre le son du cor. Ils ne se protègent pas et perdent la vie. Il se peut aussi malheureusement que le guetteur n'accomplisse pas son office. Il ne sonne pas du cor pour avertir ses concitoyens du danger. Il sera le responsable de leur mort. Et c'est très exactement comme cela qu'Ézéchiel comprend sa mission. Il se doit de transmettre à ses frères exilés les avertissements de Dieu et les appels à la conversion. S'il manque à sa mission, il sera responsable de leur malheur. Lourde responsabilité que celle du prophète. Ces avertissements relèvent de l'assistance à personne en danger. Mais nul n'est prophète en son pays, on le sait bien. Cela veut dire que bien souvent, malheureusement, les auditeurs, ceux que le prophète voulait sauver, n'écoutent pas. Et Dieu l'a prévenu. Au fond, Tu es pour eux comme un chant passionné, d'une belle sonorité, avec un bon accompagnement. Ils écoutent tes paroles, mais personne ne les met en pratique. Bien souvent, le prophète a connu le découragement. Les gens semblent intéressés par la parole de Dieu. Ils se disent les uns aux autres, « Viens, on va écouter ce que raconte Ézéchiel. Il parle si bien de la part de Dieu. » Mais cette parole, si elle est belle à entendre, est bien exigeante à mettre en pratique. Cela aussi, Dieu lui avait dit, « Ils écouteront tes paroles, mais ils ne les mettront pas en pratique, car leur bouche est pleine des passions qu'ils veulent assouvir. » Ézéchiel a donc bien souvent l'impression de prêcher dans le désert, comme on dit. Dans ces moments de découragement, il se rappelle sa mission de guetteur. Il faut continuer sans jamais se décourager, car le guetteur n'a pas le droit de faillir à sa mission. Alors, malgré les échecs répétés, Ézéchiel a continué. Cette mission exigeante, il s'y est montré fidèle, et doublement. Guetteur, il l'a été. Guetteur à l'écoute de la parole de son Dieu, et aussi guetteur de l'aube qui ne manquerait pas de se lever pour son peuple. Poète, visionnaire, courageux, il a affronté toutes les résistances de ses contemporains découragés pour annoncer dans une langue superbe et combien imagée le seul message qu'il devait entendre pour trouver la force de survivre en attendant le retour. « Je vous ferai remonter de vos tombeaux, ô mon peuple, je vous ramènerai sur le sol d'Israël. » Un guetteur, voilà une belle définition pour tout prophète, chargé de lire dans l'histoire les signes de l'espérance. Car Dieu, lui, ne désespère jamais de son peuple. Je cite « Par ma vie, oracle du Seigneur, est-ce que je prends plaisir à la mort du méchant ? Bien plutôt. » À ce que le méchant change de conduite et qu'il vive. Revenez, revenez de votre méchante conduite. Pourquoi faudrait-il que vous mouriez, maison d'Israël ? C'est encore une phrase d'Ézéchiel dans ce même chapitre 33. À noter que

0: Franchement, avec l'évangile d'aujourd'hui est très éclairant, enfin de ce dimanche, pardon, car nous voyons Jésus charger ses disciples d'une mission analogue. Au nom de l'amour fraternel, justement, il leur recommande de veiller les uns sur les autres, au point d'être capable de rappeler à l'ordre celui qui fait fausse route, le cas échéant. La critique positive par amour fait grandir. La rude tâche d'Ézéchiel était de cet ordre. Quand on place une sentinelle au poste de garde, c'est bien pour sauver la ville.
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0: Psaume 94. Venez, crions de joie pour le Seigneur, acclamons notre rocher, notre salut. Allons jusqu'à lui en rendant grâce, par nos hymnes de fête, acclamons-le. Entrez, inclinez-vous, prosternez-vous, adorons le Seigneur qui nous a fait. Oui, il est notre Dieu, nous sommes le peuple qu'il conduit. Aujourd'hui, écouterez-vous sa parole. Ne fermez pas votre cœur comme au désert, où vos pères m'ont tenté et provoqué, et pourtant, ils avaient vu mon exploit. Je vais m'attacher à la dernière strophe. En fait, si vous allez vérifier dans votre Bible le texte que nous venons d'entendre, voilà ce que vous lirez. Aujourd'hui, écouterez-vous sa parole. Ne fermez pas votre cœur comme à Meriba, comme au jour de Massa dans le désert, où vos pères m'ont tenté et provoqué, et pourtant ils avaient vu mon exploit. C'est dire que ce psaume est tout entier imprégné de l'expérience de Massa et Meriba. Là-bas, dans le désert, au temps de l'Exode avec Moïse, on a gravement douté des intentions de Dieu. Vous vous rappelez, il faisait une chaleur torride et il n'y avait pas d'eau au campement. On était arrivé là, assoiffé, bien décidé à se jeter sur les points d'eau. Mais tout était à sec. Alors, cela a très mal tourné. On s'en est pris à Moïse, qui se débrouillait bien mal, puis à Dieu lui-même. Mais après tout, c'était peut-être ce qu'il cherchait, qu'on meure de soif. La suite de l'histoire a rempli tout le monde de honte. Dieu, égal à lui-même, a ignoré la révolte et donné de l'eau à profusion, qui s'est mise à ruisseler du rocher. Et Moïse, bien sûr, a fait la leçon à son peuple. On avait pourtant bien vu l'exploit de Dieu, nous faisant échapper à la mer et aux cavaliers égyptiens. Comment avait-on pu douter des intentions de Dieu? Et désormais, quand on parle de Massa et Meriba, la honte revient à la mémoire. Dans cette simple strophe, donc, aujourd'hui, écouterez-vous sa parole. Ne fermez pas votre cœur comme à Meriba, comme au jour de Massa, est résumé toute l'aventure de notre vie de foi, personnelle et communautaire. C'est ce que l'on pourrait appeler au vrai sens du terme la question de confiance. Pour le peuple d'Israël, la question de confiance s'est posée à chaque difficulté de la vie au désert. Le Seigneur est-il vraiment au milieu de nous? Ou bien n'y est-il pas? Ce qui revient à dire, peut-on lui faire confiance? S'appuyer sur lui? Être sûr qui nous donnera à chaque instant les moyens de nous en sortir, être certain que quand il nous invite à la conversion par la bouche d'un Ézéchiel, par exemple, que nous entendons dans la première lecture de ce dimanche, il n'a en vue que notre bonheur. La Bible dit que la foi, justement, c'est tout simplement la confiance. Cette question de confiance, telle qu'elle s'est posée à Massa et Meriba, est l'un des piliers de la réflexion d'Israël. La preuve, c'est qu'elle affleure sous des quantités de textes bibliques. Et par exemple, le mot qui dit la foi en Israël signifie s'appuyer sur Dieu. C'est de lui que vient le mot Amen, qui dit l'adhésion de la foi. Il signifie solide, stable. On pourrait traduire j'y crois dur comme pierre. En français, on dit plutôt dur comme fer. Dans la même strophe, la phrase aujourd'hui, écouterez-vous sa parole est une invitation à la confiance. Parce que quand on fait confiance à quelqu'un, on l'écoute. D'où la fameuse prière juive, le chemin Israël. Écoute Israël, Le Seigneur, ton Dieu, est le

0: Seigneur a. Tu aimeras le Seigneur, ton Dieu, de tout ton cœur, de tout ton esprit, de toutes tes forces. Tu aimeras, c'est-à-dire tu lui feras confiance et tu t'attacheras à lui sans partage. Pour écouter, encore faut-il avoir l'oreille ouverte. Encore une expression que l'on rencontre à plusieurs reprises dans la Bible, dans le sens de mettre sa confiance en Dieu. Vous connaissez le psaume 39 ? Tu ne voulais ni offrande ni sacrifice, tu m'as ouvert l'oreille. Ou encore, ce chant du serviteur d'Isaïe, le Seigneur Dieu m'a ouvert l'oreille. Et les mots obéir, obéissance sont de la même veine, en hébreu comme en grec. Quand il s'agit de l'obéissance à Dieu, ils sont de la même racine que le verbe écouter, au sens de faire confiance. En français aussi d'ailleurs, puisque notre verbe obéir vient du verbe latin audire. Obéir, ob audire, c'est mettre son oreille devant la parole. Cette confiance de la foi est appuyée sur l'expérience. Pour le peuple d'Israël, tout a commencé avec la libération d'Égypte. Et c'est ce que notre psaume appelle l'exploit de Dieu. Et pourtant, ils avaient vu mon exploit. Cette expérience est de siècle en siècle pour les générations suivantes. La mémoire de cette expérience vient soutenir la foi. Si Dieu a pris la peine de libérer son peuple de l'esclavage, ce n'est pas pour le laisser mourir de faim ou de soif dans le désert. Et donc, on peut s'appuyer sur lui comme sur un rocher. Le début du psaume « Acclamons notre rocher, notre salut » n'est pas seulement de la poésie, c'est une véritable profession de foi, une foi qui s'appuie sur cette expérience du désert. À Massa et Meriba, le peuple a douté que Dieu lui donne les moyens de survivre, mais Dieu a quand même fait couler l'eau du rocher. Et désormais, on rappellera souvent cet épisode en disant de Dieu qu'il est le rocher d'Israël. Ce choix résolu de la confiance, il est à refaire chaque jour. Aujourd'hui, écouterez-vous sa parole? Mais cette phrase, elle est très libérante. Elle signifie que chaque jour est un jour neuf. Aujourd'hui, tout est de nouveau possible. Chaque jour, nous pouvons réapprendre à écouter, à faire confiance.
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0: Lecture de la lettre de saint Paul apôtre aux Romains. Frères, n'ayez de dette envers personne, sauf celle de l'amour mutuel. Car celui qui aime les autres a pleinement accompli la loi. La loi dit... Tu ne commettras pas d'adultère, tu ne commettras pas de meurtre, tu ne commettras pas de vol, tu ne convoiteras pas. Ces commandements et tous les autres se résument dans cette parole : tu aimeras ton prochain comme toi-même. L'amour ne fait rien de mal au prochain. Donc, le plein accomplissement de la loi, c'est l'amour. Pour comprendre cette lecture d'aujourd'hui sans la réduire, il faut la replacer dans son contexte, je pense. Depuis le chapitre 12 de sa lettre aux Romains, Paul donne des conseils aux chrétiens sur la question la plus difficile peut-être à toutes les époques, comment vivre concrètement en chrétien dans un monde qui ne l'est pas. Vivre en chrétien, c'est comme il l'a dit plus haut, faire de toute notre vie quotidienne un véritable hommage à Dieu, à un sacrifice saint, une chose sacrée. C'était notre lecture de dimanche dernier. Et il avait ajouté, ne prenez pas pour modèle le monde présent. Aujourd'hui, nous sommes au chapitre 13 de cette même lettre. Paul entre dans le concret de la vie sociale, le rapport avec les autorités. Et quand on lit l'ensemble de ce chapitre 13, on constate presque avec étonnement, les précisions qu'il donne sur les obligations des citoyens. Le respect des tribunaux, le paiement de l'impôt et des taxes, la soumission à toutes les autorités. Pour résumer, on pourrait dire un bon chrétien se doit d'être un bon citoyen. Et d'entrée de jeu, Paul affirme que tout homme soit soumis aux autorités qui exercent le pouvoir. Soyons francs, cette consigne a dû en surprendre plus d'un. Dans le monde juif de l'Ancien Testament, de tels propos n'auraient surpris personne, car le pouvoir politique était entre les mains des autorités religieuses. La loi civile ne se distinguait pas de la loi de Dieu. Et c'est dans cette optique-là que Jésus avait pu dire à la foule et à ses disciples « Les scribes et les pharisiens siègent dans la chair de Moïse. Faites donc et observez tout ce qu'ils peuvent vous dire. » Mais on ne pouvait pas en dire autant du monde romain. Les autorités en question étaient les empereurs romains et toute la hiérarchie de leurs gouverneurs, magistrats et soldats, dont la volonté de Dieu était évidemment le moindre souci. Et si Paul avait pu écrire « Ne vous conformez pas au monde présent », c'est bien parce que l'idéal de la société romaine était sur certains points aux antipodes de l'idéal chrétien. Alors, obéir à une autorité baignant dans le paganisme, était-il possible? C'est la question qui a été posée à Paul, certainement, et qui est à l'origine de notre texte et de tout son chapitre 13. Paul répond en deux points. Premièrement, ne prenez pas prétexte de votre appartenance chrétienne pour fuir vos responsabilités de citoyen. Son argument est le suivant. Il n'y a d'autorité que par Dieu, et celles qui existent sont établies par lui. On trouve cela au début du chapitre 13. On entend résonner ici la phrase de Jésus lui-même à Pilate. « Tu n'aurais sur moi aucun pouvoir s'il ne t'avait été donné d'en haut. » Autre argument, les lois civiles poursuivent le bien elles aussi. Dans tous les pays du monde, la loi est normalement au service de la justice et de la défense des faibles. Paul dit « L'autorité civile est au service de Dieu pour t'inciter au bien et elle poursuit les malfaiteurs. » Visiblement, Paul ne traite pas ici du problème des lois iniques, qui existent quand même. D'autre part, il faut se souvenir que les Juifs, et avec eux les premiers chrétiens, puisque les Romains ne faisaient pas encore la différence, les Juifs, donc les chrétiens, étaient dispensés des lois romaines qui choquaient leur conscience. Par exemple, brûler de l'encens devant la statue de l'empereur, ou bien faire le service militaire. Donc, premier point, dit Paul, obéissez sans hésiter aux lois romaines qui vous sont imposées, puisque vous êtes exemptés de celles qui sont contraires à notre religion. Deuxième point, il ne suffit pas d'être un bon citoyen et d'être parfaitement en règle avec l'autorité civile pour être un bon juif ou un bon chrétien. Quand vous êtes en règle avec la loi civile, nous dit Paul, vous n'êtes pas allé jusqu'au bout de la charité. Et c'est le sens de la première phrase de notre lecture d'aujourd'hui. « Ne gardez aucune dette envers personne, sauf la dette de l'amour mutuel. » Ne gardez aucune dette envers personne, c'est-à-dire soyez en règle avec tous, sauf la dette de l'amour mutuel, c'est-à-dire quand vous serez en règle avec tous, il faudra aller encore plus loin. Car déjà dans l'Ancien Testament, on avait compris que le fin mot de la loi donné par Dieu, c'est d'aimer nos frères. Pour le dire autrement, on avait compris qu'il ne suffit pas de dire « Je n'ai pas tué, pas volé, pas commis l'adultère ». On savait bien qu'il faut encore aller plus loin. Je cite Paul. « Ce que dit la loi de Moïse, tu ne commettras pas d'adultère, tu ne commettras pas de meurtre, tu ne commettras pas de vol, tu ne convoiteras rien », ces commandements et tous les autres se résument dans cette parole « Tu aimeras ton prochain comme toi-même ». Cela veut bien dire que pour être en règle avec la loi de Moïse, il ne suffisait pas de ne pas faire de mal, il fallait surtout aimer. Cela exige une conversion profonde, on le sait bien. C'est pourquoi Paul a dit un peu plus haut « Ne prenez pas pour modèle le monde présent, mais transformez-vous en renouvelant votre façon de penser, pour savoir reconnaître quelle est la volonté de Dieu, ce qui est bon, ce qui est capable de lui plaire, ce qui est parfait.
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0: Évangile de Jésus-Christ selon saint Matthieu. En ce temps-là, Jésus disait à ses disciples : Si ton frère a commis un péché contre toi, va lui faire des reproches, seul à seul. S'il t'écoute, tu as gagné ton frère. S'il ne t'écoute pas, prends en plus avec toi une ou deux personnes, afin que toute l'affaire soit réglée sur la parole de deux ou trois témoins. S'il refuse de les écouter, dis-le à l'assemblée de l'Église. S'il refuse encore d'écouter l'Église, considère-le comme un païen et un publicain. Amen, je vous le dis. Tout ce que vous aurez lié sur la terre sera lié dans le ciel. Et tout ce que vous aurez délié sur la terre sera délié dans le ciel. Et pareillement, amen, je vous le dis, si deux d'entre vous sur la terre se mettent d'accord pour demander quoi que ce soit, ils l'obtiendront de mon Père qui est aux cieux. En effet, quand deux ou trois sont réunis en mon nom, je suis là, au milieu d'eux. Tout le chapitre 18 de l'Évangile de Matthieu, dont nous lisons un extrait ici, traite sous différents angles des relations entre les membres de la communauté chrétienne. Pour introduire ces recommandations, juste avant ce passage, Jésus a raconté la parabole de la brebis perdue. C'était une image facilement compréhensible pour ses auditeurs, qui étaient nourris de la Bible. Les images de bergers et de troupeaux étaient évidemment familières dans le paysage. Et on avait pris l'habitude de parler d'Israël comme le troupeau de Dieu. Sur terre, les chefs de la communauté étaient donc comparés à des bergers, délégués par le berger suprême, qui est Dieu, bien sûr. La conclusion de la parabole, tout le monde l'avait deviné, c'était « Votre Père qui est aux cieux veut qu'aucun de ses petits ne se perde. » C'est bien normal pour un berger. Et ce sera désormais la consigne de vigilance que Jésus confie à ses disciples. « Ne laissez pas vos frères s'égarer. » Ce devoir de vigilance concerne d'abord et avant tout les responsables de la communauté, les bergers. Mais le devoir de vigilance mutuelle existe aussi à l'intérieur même du troupeau. Ce ne sont pas seulement les bergers qui ont la responsabilité de la bonne santé et de la bonne marche du troupeau. Les brebis sont responsables les unes des autres. Je cite Ézéchiel. « Ainsi parle le Seigneur Dieu. Je viens juger moi-même entre la brebis grasse et la brebis maigre. Parce que vous avez bousculé du flanc et de l'épaule, et parce que vous avez donné des coups de corne à toutes celles qui étaient malades, jusqu'à ce que vous les ayez dispersées hors du pâturage, je viendrai au secours de mes bêtes et elles ne seront plus au pillage. » Ézéchiel annonçait alors que Dieu lui-même allait reprendre en main son troupeau par l'intermédiaire de son Messie. « Je susciterai à la tête de mon troupeau un berger unique. Lui le fera paître. Ce sera mon serviteur David. Lui le fera paître. Lui sera leur berger. » Et Jésus s'est présenté comme ce berger annoncé par le Seigneur, ce bon berger qui connaît ses brebis et que ses brebis connaissent. Et ici, il donne ses consignes pour la vie du troupeau, en particulier en ce qui concerne le soutien fraternel et l'aide de la communauté, pour qu'aucun des frères ne se perde. Si ton frère a commis un péché, va lui parler seul à seul et montre-lui sa faute. S'il t'écoute, tu auras gagné ton frère. S'il ne t'écoute pas, prends encore avec toi une ou deux personnes, afin que toute l'affaire soit réglée sur la parole de deux ou trois témoins. S'il refuse de les écouter, dis-le à la communauté de l'Église. Et s'il refuse encore d'écouter l'Église, considère-le comme un païen et un publicain. Pour avoir le courage de reprendre celui qui file un mauvais coton, comme on dit, il faut beaucoup d'amour. Un amour dont, normalement, une communauté chrétienne doit pouvoir faire preuve. Car on sait bien que le véritable amour est exigeant. Quand on aime réellement quelqu'un, on ne le laisse pas faire n'importe quoi. Il y va de l'assistance à personne en danger. répéter inlassablement que Dieu est amour ne pousse pas au laxisme que certains redoutent. Car si Dieu est amour, nous n'oublions pas que nous sommes appelés à lui ressembler, ce qui est terriblement exigeant. Sur le chapitre de la relation des chrétiens entre eux, lorsque l'un s'égare, Jésus indique la voie à suivre. D'abord, cherchez personnellement le dialogue avant d'en parler à d'autres, pour éviter sans doute d'aggraver les blessures de la brebis et tout faire pour qu'elle puisse rejoindre le troupeau. Mais comment interpréter la phrase « Si ton frère refuse d'écouter l'Église, considère-le comme un païen et un publicain ?» À la lumière de tout ce que l'on sait par ailleurs au sujet de Jésus et de l'accueil qu'il a toujours réservé aux publicains et aux pécheurs, il ne peut pas s'agir d'un rejet définitif, mais du respect de la liberté de chacun, en attendant que Zachée ou le publicain Matthieu se convertissent. Ce qui ressort de la progression que recommande le Christ, c'est la nécessité absolue du respect que l'on doit à quiconque, et en particulier à celui que l'on dit pécheur. Toutes les démarches pour renouer avec le frère, que ce soit la rencontre individuelle, l'appel à témoins ou le recours à la communauté, doivent être marquées de cette délicatesse et de cette discrétion. Telles sont les règles de base de la vie dans l'Église. Leur respect est semence de vie éternelle. Amen, je vous le dis, tout ce que vous aurez lié sur la terre sera lié dans le ciel, et tout ce que vous aurez délié sur la terre sera délié dans le ciel. Le royaume du Dieu de tendresse et de fidélité se bâtit dans la tendresse et la fidélité. »

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1: 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Elle était présentée par frère Marc Doucet à l'occasion des deux journées de célébration des 150 ans de la fondation de la communauté des moines de Belloc. C'était le 5 et 6 octobre 2025. Nous écoutons le frère Marc Doucet.
2: Bonjour à tout le monde, bienvenue. Je suis très intimidé devant tout cet auditoire pour parler de la fondation de Belloc. La fondation de Belloc et l'installation des moines à Belloc le 1er septembre 1875 a commencé à l'abbatie de Clérance par une messe, puis par une procession depuis l'église jusqu'à la métairie Belloc, futur monastère. Pour comprendre le sens de cette installation, il faut se reporter à la procession. Et pour comprendre cette procession, il faut répondre à quelques questions. C'est ce que je ferai pour commencer. Première question. Pourquoi était portée une statue de la Sainte Vierge ? Ce jour-là, effectivement, les paroissiens de l'abbatie de Clérance, avec des milliers d'autres personnes venues du Pays Basque, du Béarn et des Landes, accompagnaient les moines et la statue de la Vierge Marie de l'église de la Bastide au monastère. Un bastido, le père Michel Caillava de la maison La Fourcade, tout près de l'église à 50 mètres, dans son histoire de la fondation de l'abbaye Notre-Dame de Belloc, souvenir, qui date d'environ 1925, nous dit ceci, je lis, « Il nous sembla surtout que c'était elle, la Vierge, la reine et souveraine maîtresse de Belloc, qui devait entrer la première dans son domaine et y être intronisée avant que ne fussent installés les moines, ses serviteurs. C'est donc la Vierge Marie qui est la première installée à Belloc, avant les moines, pour y être la reine et souveraine maîtresse. Voilà le sens fondamental de cette marche pèlerinage. » Le père Alphonse Ouricariette, Baïgorry, qui, adolescent, avait été présent ce jour-là à l'installation, fait de Marie la fondatrice de Belloc. Deuxième question. Pourquoi depuis l'église de la Bastide Clérance ? C'est au début 1872 qu'était née, dans l'esprit des fondateurs, la détermination de fonder un monastère bénédictin. En 1873, ils obtiennent sans difficulté l'autorisation de Mgr l'évêque, Mgr Lacroix, et restent à réaliser le projet. Deux amis des futurs fondateurs, l'abbé Arbelbide et le jeune abbé Michel Caillava, vicaire à la Bastide, acceptèrent d'être envoyés au monastère de la Pierre qui vire comme émissaires pour présenter le projet d'une fondation aux limites du Pays Basque, du Béarn et des Landes, et pour étudier dans quelles conditions cette fondation pourrait se réaliser. Les émissaires firent deux voyages, le premier en avril 72, un deuxième en début 73. Au retour, au cours d'un arrêt à Paris, ils purent commander une statue de la Sainte Vierge. Je cite, « Nous avions emporté avec nous la somme de 1200 francs. Qu'avaient souscrite les dames de Hasparin entre les mains de Mademoiselle Marie Ariette, et nous voulions choisir avec nous-mêmes le modèle de la statue de Notre-Dame du Sacré-Cœur et l'habile ouvrier qui devait la sculpter sur bois. Après avoir visité plusieurs maisons, nous convînmes avec la maison Billet et nous recommandâmes cette œuvre au meilleur de ses ouvriers. Cette belle statue de Notre-Dame du Sacré-Cœur, qui alors avait son enfant Jésus devant elle, nous arriva quelques jours après. » Et la statue arriva quelques jours après, au futur monastère de Belloc, vers la mi-73. C'est dire qu'elle était arrivée des mois avant les futurs fondateurs de Belloc. Mais elle fut déposée à la Bastide. Pourquoi l'avoir déposée à la Bastide ? Voulant l'introniser au monastère avant l'installation des moines, il fallait bien la mettre quelque part, ailleurs qu'à Belloc. En attendant, elle est déposée chez Madame Lafourca de Caillava, une sœur de Père Michel Caillava. Elle resta ainsi dans la famille du Père Michel Caillava à l'abbatie de Clérance. Dans ces dernières citations du Père Michel, voilà, dans la citation, la longue citation que je vous ai faite du Père Michel, je relève qu'il parle d'une statue de Notre-Dame du Sacré-Cœur. Qu'est-ce que c'est que ça ? Troisième question. Notre-Dame du Sacré-Cœur ou Notre-Dame d'Issoudun sont synonymes, c'est la même chose. Issoudun est une sous-préfecture situé dans le département de l'Indre, en région Centre-Val-de-Loire, entre Bourges et Châteauroux. Notre-Dame du Sacré-Cœur, ce nouveau nom avait été donné à Marie par le père Jules Chevalier de la région vers 1860 à Issoudun. L'idée de ce nom serait venue à ce prêtre vers 1855. Il en aurait parlé à ses confrères pour la première fois 2 ans plus tard, en 1857, et l'aurait rendu public 2 ans plus tard encore, en 1859. Sa réflexion sur le sujet s'exprima dans son livre Notre-Dame du Sacré-Cœur, etc. Sous l'impulsion de ce prêtre, des foules accourent maintenant à Issoudun. Mais l'apothéose, ce sera le 8 septembre 1869, en présence d'une foule énorme et de 15 évêques, le couronnement au nom du pape Pie IX de la statue de Notre-Dame du Sacré-Cœur. C'est à ce dernier événement que fait allusion le récit du père Caillava. Les premières images de Notre-Dame du Sacré-Cœur représentaient Marie, les mains ouvertes pour accueillir et pour donner, avec devant elle l'enfant Jésus, âgé de 12 ans, l'enfant Jésus qui à la fois montrait son cœur et désignait sa mère. Je n'ai pas d'image, hélas, mais vous imaginez le tableau. Pourquoi à Belloc cette statue de Notre-Dame d'Issoudun ? On a vu que les deux émissaires des fondateurs de Belloc, dans leur deuxième voyage à la pierre qui vire, au retour, s'étaient arrêtés à Paris et avaient commandé cette statue. Pourquoi ont-ils commandé cette statue ?

ce père Andrieux avait une très grande dévotion à la Vierge d'Issoudun. Aussi, aussitôt devenu prieur, il écrivit au père d'Issoudun. Or, la statue de Notre-Dame d'Issoudun avait été trop grande et trop lourde pour être portée en procession lors des fêtes du couronnement. Alors, les pères en avaient fait faire une copie plus légère et transportable. Cette copie, il ne fallait pas la mettre n'importe où, elle fut envoyée, offerte à la pierre qui vire, où elle serait bien gardée. Et c'est comme ça que cette statue était arrivée à la pierre qui vire. Et c'est ainsi que, se trouvant à la pierre qui vire, les moines de Belloc, merci beaucoup, l'ont découverte. Autrement dit, la statue de Belloc a été une copie de la copie de Notre-Dame d'Issoudun. Et voilà comment c'est Notre-Dame d'Issoudun à Belloc. Pourquoi actuellement la statue de Notre-Dame de Belloc ne comporte-t-elle plus l'enfant? Si vous voyez la statue, elle est comme ça et il n'y a pas l'enfant Jésus devant elle. Parce que, c'est le père Alphonse qui Uricariade qui exprime ça, Rome n'ayant pas apprécié cette représentation du Notre-Dame du Sacré-Cœur, parce que l'enfant Jésus y paraissait dans une attitude subalterne, au pied de sa mère, et on enleva l'enfant. Et qu'est devenu l'enfant? Vous avez une place là-devant. Et quelques années plus tard, en 1899, lors de l'envoi d'un groupe de 25 moines et aspirants moines par Belloc, fondé une fondation en Argentine, le groupe emporta l'enfant Jésus. Tiré de la statue originelle, et ils donnèrent au nouveau monastère le nom de Monasterio de El Niño Dios, l'enfant Jésus de Marie. Voilà. Autre question encore, pourquoi tant de fidèles à cette journée du 1er septembre 1875 et à cette marche pèlerinage? Les appréciations varient sur le nombre. Le père Michel Caillava parle de 8000 personnes. Le concours, je cite, le concours fut immense. Les journaux de l'époque l'évaluent à 8000 personnes. Écrivant 50 ans après l'événement, père Michel Caillava grossit-il ces chiffres pour embellir? Je pense qu'avec le recul du temps, il confond avec les chiffres des foules lors des pèlerinages diocésains à Lourdes, où le père Bastre fut invité à prêcher plusieurs fois. Je tire cela des annales, je ne sais pas comment elles s'appellent, des annales de Notre-Dame de Lourdes de 1886. Ces journaux de l'époque dont parle Caillava sont le journal L'Univers, le grand journal de tous les curés en France, de Louis Veuillot, parle de 4000 personnes. L'article est repris dans le courrier de Bayonne. Le bulletin religieux du diocèse de Bayonne à l'époque ne donne pas de chiffres. Le père Alphonse Uricariade évoque 7 à 8 000 étrangers qui venaient s'ajouter à la population du lieu. Monseigneur Geoffrey, 24 ans plus tard, parle de 5 000 personnes. Quand le vicaire général, au nom de l'évêque malade, installa les bénédictins au milieu d'un concours de 5 000 personnes, parmi lesquelles 150 prêtres, deux députés de l'Assemblée nationale et d'autres notabilités. À notre connaissance, aucun autre journal ne parle de la fondation de Belloc. Quel que fût le nombre des participants, il fut considérable. Comment l'expliquer? Par une redécouverte du pèlerinage en ces années, surtout entre 1871 et 1875, ces pèlerinages eurent leur apogée en 1872 à Paray-le-Monial, les 20 juin lors de la fête du Sacré-Cœur, et le 29 juin suivant, toujours à Paray, avec le pèlerinage des députés de l'Assemblée nationale. J'y reviendrai dans un instant. Et dernière question, on y a répondu hier, Madame Lerchoni y a répondu hier, je la reprends. Alors que Belloc est sur la commune d'Urte, pourquoi cette installation a-t-elle commencé à la Bastide Clérance? Parce que, tout simplement, Belloc relève administration de la commune d'Urte, mais pour le diocèse, Belloc était sur la paroisse de la Bastide Clérance.

0: Voilà. J'ai présenté l'origine de la statue de Belloc lors de la fondation de Belloc. Un mot maintenant sur un autre aspect de la fondation, la place de la prière et des pèlerinages pour les fondateurs dans cette fondation. Dans ces années toutes proches de la guerre de 1870-71, les catholiques retrouvèrent la pratique des pèlerinages. Les assomptionnistes, avec le père d'Alzon, cherchent à faire de ce mouvement un moyen d'évangélisation. Ainsi, par exemple, naît la revue Le Pèlerin. Depuis le premier pèlerinage en 1872 à La Salette, le mouvement s'était accéléré. Chez les futurs fondateurs de Belloc, alors missionnaires diocésains, c'est-à-dire les abbés Bastre, du Pérou et La Peyre, les pèlerinages ou les démarches qui s'en inspirent surprennent par leur nombre. Cela s'explique. L'abbé Bastre, le fondateur, écrit « Ne croyez pas que sitôt que le projet de Belloc a été conçu ou inspiré de Dieu, comme nous aimons à le croire, on ait songé à le mettre en pratique. Non. On a attendu plus d'une demi-année, on a prié. On a surtout fait beaucoup prier. On a fait des pèlerinages à Lourdes, à Notre-Dame des Victoires à Paris. On a fait célébrer des messes dans ces deux augustes sanctuaires. » Je voudrais rappeler quelques-uns de ces pèlerinages. En avril 72, 1872, l'abbé Arbilbide, un confrère donc des missionnaires d'Asparin, en émissaire des futurs fondateurs, fit un voyage pèlerinage lorsqu'il alla pour la première fois à la pierre qui vire. Je cite. « J'arrivais à Nevers vers 3 heures de l'après-midi. Je montais au couvent de Saint-Gildard, des Sœurs de Charité à Nevers. Je demandais à voir Bernadette de Lourdes. Ce fut impossible. » En 1872, les 3 futurs fondateurs de Belloc se rendent pour la première fois à la pierre qui vire. Ils s'y trouvent pour la fête de l'Assomption, le 15 août. Le prieur de la pierre qui vire demande au père Bastre de faire l'homélie pour l'occasion. Le séjour se termine, retour à Paris. Je cite. « Nous prîmes congé de ces bons pères, et avant de revenir aux Pyrénées, nous voulûmes monter jusqu'à Paris. » L'heure à laquelle nous arrivâmes dans la capitale était très matinale. Ce fut vers Notre-Dame des Victoires que nous nous dirigeâmes pour y célébrer la Sainte Messe. À force de frapper et de tirer la sonnette de nuit, un sacristain vint nous ouvrir. Et ce jour-là, nous fûmes les premiers arrivés des pèlerins de ce béni sanctuaire. Au pied de la statue miraculeuse, nos prières furent ardentes et notre esprit était tellement rempli de la pensée de notre fondation que rien, en dehors de là, ne nous intéressa dans Paris. Aussi regagnâmes-nous bien vite les Pyrénées après avoir simplement visité quelques églises. Sainte Thérèse de l'Enfant Jésus, lors d'un passage à Paris, n'avait pas manqué de faire ce pèlerinage. Je la cite. C'est les manuscrits autobiographiques A. Nous eûmes bientôt vu toutes les merveilles de la capitale. Pour moi, je n'en trouvais qu'une seule qui me ravit. Cette merveille fut Notre-Dame des Victoires. Ah! Ce que j'ai senti à ses pieds, je ne pourrais le dire. Je suppliais encore Notre-Dame des Victoires. Après nous être consacrés au Sacré-Cœur, dans la basilique de Montmartre, nous partîmes de Paris. » Fin de citation. Quelque 30 ans auparavant, un des missionnaires d'Asparin, l'abbé d'Ourisbourg, de Briscousse, avait quitté la maison des missionnaires pour entrer en 1846 aux missions étrangères de Paris. Il avait écrit le 5 novembre de cette même année à l'abbé Rigouin, missionnaire d'Asparin, je cite, « J'ai été à Notre-Dame des Victoires. J'y ai vu la statue miraculeuse de la Bonne Mère et une foule de personnes de tout âge et de tout sexe se pressaient auprès des autels. » Lorsque les abbés Bastre du Pérou et Lapeyre font ce pèlerinage, l'abbé Dufriche des Genettes, 1778-1860, le curé de Notre-Dame et des Victoires, est mort depuis déjà 12 ans. On compte alors 20 millions de membres de l'archiconfrérie de Notre-Dame des Victoires. Au début, simple confrérie paroissiale. Il a converti sa paroisse, pourtant spécialement rebelle, paraît-il, et fait de son église l'un des sanctuaires les plus fréquentés. Lors de leur second voyage à la pierre qui vire, les abbés Arbelbide et Caillava firent le détour par Paray-le-Monial pour confier le projet de fondation au Sacré-Cœur. Nous eûmes soin de passer par Paray-le-Monial pour y faire un pèlerinage au Sacré-Cœur de Jésus. Nous y fûmes très bien reçus par l'abbé Caric, aumônier. C'était au moment des grands pèlerinages d'après la guerre de 1871. C'est aussi à cette époque de redécouverte de Marguerite Marie à la Coque qui raviva la ferveur envers le Sacré-Cœur. En 1873, il y eut de grands pèlerinages à la Salette et en août à Paray-le-Monial de juin à août. Le cantique composé pour la circonstance devait devenir célèbre. « Dieu de clémence, ô Dieu vainqueur, sauvez Rome et la France au nom du Sacré-Cœur. » En cette année 1873, exceptionnellement, les jardins du couvent de la Visitation avaient été ouverts avec l'autorisation du pape Pie IX. Ces deux émissaires rapportèrent de Paray trois boutures de noisetiers, où était apparu le Christ, qui donnèrent les noisetiers au fond de ce que nous appelons l'allée de la Vierge qui est devant moi. En février 1873, l'abbé Lapeyre se rend à la pierre qui vire pour se joindre au petit groupe des fondateurs. Son voyage, soigneusement organisé, est une suite de pèlerinages. Je cite. « Je ne vous donne pas non plus pour le moment des détails sur notre voyage qui a été on ne peut plus satisfaisant. Mais voici très rapidement l'itinéraire. Bétarame, où j'ai célébré la Sainte Messe. Monsieur Etchekopar, entre autres, a manifesté une bienveillance et un intérêt tout particulier pour notre œuvre. Il fera beaucoup prier, soit là même, soit à Igon. » Il y a quelques jours, un frère m'a demandé « Mais quelles étaient les relations entre Belloc et Bétarame ?» Alors, je lui ai expliqué, enfin, j'ai essayé. Et puis, il m'a dit « C'est formidable. C'est une grâce que nous ayons aujourd'hui parmi nous un père de Bétarame. » Merci, Saint-Michel. Bref, je continue le récit. Donc, Bétarame, Lourdes, Sainte-Messe, etc. Tours, Sainte-Messe à la cathédrale, encore toute parfumée de la bonne odeur du grand évêque Saint-Martin. Visite au tombeau, etc. À Blois, à Blois, arrêt d'une heure. J'ai bien constaté par moi-même la continuation de la guérison opérée à Lourdes le 7 octobre sur la fameuse nez sourde-muette. Paris, Sainte-Messe à Notre-Dame des Victoires. Entrevue avec M. Louis Veuillot. La fête de la purification approchée, mais impossible de combiner de manière à rouler assez vite en passant par Issoudun, Nevers et Paray-le-Monial. Il faut en faire le sacrifice. Maintenant, dans une troisième partie, je voudrais évoquer le contexte historique de cette installation, de cette Abeloc, 1er septembre, et de cette ferveur mariale et de ces pèlerinages. D'abord, soulignons la dévotion au Sacré-Cœur, et je cite Montmartre. En décembre 1870, en pleine guerre avec l'Allemagne, quelques laïcs, à Tours, conçurent le projet d'élever à Paris un sanctuaire en l'honneur du Sacré-Cœur pour implorer de Dieu le salut de la France. La capitale était alors assiégée. Et pour demander à Dieu l'indépendance du pape Pie IX, qui se considérait comme prisonnier au Vatican. depuis l'entrée des troupes piémontaises dans Rome le 20 septembre 1869. L'évêque de Poitiers, Mgr Pie, donna son accord. Pie IX, de même, le 11 février 1871. Et enfin, l'archevêque de Paris, Mgr Guibert, désigna même Montmartre, le lieu symbolique entre tous, pour un tel sanctuaire. En 1871, l'Assemblée avait déclaré d'utilité publique la construction à Montmartre d'une église en l'honneur du Sacré-Cœur, que l'on appela d'abord dans le quartier l'église de Notre-Dame de la Galette, à cause du fameux moulin à côté. Les pouvoirs publics donnèrent leur accord. Jules Simon, ministre des Cultes, accepta, etc. Je passe là-dessus parce que le temps passe. Le père Monsabré fut invité à prêcher à Notre-Dame de Paris pour faire connaître l'entreprise et la recommander aux fidèles. Il prêcha le 14 avril 1873. Et le 16 juin 1875, Mgr Guibert bénit solennellement la première pierre entourée de 10 évêques et de nombreux notables. Il n'y avait aucune représentation officielle. Le député d'Orthès, Chénelong, écrivait ce jour-là: « Il me semble qu'on a posé la première pierre de notre rédemption nationale par la consécration au Sacré-Cœur. Il sera à la fondation de Belloc. » L'époque, dans le contexte toujours, l'époque est au pèlerinage. Il faut citer le pèlerinage à Paray-le-Monial du 20 juin 1872. Il marqua l'apogée des pèlerinages populaires. Il fut présidé par l'évêque d'Autun. Les personnalités, à titre strictement personnel, des mondes politiques, civils et religieux étaient en grand nombre. Parmi elles, le père abbé de la pierre qui vire, dont Bernard Moreau. Le peuple fidèle était en foule venu en foule de nombreuses paroisses de Paris et de nombreux diocèses. Au total, 35 000 ou 40 000 pèlerins avec bannières et cantiques. Ô Jésus, vous serez à jamais notre roi. Ou bien, pitié mon Dieu, c'est pour notre patrie. Autre cantique, Dieu de clémence, ô Dieu vainqueur. Bon. Procession dans une grande ferveur. L'orateur du jour perçoit dans cette journée la régénération spirituelle de la France. Une semaine plus tard, le pèlerinage du 29 juin fut le pèlerinage de députés catholiques de l'Assemblée nationale. Ils firent, par la bouche du député Belcalstel de Haute-Garonne, une consécration de la France au Sacré-Cœur. Et le député béarnais, Charles Chénelon, lut un télégramme envoyé pour l'occasion par le pape Pie IX. L'époque était au pèlerinage et l'époque était aussi à la laïcité. Dans ces années toutes proches de la guerre de 1870, où les catholiques retrouvèrent la pratique des pèlerinages, les assomptionnistes, avec le père Dalzon, cherchèrent donc à faire de ce mouvement un moyen d'évangélisation. Sur le contexte, j'avais trop écrit, je voudrais le contexte historique. Je rappelle que le président de la République, c'est Thiers, qui va être président de la République, donc de août 1871 à mai 1873. C'est le moment du projet de Belloc. Belloc naît. Et je rappelle, c'est la période de Léon Gambetta, 1838-1882, qui sauva la France lors de la guerre de 1870-71, et aussi l'auteur du fameux programme de Belleville, 1869. Je crois que j'y reviendrai tout à l'heure. Bon, je passe. Un historien éminent, dans le titre de son ouvrage sur Gambetta, a voulu décrire l'homme en deux mots qui le résumeraient. Gambetta, la patrie et la République. Modestement, j'en ajouterai un troisième, si je peux me permettre. La patrie, la République et la laïcité. En ce qui concerne Belloc, la première pensée de fonder un monastère remonte donc à fin 1871 ou début 1872. Et le projet que ce monastère soit un monastère bénédictin a été clairement formulé au début 1872. Pendant ces courtes années, les fondateurs de Belloc, si peu versés qu'ils fussent dans les affaires public, politique, ne pouvait pas rester indifférent au contexte politique. La fondation projetée en dépendait, de quelque manière. Une illustration de ce climat d'opposition, de tendance, est bien donnée par le grand dictionnaire universel que publie Pierre Larousse dans les années 1860. Je me permets de vous lire une page. Le Second Empire, qui fut à certains points de vue une réaction cléricale contre la République de 1848, donna lieu à une recrudescence de pèlerinage. Ce vagabondage religieux n'atteignit cependant pas une grande intensité. En dehors de soi-disant miracles de la Salette, des prédications du curé d'Ars, qui attirait quelques centaines de dévots, et de quelques voyages en Terre Sainte organisés par une agence spéciale, c'est l'allusion à l'œuvre du père Vincent Bailly et des rédemptoristes, il ne resterait pas grand-chose à citer de cette époque. Les années 1872 et 1873 ont enfin vu renaître, sur une grande échelle, la fureur des pèlerinages en France. L'aventure mystérieuse de la Vierge Bleue à Lourdes et quelques autres miracles encore plus suspects en furent l'occasion ou le prétexte. La vraie raison fut le désir de protester en faveur du pape roi, retenu prisonnier du Vatican, comme on disait par une métaphore assez hardie, et aussi un peu aussi pour manifester contre la République. Le fait, nié d'abord, est devenu évident par des cris séditieux en mains endroits, des couleurs factieuses arborées avec affectation. Il s'ensuivit même quelques rixes et l'on accusa les opposants d'avoir manifesté sur le dos des pèlerins. Ceux-ci n'étalèrent qu'avec plus de courage leur croix rouge sur leur poitrine, leur gros chapelet autour de leur cou et chantèrent avec plus d'entrain « Mère de l'espérance dont le nom est si doux, sauvez Rome et la France ». Un jour, 110 députés accomplirent un pèlerinage à la Vierge Noire de Chartres et les plus hardis d'entre eux osèrent y porter les bannières, le cierge à la main. Quelques esprits timides s'effrayaient de ces manifestations si bizarres à notre époque et gourmandèrent le gouvernement qui tolérait ce qui leur paraissait être un scandale. Le fait est cependant que cette tolérance, bienveillante ou non, s'est trouvée être de la bonne politique. 1873 a vu de nombreux pèlerins français et étrangers, anglais même, un peu partout, mais surtout à Paray-le-Monial. En 1874, on ne parla presque plus de toutes ces manifestations, malgré les efforts combinés du comité général autorisé par le pape et un organe spécial, le pèlerin, pour réchauffer le zèle des fidèles. Le peuple français devait comprendre et a compris que ces promenades en train de plaisir, que ces gueuletons sur l'herbe, que cette poésie de mirliton, que ce commerce usuraire d'objets bénis par des industriels éhontés étaient sur l'herbe, que ces nuits passées à la belle étoile, non sans quelques dangers pour la santé et les bonnes mœurs, les pèlerinages à ce point de vue ont une ancienne et détestable réputation, que tout cela, disons-nous, était ridicule, et d'ailleurs complètement étranger à la véritable dévotion comme à la scène politique. On s'est décidé avec raison à abandonner les grottes plus ou moins miraculeuses à leur solitude naturelle, à ne plus réveiller leurs échos par des cris séditieux, à prier enfin dans son église paroissiale et à manifester par le scrutin seulement ses opinions politiques. Excusez cette longue citation, mais c'est à ce moment-là que naît Belloc. Enfin, une troisième partie pour... Je vous propose maintenant, d'en rester là avec le contexte historique de la Fondation, pour voir la confiance des moines de Belloc en Marie tout au long de cette histoire. Au départ, les moines de la Pierre qui vire n'étaient pas partisans d'une fondation, vu que eux-mêmes n'avaient guère l'ancienneté suffisante, pensaient-ils, dans la vie monastique. D'ailleurs, s'ils avaient à fonder dans le sud-ouest, un projet se présentait déjà. Faire revivre l'antique abbatiale de Saint-Savin du XIIe siècle dans les Hautes-Pyrénées. Or, le jour et à l'heure où les jours et à l'heure, ils ont sonné à la porte en même temps. Le jour et à l'heure où les émissaires de Belloc étaient arrivés à la pierre qui vire, s'était présentée une camionnette qui les avait précédés sur une longue route. Cette camionnette apportait au monastère de la pierre qui vire la copie de la Vierge Marie d'Issoudun. Au cours de son séjour à la pierre qui vire, l'abbé Arbelbide surprit un jour cette réflexion dans la bouche du père prieur, le père Théodore Andrieux, prieur qui avait la grande dévotion à Notre-Dame d'Issoudun. Il disait à d'autres moines, « Ah, je savais bien que Notre-Dame du Sacré-Cœur n'allait point nous arriver les mains vides. C'est elle qui nous apporte cette fondation. Il faut l'accepter. Elle réussira. » Lorsque la fondation fut acceptée, décidée et entreprise, les aménagements et constructions commencèrent à Belloc, tandis que les futurs moines allèrent se former à la vie monastique. Leur formation terminée à la pierre qui vire, les futurs moines de Belloc étaient revenus. Le père abbé de la pierre qui vire, et visiteur de la province française, de notre congrégation monastique, dont Bernard Moreau, arrivait lui aussi, avec les moines. L'avant-veille de la procession, le 30 août, il choisit pour titulaire du monastère de Belloc le cœur immaculé de la Vierge Marie. Par la suite, la Vierge Marie a présidé à toutes les étapes de l'évolution du monastère. Après l'installation des moines, une autre statue, une autre représentation de la Vierge Marie, fut placée au-dessus de la porte d'entrée du monastère de Belloc. Elle était assise, portant sur ses genoux l'enfant Jésus, lui-même portant dans ses mains une maquette du monastère. Au-dessous de la statue, sur une plaque de marbre, avec des lettres rouges bien visibles, était l'inscription « Ils m'ont choisi pour gardienne ». C'est une formule un peu traditionnelle dans le monastère bénédictin et cistercien. La Vierge Marie a bien gardé la communauté. Celle-ci, en 150 ans, est morte au moins trois fois. La première en 1903, lorsque, rien n'étant prévu, on eut 15 jours pour se soumettre à la loi, au décret, plus exactement, supprimant les communautés religieuses, soit pour partir. La communauté choisit de partir. En fait, elle explosa dans toutes les directions. C'est un miracle qu'elle se soit reconstituée et qu'elle existe encore. La seconde fois, ce fut lors de la déclaration de la guerre, le 2 août 1914. Le 2 août 1914, la communauté, déjà affaiblie depuis 1903, fut réduite à quelques vieux moines en exil, avec en charge l'école monastique. Encore un miracle que Belloc ait perduré. Et la troisième fois, ce fut lorsque, en décembre 1943, la Gestapo amena l'abbé, le prieur et l'hôtelier, une quarantaine de moines étant déjà sous les drapeaux ou prisonniers en Allemagne. La communauté, très affaiblie, était en plus décapitée. Je devrais ajouter que notre fondation d'Afrique au Bénin est morte elle aussi. Et elle a retrouvé vie 10 ans après, en 2003. Encore un miracle. Pendant ces 150 ans de son histoire, Belloc a toujours fêté Marie avec joie et ferveur et éclat aux fêtes liturgiques. Jusqu'à Vatican II, les moines non-prêtres célébraient l'office avec des « Je vous salue Marie ». Lors de fêtes ou de jours que l'on voulait marquer spécialement, le petit office de la Sainte Vierge était récité par plusieurs moines en plus de l'office communautaire. avec le chemin de croix que certains faisaient tous les jours, j'en ai vu de ces moines, le chapelet était prière absolument courante, évidemment. Qui d'entre nous, par exemple, n'a pas été édifié par le frère Jean-Baptiste Millet sur son tracteur? Je cite quelqu'un que tout le monde a pu connaître. Le chapelet constamment la main et le cœur certainement trouvé, tourné vers notre Mère du Ciel. J'ai personnellement connu les litanies de la Sainte Vierge quotidiennement récitées au milieu du jour et le chapelet en communauté à la fin des vêpres. Personnellement aussi, dans mes quelques dizaines d'années passées au monastère, je n'ai jamais perçu de piété mariale déviante. Ceux qui parmi nous en avaient le don ont su exprimer cette foi mariale du vieux Belloc et du Belloc par la suite. Le père Jean-Marie Burucois l'exprima avec son sens poétique dans deux petits livrets. D'abord, Dizaine, poème à Marie. Il s'émerveille durant 10 mystères de Marie, depuis l'Annonciation jusqu'à son Assomption. Il poursuit sa méditation contemplative dans « Regardez Marie » qu'il publia en 2001. Le père Thomas d'Assens, 1902-1986, professeur de théologie et de philosophie, mais aussi prédicateur populaire, comme prédicateur de prêtres et d'évêques, sut parler avec une grande justesse des mystères pourtant indicibles de Marie. En particulier, il savait montrer comment, je le cite, « les prérogatives de la Vierge ne se sont affirmées dans l'Église que pour permettre de mieux distinguer et de mieux défendre les éléments de foi qui concernent son Fils. » Ceux qui ont eu la chance d'entendre Père Thomas le retrouveront, je pense, dans ces quelques lignes que j'extrais d'un de ses enseignements sur Marie. Il s'adresse à... Je cite. Il s'adresse à ceux qui l'écoutent. Qui était la mère de Jules César? Et celle d'Alexandre le Grand? Et celle de Charlemagne? Et celle de Platon? Et celle d'Aristote? Et celle d'Hitler? Et celle de Lénine? Et celle de Mao Tse-tung? Et celle de Karl Marx? Et celle d'Einstein? J'aurais pu continuer la liste à l'infini, sans obtenir de réponse. Vous ne savez pas? Moi non plus. Et cela n'a aucune importance. Les mamans de ces célébrités, vous pouvez les ignorer. Cela ne change rien à rien. Elles ne sont que des femmes, comme toutes les autres, et leurs fils ne sont que des hommes, comme tant d'autres. Mais voilà quelqu'un qui vient nous dire « Moi, je suis homme et Dieu, et voilà Marie qui est ma mère. » Ces mots, n'est-il pas vrai, ont toute l'allure d'une provocation. C'est que justement, il n'est ni Dieu seulement, ni homme seulement, mais simultanément et inséparablement et totalement homme et Dieu. Et elle est simultanément et inséparablement et totalement mère de l'homme Dieu. C'est un comble. Lui sans elle n'est plus lui. Elle sans lui n'est plus elle. Chacun de ces deux êtres est la garantie de l'identité de l'autre. Fin de citation. Le poète basque, père Xavier Diars, Iratseder, n'a laissé aucun poème sur Marie ou à Marie. Mais le Cantus ad Isaite, le Magnificat en basque, avec son ton psalmodique du père Gabriel Lerchundi, est une pièce, traduction et musique, véritablement inspirée. Qui ne passera pas, m'a dit un jour un confrère. Il témoigne d'un amour ardent de Marie et exprime un total dévouement au peuple de Dieu. Il suffit, pour s'en convaincre, de l'entendre une seule fois chanter aux vêpres dans n'importe quelle assemblée. Je ne veux pas, il est temps de conclure maintenant, je ne veux pas terminer par une envolée lyrique ou poétique. Je voudrais conclure par une prière. Vierge Marie, souvenez-vous de cette inscription au-dessus de la porte du vieux Belloc, et toujours inscrite dans nos cœurs, ils m'ont choisi pour gardienne. 150 ans après tous ces faits que nous avons rappelés, Seigneur, merci de nous avoir appelés à mettre nos pas dans ceux de ces saints moines fondateurs de Belloc. C'est toi qui leur as inspiré toutes ces actions que nous avons rappelées. Nous les avons rappelées pour nous souvenir de ce que tu as fait alors pour eux et pour tant d'autres par eux. Nous les avons rappelés pour nous rappeler que ce que tu as fait pour eux, tu continueras à le faire pour nous, dans le Belloc d'aujourd'hui, dans une situation difficile. Belloc vendu, nous sommes un petit reste. Pour nous souvenir de ce que tu as fait pour tous nos frères et sœurs des autres congrégations religieuses du diocèse, donne-nous, donne à tous les successeurs de tous ces fondateurs en ce 19e siècle dans notre diocèse, aux bétharamites, aux bénédictines, à tous et à toutes, de savoir tirer les enseignements des faits passés pour continuer à te chercher, à te connaître, à te servir dans nos frères, à ta suite, avec toi, pour toi. Merci de votre attention.
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0: comme tout désir, est un souci de soi. Comment pourrais-je vivre la joie de me donner à partir d'un souci de moi-même? Je ne trouve qu'exaspération à vouloir m'exalter dans l'action. La préoccupation de soi ne peut pas conduire à l'amour qui donne. Le don de soi centrifuge ne vient pas d'un désir égocentrique, mais d'un appel, de l'appel d'une transcendance qui m'arrache à moi-même. Alors, Malraux a-t-il une expérience de la transcendance? Sa philosophie de l'action, non. Mais sa philosophie de l'art, oui. Par exemple, ses divers développements géniaux sur l'art roman parlent clairement d'un art qui manifeste la transcendance divine. De façon plus générale, pour Malraux, l'art et le sacré sont en consonance, et sur tous les continents. Malraux se dit agnostique, mais il y a des camarades chrétiens fervents autour de lui, dans un roman comme L'Espoir, qui pourtant raconte la guerre d'Espagne, où une grande partie des catholiques étaient chez les ennemis franquistes de Malraux. Et puis aussi, ce triste épisode de la mort accidentelle de ses deux fils en 1961, où, pour la sépulture, il invite le père Bockel, l'aumônier, l'un des aumôniers de son ancien réseau de résistance, qui s'étonne de cette incitation, de cette invitation pour une cérémonie religieuse. Malraux répond: on ne va tout de même pas les enterrer comme des chiens. Et oui, la dignité de l'homme procède de l'incarnation du divin, du sacré, de l'absolu. Mais il ne va pas jusqu'à cette confession chrétienne. En revanche, Malraux cultive une très haute idée de la dignité de l'homme. Pour lui, l'art et la révolution sont tous deux des antidestins. Face au destin absurde de la condition humaine qu'il décrit, l'art marque la dignité de l'homme, comme par exemple dans ce passage de La Voix royale, un roman, où, à travers l'épaisse jungle sauvage et à courte vue, il perçoit un temple khmer comme une apparition sacrée, donatrice de sens. Mais les grands hommes qui le fascinent et qu'il connaît sont tous des exemples d'anti-destin, d'où l'estime de Malraux. En juin 1940, De Gaulle ose parler de victoire finale alors que tout semble perdu. En 1949, Mao Zedong s'empare de la Chine avec, au départ, quelques milliers d'hommes avec peu d'armes, opposés à une armée nombreuse et moderne. De Gaulle et Mao font preuve d'antidestin en contrariant le sens apparent de l'histoire courte désespérante. La bonté dans la fraternité de combattants est pour Malraux aussi un antidestin versus horreur de la guerre.
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1: 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Madame, Monsieur, bonjour et bienvenue sur Point d'Orgue, votre rendez-vous de musique sacrée. Je suis très heureux, comme d'habitude, de vous retrouver pour un nouveau numéro consacré aux merveilles du répertoire. Et aujourd'hui, je vais vous faire une émission très particulière, très spéciale, non seulement par le sujet que nous allons aborder, mais également par le répertoire. Alors, trêve de suspense, on va tout de suite parler de la mélodie, de la poésie dans la tradition musicale française qui s'est transformée ensuite dans la musique sacrée. Alors comme ça, ça fait peut-être un petit peu beaucoup, mais vous allez voir, on va prendre des chemins un petit peu détournés pour atteindre notre objectif et vous allez entendre de très très belles choses à mon avis. Alors la mélodie, c'est probablement ce qui touche le plus immédiatement l'être humain. Avant même l'harmonie, vous savez, la couleur, les accords, avant même parfois le rythme, il y a cette fameuse ligne chantée, cette respiration, cette parole portée par la musique. Car la musique française entretient depuis toujours une relation extrêmement intime avec le texte. C'est une relation qui est presque charnelle. Et pour vous en rendre compte, bien sûr, je vous invite à puiser dans les trésors de notre littérature. Alors dans notre littérature, justement, on parle souvent de prosodie. Vous savez, c'est cette manière qu'a la musique d'épouser les inflexions naturelles de la langue, de respecter ses accents, ses élans et même ses silences. Et alors dans cette tradition française, la mélodie n'est jamais totalement abstraite, elle naît souvent d'un mot, d'un vers, d'une figure de style ou bien d'une image poétique et c'est ce qui va nous intéresser aujourd'hui. Et il est intéressant de vous rappeler que le mot lui-même, poésie, vient du grec poiesis qui signifie création. Vous allez comprendre pourquoi je vous en parle. Il y a donc dans l'acte poétique une véritable puissance créatrice, une forme presque démiurgique, faire sortir un monde à partir du langage. Et je trouve que cette idée rejoint assez naturellement finalement la musique. Le compositeur devient à son tour créateur de souffle, de lumière et de temps. Et naturellement, si je vous ai parlé de littérature, mais également de musique, c'est parce qu'il y a quelque chose qui les unit tous les deux, c'est le lyrisme. Alors le mot lyrique, là aussi on fait un petit peu, on retourne chez les anciens, vient évidemment de la lyre, vous savez, l'instrument d'Apollon, dieu des arts, de la beauté, de la lumière et de la poésie. Et donc, depuis l'Antiquité, poésie et musique sont profondément liées. Et la musique française, au travers des siècles, a porté cela à un degré de raffinement que je trouve fabuleux. Et en fait, certains ont réussi à faire chanter la langue elle-même. Alors nous allons commencer aujourd'hui avec une œuvre profane, mais qui illustre, je trouve, parfaitement cette fusion entre texte et musique. Alors on prend un texte profane, c'est pour illustrer mon propos, vous allez voir ensuite, avec la musique sacrée, comment cela s'illustre. Alors il s'agit de l'invitation au voyage de Charles Baudelaire, un poème absolument fameux qui a été mis en musique par Henri Duparc. Alors Baudelaire, vous le savez, c'est un immense poète du 19e siècle, poète symboliste, auteur notamment des Fleurs du Mal, dont est issu ce poème, et c'est une figure centrale de la modernité poétique française, et son œuvre cherche sans cesse une correspondance entre les sensations, vous savez que Charles Baudelaire était quelqu'un d'assez excessif dans sa vie, les couleurs, les parfums, mais également les sons. Alors son poème, L'invitation au voyage, apparaît d'abord dans Les Fleurs du Mal, et il avait trouvé que la poésie

ordinaire. La mélodie française pour voix et piano devient chez lui un véritable art de l'atmosphère. Le piano ne se contente pas d'accompagner, il peint, il suggère, il prolonge le texte. Et alors nous allons écouter cette œuvre dans une interprétation fabuleuse de Mireille Delinche, accompagnée au piano par François Cardoncuff.

Je vous avais prévenu quel raffinement absolument fascinant nous avons entendu ici, cette poésie mise en relief par la musique. On entend parfaitement ici cette tradition française où la musique semble naître directement des inflexions du texte. Vous l'avez entendu, rien n'est appuyé, rien n'est démonstratif. Tout est suggestion, demi-teinte, respiration, bref, intelligence. Et cette relation intime entre poésie et musique va naturellement trouver une place toute particulière dans la musique sacrée française. Et c'est ce vers quoi je voulais

vous emmener aujourd'hui. Alors la spiritualité française du XXe siècle n'est pas seulement grandiose ou spectaculaire, elle est aussi profondément intérieure et Francis Poulenc en est probablement l'un des plus beaux exemples. C'est un compositeur profondément paradoxal, à la fois mondain, spirituel, léger et bouleversant. Poulenc traverse une crise intérieure majeure après la mort tragique de son ami Pierre-Octave Ferrou et c'est à Rocamadour, devant la célèbre Vierge Noire, qu'il connaît une véritable conversion spirituelle qui a donné lieu à quelques-unes des plus belles pages de la littérature musicale française. Et alors c'est à partir de ce moment-là que la figure mariale devient centrale dans son univers musical et sa musique sacrée est traversée, je trouve, d'une douceur très particulière et même dans la douleur, il subsiste toujours chez Poulenc une forme de tendresse très lumineuse. Alors nous allons écouter un de ses morceaux les plus célèbres, Prier pour paix, qui est composé à la veille de la Seconde Guerre mondiale. Poulenc met ici en musique un texte du poète Charles d'Orléans, écrit au XVe siècle, « Priez pour paix douce, Vierge Marie ». C'est une supplique, en fait, qui est adressée à la Vierge afin que cesse la guerre, ce vrai trésor de joie qu'est la paix, pouvant enfin revenir au monde. La pièce commence presque comme une berceuse, vous allez l'entendre. Alors le chœur va se substituer à l'orgue, hein. C'est une version a cappella que nous allons entendre. Et puis vous allez entendre une petite progression, notamment lorsque le texte évoque le sacrifice du Christ et la guerre que tout dévoie. Mais finalement, à la fin, Poulenc revient finalement à cette douceur initiale, comme un enfant bercé dans les bras de sa mère. Alors nous allons écouter ici une version du London Quartet, dirigée par Vesher Mandamaker.

Un texte et une musique absolument uniques, Priez pour paix de Francis Poulenc sur le texte de Charles d'Orléans. Une musique fabuleuse qui vient rehausser comme un bijou au centre d'un diadème. Un texte qui lui aussi est d'une grande beauté. Et comme toujours chez Francis Poulenc, il y a cette dimension un petit peu supérieure, très éthérée, assez fantastique, qui nous laisse rêveurs, songeurs et qui nous plonge dans l'univers poétique de ce compositeur exceptionnel. Hélas, trop méconnu en France. Pourtant, il s'agit d'un géant de la musique. Et vous l'avez entendu par cette petite œuvre de 3 minutes seulement, mais d'une densité exceptionnelle par son intériorité si fulgurante, si frappante. Alors maintenant que nous sommes entrés dans le vif du sujet, je vais vous proposer quelque chose encore une fois d'un petit peu iconoclaste. Et nous allons changer d'univers avec une figure absolument fascinante. J'ai nommé Lili Boulanger. C'est la première femme à obtenir le prix de Rome en composition en 1913. C'est la sœur de Nadia Boulanger, immense pédagogue du XXe siècle. Et Lili Boulanger demeure une personnalité absolument fulgurante de la musique française. Elle meurt hélas très jeune, à seulement 24 ans, laissant derrière elle une œuvre d'une maturité et d'une profondeur absolument stupéfiante qui avait fait l'admiration de tous les gens du conservatoire qui avaient pu mesurer son talent, parmi lesquels Claude Debussy. Alors sa musique est profondément mystique, on retrouve un petit peu ce côté mystique que l'on a observé chez Francis Poulenc. Cette musique est traversée par une quête de lumière permanente, presque une forme d'espoir, voire même, je pense, d'espérance. Alors nous allons écouter ici l'hymne au soleil. C'est encore une fois une œuvre profane, mais je trouve qu'elle est empreinte d'une véritable religiosité cosmique. C'est pour ça que je vous la fais écouter ici. Alors le texte est de Casimir de Lavigne, et Lili Boulanger met ici tout son génie, qui est immense, vous allez vous en rendre compte, au service du texte. Alors la pièce est construite en deux grandes parties, en fait c'est plutôt en trois, avec une structure en A, B, A. Dès le début, le piano enchaîne les grands accords avec des quintes parallèles qui installent immédiatement une sensation de magnificence, comme une apparition solaire, voire christique. Et puis vous avez le chœur qui entre progressivement en homorythmie, créant une impression immense malgré l'absence de l'orchestre. Et ensuite vous avez une deuxième partie, la très Lili Boulanger, beaucoup plus éthérée, presque cosmique. La mezzo-soprano surgit comme une voix suspendue dans l'espace, tandis que les harmonies du chœur deviennent d'une subtilité extraordinaire. Alors vous allez entendre, les chœurs se déploient dans des pianissimi très difficiles, presque irréels, sol aigu, pianissimo, c'est très difficile. Et on retrouve ici cette idée évoquée au début de l'émission, c'est-à-dire la musique comme acte de création poétique, comme transfiguration du texte, et qui ici, je trouve, donne presque une dimension sacrée. Alors nous allons écouter ici une version du Philharmonia Choir de Stuttgart, dirigée par Helmut Wolf, avec en mezzo-soprano Hélène Schneiderman et le pianiste Emil Naumoff.

Et c'est ainsi en fanfare orchestrale que le piano termine cet hymne au soleil de Lili Boulanger, une œuvre magistrale. Et bien entendu, si cette esthétique vous plaît, je vous invite à découvrir l'entièreté de l'œuvre de cette extraordinaire compositrice. Alors, afin de terminer cette émission, nous allons écouter une œuvre bien plus contemporaine, l'hymne à la Vierge de Pierre Villette. Alors, Pierre Villette appartient à cette lignée de compositeurs français profondément marquée par l'héritage de Poulenc que l'on ressent dans toute son œuvre. On retrouve ici une écriture très vocale, très souple, où l'harmonie sert avant tout la couleur du texte. Vous avez le poème de Roland Bouhéré qui possède une grande douceur contemplative et la pièce adopte une forme presque simple de refrain et couplet, mais avec cette simplicité apparente qui permet une montée progressive vers quelque chose de très lumineux. La fin, notamment, semble littéralement suspendue dans la lumière. On pourrait presque y entendre une évocation de l'Assomption de la Vierge. Cette musique, je trouve, possède une dimension céleste et elle a quelque chose d'extrêmement français. Pas beaucoup d'emphase, pas vraiment de gigantisme, mais une pureté de ligne profondément émouvante. Alors je vous propose d'écouter sans plus attendre cette version de l'hymne à la Vierge avec l'ensemble La Sportelle, ici dirigé par le grand Owen Park.

0: Et voilà une magnifique manière de conclure ce parcours à travers du parc Poulenc, Lili Boulanger et Pierre Villette. Nous avons entendu combien la musique française entretient un lien unique avec la mélodie et surtout dans l'espace sacré, car la foi passe souvent par la douceur, par la lumière, par la poésie du texte lui-même. Et c'est peut-être là l'une de nos grandes spécificités françaises, faire de la musique une respiration du verbe. Merci à vous tous d'avoir été fidèles à Point d'Orgue. Je vous retrouve la semaine prochaine pour un nouveau numéro. D'ici là, portez-vous bien.
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Au nom du Père, du Fils et du Saint-Esprit, la grâce de Jésus le Christ, notre Seigneur, l'amour de Dieu le Père et la communion du Saint-Esprit soient toujours avec vous. L'année a déjà recommencé pour beaucoup d'entre nous, mais il est heureux que nous puissions faire une halte dans la lumière du ressuscité en ce matin. Nous sommes encore éclairés de la profession solennelle de 7 de nos frères hier, cette lumière de l'esprit, de don de soi, de réponse totale au Seigneur. Voilà bien ce qui nous marque pour marcher à la suite de l'appel du Christ dans la lumière de l'Évangile. Aussi, entrons dans cette Eucharistie en reconnaissant que nous avons péché, qu'il n'a pas été toujours facile de répondre pleinement au Christ. Demandons-lui en pardon.

Lecture du livre du prophète Ézéchiel. La parole du Seigneur me fut adressée. Fils d'homme, je fais de toi un guetteur pour la maison d'Israël. Lorsque tu entendras une parole de ma bouche, tu les avertiras de ma part. Si je dis aux méchants, tu vas mourir, et que tu ne l'avertisses pas, si tu ne lui dis pas d'abandonner sa conduite mauvaise, lui, le méchant, mourra de son péché, mais à toi, je demanderai compte de son sang. Au contraire, si tu avertis le méchant d'abandonner sa conduite et qu'il ne s'en détourne pas, lui mourra de son péché, mais toi, tu auras sauvé ta vie. Parole du Seigneur.

Lecture de la lettre de Saint Paul apôtre aux Romains. Frères, n'ayez de dette envers personne, sauf celle de l'amour mutuel, car celui qui aime les autres a pleinement accompli la loi. La loi dit : tu ne commettras pas d'adultère, tu ne commettras pas de meurtre, tu ne commettras pas de vol, tu ne convoiteras pas. Ces commandements et tous les autres se résument dans cette parole : tu aimeras ton prochain comme toi-même. L'amour ne fait rien de mal au prochain. Donc, le plein accomplissement de la loi, c'est l'amour. Parole du Seigneur.

En ce temps-là, Jésus dit à ses disciples, si ton frère vient à pécher, va le trouver et reprends-le seul à seul. S'il t'écoute, tu auras gagné ton frère. S'il ne t'écoute pas, prends encore avec toi un ou deux autres pour que toute affaire soit décidée sur la parole de deux ou trois témoins. Que s'il refuse de les écouter, dis-le à la communauté. Et s'il refuse d'écouter même la communauté, qu'il soit pour toi comme le païen et le publicain. En vérité, je vous le dis, tout ce que vous lirez sur la terre sera tenu pour lié au ciel. Et tout ce que vous délierez sur la terre sera tenu au ciel pour délié. De même, je vous le dis en vérité, si deux d'entre vous sur la terre unissent leur voix pour demander quoi que ce soit, cela leur sera accordé par mon Père qui est aux cieux. Que deux ou trois, en effet, soient réunis en mon nom, je suis là au milieu d'eux. »

Tu auras gagné ton frère. Avez-vous noté ces mots? L'Évangile nous a familiarisés avec la recherche du royaume, la vie de Dieu, sa grâce. Il nous apprend aussi que nous sommes faits pour trouver ce royaume ou cette perle et la préférer. Et aujourd'hui, cette perle tient en ces mots. S'il t'entend, tu auras gagné ton frère. L'enjeu est magnifique. C'est une parole de conversion pour consolider l'Église, pour enraciner tout disciple dans le Seigneur, pour déployer notre assemblée. Et comment alors ne pas apprêter notre cœur, dresser l'oreille, n'est-ce pas évident, avec un désir ardent, épousant à la volonté du Seigneur? Notre vie entière se trouve alors être comme aimantée, irriguée, animée. Elle dépendra de l'acquisition de ce royaume comme une perle précieuse, du consentement à la charité divine. Au fond de notre cœur sera alors tapis cette conviction intime, cette révélation divine, une lumineuse évidence. Notre vie en sera transfigurée. Et ce matin du 6 septembre, une perle est donc à privilégier. Sa recherche, elle a déjà été manifestée par votre présence ici. Vous avez choisi de venir entendre la parole de Dieu. Et Jésus a livré des mots décisifs. Parmi des principes de vie fraternelle, il a glissé leur motif. S'il t'entend, tu auras gagné ton frère. Comment ne pas s'émerveiller? Gagner son frère. Serions-nous comme Dieu qui le veut? De façon unique, le Seigneur a offert sa vie pour cela et il nous donne de pouvoir participer à cette rédemption. Avec la charité fraternelle, ne communions-nous pas au plus près à l'œuvre même de Dieu? Mais comment gagner son frère? Voilà bien tout un programme. Nous pouvons même élargir ce propos à toute forme d'évangélisation, qui est le service le plus élevé que le chrétien puisse rendre à son frère, nous rappelait saint Jean-Paul II. Et tout ce que propose une paroisse vise précisément à cela, intégrer chacun à l'amitié divine, à cette charité, la faire connaître, lui donner un visage. Évangéliser n'est rien d'autre que de dire à l'autre, toi aussi tu es aimé de Dieu, pour toi aussi le Seigneur a versé son sang. Se comporter alors avec cette personne de telle manière qu'elle découvre qu'il y a en elle quelque chose de sauvé, quelque chose de plus noble que ce qu'elle pensait, au point de s'éveiller à une nouvelle conscience de soi, redécouvrir l'image de Dieu qu'elle porte là. Éloi Leclerc nous confiait, tu ne peux évangéliser l'autre qu'en lui offrant ton amitié, une amitié réelle, faite de confiance et d'estime. Devrait-on cependant craindre que gagner un frère nous soit hors de portée? Le mystère qu'est chacun de nous, le poids de nos péchés, nos limites, nos craintes, voilà tout autant de freins. Mais tournons-nous vers Dieu. Et par lui, avec lui et en lui, regardons maintenant
notre voisin, notre voisine, les personnes que nous croisons, ceux qui passent sur la rue, Jacques Maritain. Pensons aussi à celles, à ceux que nous croisons, ou qui, durant l'année peut-être, nous rejoindront. Prions pour ceux que le Seigneur appelle, et depuis toujours, qu'il voit en nous des hommes capables de devenir réellement leur ami. C'est notre amitié qu'ils attendent, une amitié qui leur fasse sentir qu'ils sont aimés de Dieu, qu'ils sont sauvés en Jésus-Christ, une amitié aussi qui les oriente vers la grâce, qui les aide à communier au sacrement de la foi, une amitié, en un mot, qu'une prière accompagne. Une attitude pourra nous inspirer. Ainsi nous rapporte-t-on que Saint Bertrand de Garrigues, fêté en ce 6 septembre, se rendant de Toulouse, il était prieur du couvent dominicain Saint-Romain, rue Saint-Rome, et se rendant de Toulouse à Paris avec le bienheureux Dominique, vint à Rocamadour et passa la nuit en prière dans l'église de la bienheureuse Marie. Frère Bertrand est donc son compagnon de route, de sainteté et de ferveur, dit la chronique. Le lendemain, ils rejoignirent sur la route quelques pèlerins allemands qui s'adjoignirent à eux par dévotion lorsqu'ils les entendirent réciter leurs psaumes et leurs litanies. Arrivés à l'étape, les Allemands les invitèrent et selon leur coutume leur partagèrent une chair plantureuse. Ainsi firent-ils durant 4 jours. Et Dominique, un beau jour, dit en soupirant à son compagnon, frère Bertrand, « Vraiment, j'ai mauvaise conscience. Nous moissonnons les biens de chair de ces pèlerins sans semer en eux les biens de l'esprit. Aussi, s'il te plaît, prions à genoux le Seigneur qu'il nous donne à la fois de comprendre et de parler leur langue pour que nous puissions leur annoncer le Seigneur Jésus. » Ce qu'ayant fait, ils parlèrent l'allemand d'une manière intelligible, la stupéfaction de tous. Ils marchèrent avec eux pendant 4 jours et leur parlèrent du Seigneur Jésus. Ce comportement, le désir de parler du Seigneur à toute personne rencontrée en chemin, n'est-il pas imitable? Gagner son frère peut prendre bien des aspects, simples ou miraculeux comme ici, chargé de gratitude, de piété, ou plus simplement d'attention. Mais il s'agira toujours de faciliter le passage de Dieu qui nous a tous fait pour lui. Alors préparons les chemins du Seigneur. C'est là notre grâce baptismale, c'est un fruit du sacrement de confirmation. Dieu nous attend, nous, en vrai. Nous, grandeur nature, avec nos médiocrités, peut-être nos cicatrices. Mais Dieu reste fidèle. Qui n'en a besoin pour vivre? Alors devenons celui qui, fraternellement, conduira vers Dieu au cours de cette année déjà. Car demeure cet enjeu infini, la vie de chacun. N'oubliez pas. Tu auras gagné ton frère. Et avec lui, grâce à lui, vous recevrez la vie en plénitude.

Ensemble, proclamons notre foi. Je crois en un seul Dieu, le Père Tout-Puissant, Créateur du ciel et de la terre, de l'univers visible et invisible. Je crois en un seul Seigneur Jésus-Christ, le Fils unique de Dieu, né du Père avant tous les siècles. Il est Dieu né de Dieu, lumière née de la lumière, vrai Dieu né du vrai Dieu. Engendré, non pas créé, consubstantiel au Père, et par lui tout a été fait. Pour nous les hommes et pour notre salut, il descendit du ciel. Par l'Esprit Saint, il a pris chair de la Vierge Marie et s'est fait homme. Crucifié pour nous sous Ponce Pilate, il s'est mis sous sa passion et fut mis au tombeau. Il ressuscita le troisième jour, conformément aux Écritures, et il monta au ciel. Il est assis à la droite du Père. Il reviendra dans la gloire pour juger les vivants et les morts, et son règne n'aura pas de fin. Je crois en l'Esprit Saint, qui est Seigneur et qui donne la vie. Il procède du Père et du Fils. Avec le Père et le Fils, il reçoit même adoration et même gloire. Il a parlé par les prophètes. Je crois en l'Église, une sainte, catholique et apostolique. Je reconnais un seul baptême pour le pardon des péchés. J'attends la résurrection des morts et la vie du monde à venir. Amen. Si deux d'entre vous sur la terre se mettent d'accord pour demander quoi que ce soit, ils l'obtiendront. Avec confiance, implorons notre Père pour l'Église et pour le monde.

Tout ce que vous aurez lié sur la terre sera lié au ciel, et tout ce que vous aurez délié sur la terre sera délié dans le ciel. Seigneur, tu as fait de ton Église une communauté de frères et de sœurs fondée sur ta présence et ton amour, responsables les uns des autres. Qu'elle témoigne de ta miséricorde, nous t'en prions.

Tu aimeras ton prochain comme toi-même, nous enseigne Saint Paul. Seigneur, que les chefs d'État et tous les hommes politiques se mettent au service de leur peuple et travaillent à construire un monde où la paix soit la préoccupation de tous. Nous t'en prions.

ne voleras pas, tu ne convoiteras rien, nous dit Saint Paul. Seigneur, ces semaines éprouvantes de canicule nous font notamment prendre conscience de l'importance de ta création et de son respect. Avec le pape Léon, prions pour la source de la vie, prions pour que la source de la vie ne soit pas une source de conflit. Nous t'en prions.

quand deux ou trois sont réunis en mon nom, je suis là au milieu d'eux. Seigneur, tu es là au milieu de nous. Envoie ton esprit sur notre paroisse pour chaque jour transformer notre cœur, pour que nos paroles et nos actions soient imprégnées de ta présence. Et que chacun soit attentif à chacun, nous t'en prions.

qui sauves tous les hommes et ne veux en perdre aucun, écoute la prière de ton peuple et donne-lui la joie d'être exaucé par le Christ, notre Seigneur. Amen.

Priez, frères et sœurs, que mon sacrifice, qui est aussi le vôtre, soit agréable à Dieu, le Père Tout-Puissant. Seigneur Dieu,

de t'offrir notre action de grâce toujours et en tout lieu. Seigneur, Père très saint, Dieu éternel et tout-puissant, c'est en toi que nous sont donnés la vie, le mouvement et l'être. Dans notre corps, nous éprouvons chaque jour les effets de ta tendresse, et nous avons déjà la promesse de la vie éternelle. Nous avons reçu les premiers dons de l'Esprit, par qui tu as ressuscité Jésus d'entre les morts, et nous tenons cette espérance que vive à jamais en nous le mystère de la Pâque.

Tu es vraiment saint, Dieu de l'univers, et il est juste que toute la création proclame ta louange. Car c'est toi qui donnes la vie, c'est toi qui sanctifies toutes choses, par ton Fils Jésus-Christ, notre Seigneur,

avec la puissance de l'Esprit Saint, et tu ne cesses de rassembler ton peuple afin que, du levant au couchant du soleil, une offrande pure soit présentée à ton nom. C'est pourquoi nous voici rassemblés devant toi, Père Dieu notre Père, et dans la communion de toute l'Église, nous célébrons le jour où le Christ est ressuscité d'entre les morts. Par lui que tu as élevé à ta droite, nous te supplions de consacrer toi-même les offrandes que nous apportons. Sanctifie-les par ton esprit pour qu'elles deviennent le corps et le sang de ton Fils, Jésus-Christ notre Seigneur, qui nous a dit de célébrer ce mystère. La nuit même où il fut livré, il prit le pain. En te rendant grâce, il dit la bénédiction, il rompit le pain et le donna à ses disciples en disant « Prenez et mangez-en tous, ceci est mon corps livré pour vous ».

0: De même.
1: Après le repas, il prit la coupe. En te rendant grâce, il dit la bénédiction et donna la coupe à ses disciples en disant « Prenez et buvez-en tous, car ceci est la coupe de mon sang, le sang de l'Alliance nouvelle et éternelle, qui sera versé pour vous et pour la multitude en rémission des péchés. Vous ferez cela en mémoire de moi. »

0: en faisant ainsi mémoire de ton Fils, de sa passion qui nous sauve, de sa glorieuse résurrection et de son ascension dans le ciel, alors que nous attendons son dernier avènement, nous t'offrons, Seigneur, en action de grâce, ce sacrifice vivant et saint. Regarde, nous t'en prions, l'oblation de ton Église, et daigne reconnaître ton Fils qui, selon ta volonté, s'est offert en sacrifice pour nous réconcilier avec toi. Quand nous serons nourris de son corps et de son sang, et remplis de l'Esprit Saint, accorde-nous d'être un seul corps et un seul esprit dans le Christ.
1: Que l'Esprit Saint fasse de nous une éternelle offrande à ta gloire, pour que nous obtenions un jour l'héritage promis avec tes élus. En premier lieu, la bienheureuse Vierge Marie, Mère de Dieu, avec Saint Joseph son époux, les bienheureux apôtres, les glorieux martyrs, Saint Dominique, Saint Bertrand de Garrigue et tous les saints qui ne cessent d'intercéder auprès de toi et nous assurent de ton secours.
2: Et maintenant, nous te supplions, Seigneur, par le sacrifice qui nous réconcilie avec toi, étends au monde entier le salut et la paix. Affermis ton Église en pèlerinage sur la terre, dans la foi et la charité, en union avec ton serviteur, notre pape Léon, et notre évêque guide, l'ensemble des évêques, les prêtres, les diacres, et tout le peuple que tu as racheté. Écoute en ta bonté les prières de ta famille que tu as voulu rassembler devant toi, en particulier aujourd'hui Solène Lelanne. Dans ta miséricorde, ramène à toi, Père très aimant, tous tes enfants dispersés.
3: Pour nos frères et sœurs défunts, et pour tous ceux qui ont quitté ce monde et trouvent grâce devant toi, nous te prions. En ta bienveillance, accueille-les dans ton royaume, où nous espérons être comblés de ta gloire, tous ensemble et pour l'éternité, par le Christ notre Seigneur, par qui tu donnes au monde toute grâce et tout bien. Nous te prions aujourd'hui pour Jean-Michel, Jean-Louis et les défunts des familles Leclerc et Dormier.

0: Délivre-nous de tout mal, Seigneur, et donne la paix à notre temps. Soutenu par ta miséricorde, nous serons libérés de tout péché, à l'abri de toute épreuve, nous qui attendons que se réalise cette bienheureuse espérance, l'avènement de Jésus-Christ, notre Sauveur. Seigneur Jésus-Christ, tu as dit à tes apôtres, je vous laisse la paix, je vous donne ma paix. Ne regarde pas nos péchés, mais la foi de ton Église, pour que ta volonté s'accomplisse, donne-lui toujours cette paix et conduis-la vers l'unité parfaite, toi qui vis et règnes pour les siècles des siècles.
1: Amen.
0: Que la paix du Seigneur soit toujours avec vous.
2: Frères et sœurs, dans la charité du Christ, donnez-vous la paix.

0: Voici l'agneau de Dieu, voici celui qui enlève les péchés du monde. Heureux les invités au repas des noces de l'agneau.
1: Seigneur,

L'amour du Seigneur est de toujours à toujours. Pour ceux qui l'adorent et gardent son alliance et son salut pour les fils de leurs fils qui se souviennent de

Ensemble, prions. Par ta parole, Seigneur, et par le sacrement du ciel, tu nourris tes fidèles et tu les fais vivre. Accorde-nous de si bien profiter de tels dons que nous soyons associés pour toujours à la vie de ton Fils bien-aimé, lui qui vit et règne pour les siècles des siècles. Amen.

Vous le savez, pour les habitués, nous faisons une journée de rentrée, un moment de rentrée. Et pour les nouveaux, pour ceux qui sont peut-être aussi de passage, c'est l'occasion de rencontrer des membres de notre assemblée, des membres de notre communauté paroissiale. Au sortir de cette célébration, seront proposés différents services, mais le tout agrémenté d'un apéritif. Cet apéritif sera certes servi par Xavier et Florence fidèlement, et nous les en remercions, mais il sera aussi facilité par ceux d'entre vous qui voudront bien aider cette distribution, et ce sera l'occasion de rencontrer les uns les autres que l'on voit d'habitude, mais que l'on ne connaît pas tant que ça. Cette possibilité est aussi offerte grâce à tous ces panneaux que vous verrez dehors et qui permettent de contacter qui veut du catéchisme, qui se propose pour aller visiter des malades, qui souhaite demander une préparation au mariage, etc. Donc, c'est l'occasion vraiment et de prendre l'apéritif et de faire connaissance, mais aussi de redécouvrir des services que nous proposons et qui peuvent intéresser les uns ou les autres, ou vous pour d'autres. Pensez-y. Alors plus directement, nous avons des annonces déjà sur le bulletin de liaison. Vous pourrez l'emmener avec vous, j'y insiste souvent, mais c'est vrai que c'est l'occasion au long de la semaine de se rafraîchir la mémoire. Et déjà, cette semaine aura lieu la première soirée du Mardi des Jeunes. Vous avez des petits cartons bleus. L'écriture n'est pas la même selon qu'on est au lycée ou au collège. Cette semaine, mardi soir, 19h, c'est le collège. La semaine d'après, ce sera le lycée. Prenez déjà le carton. Et puis, distribuez-le. Nous reprenons aussi tous nos horaires. Ils sont sur un carton, un autre carton, mais du même format. Prenez-le, distribuez-le, faites-les savoir. Durant cette semaine aussi, le 10 septembre, donc le jeudi soir à 20h30, salle Albert Legrand, aura lieu une conférence sur les apparitions de Notre-Dame de Pellevoisin. Nous fêtons les 150 ans des apparitions de Pellevoisin cette année. Le frère Édouard d'Ivry a participé à la réflexion autour de ces apparitions et c'est l'occasion justement de marquer cet anniversaire. Donc catéchisme, ce ne sera que la semaine prochaine. De même pour le catéchuménat, la semaine suivante, etc. J'évoquais en commençant les 7 professions solennelles que nous avons vécues. Au cours de cette semaine et à la fin de cette semaine, auront lieu des prises d'habits au couvent de Marseille et des professions simples au couvent de Marseille. Vous avez les références, vous avez les noms, vous pouvez bien sûr prier pour tous ces jeunes dont certains, vous les connaissez. Enfin, je ne saurais trop recommander le pèlerinage du rosaire, cette année prêché par notre frère, un prieur, qui est allé justement prêcher la retraite des novices. Mais donc c'est le pèlerinage du rosaire du 7 au 10 octobre et qui partira d'ici le 6 en début d'après-midi. Prenez les informations, vous avez aussi la sœur Françoise Marie Xavier, qui est le président de l'association. C'est l'occasion justement de voir comment faire. Plusieurs personnes durant la semaine m'ont demandé comment faire pour aller à ce pèlerinage, d'autant plus que ce pèlerinage permettra d'aller à Lourdes en action de grâce pour certains et dans la joie du passage de la venue comme pèlerin du pape Léon XIV. À ce propos, ceux qui sont inscrits recevront au long des jours qui suivent des informations plus précises. Elles manquent un peu encore,
il y a des ajustements à faire, mais malheureusement, vous le savez, les inscriptions sont closes, même si peut-être on peut trouver encore 5 places. Bien, ensemble. Le Seigneur soit avec vous. Que Dieu Tout-Puissant vous bénisse et qu'il vous garde, lui qui est Père, Fils et Saint-Esprit. Amen. Amen.

0: L'ange du Seigneur annonce à Marie qu'elle serait la mère du Sauveur, et elle conçut du Saint-Esprit. Voici la servante du Seigneur, qu'il me soit fait selon ta parole. Et le Verbe s'est fait chair, et il a demeuré parmi nous. Je vous salue Marie, pleine de grâce. Le Seigneur est avec vous. Vous êtes bénie entre toutes les femmes, et Jésus, le fruit de vos entrailles.
1: Ô bienheureuse Vierge Marie, nous te confions cette journée. Que mes pensées soient tes pensées, que mes mains soient tes mains, et que mes paroles soient tes paroles.
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3: Pour en finir, si je puis dire, avec mon témoignage personnel, je voudrais ajouter ceci. Quand j'étais en études à Fribourg, chez les Dominicains, le père Servet Pinkers, qui était mon directeur de thèse, m'invita à faire une thèse sur la lecture de l'Écriture sainte dans la Somme théologique de saint Thomas. On sait en effet que saint Thomas d'Aquin est ce grand théologien médiéval qui célèbre d'une certaine manière l'avènement d'une théologie très spéculative. On voit bien la structure très rationnelle de l'ordo discipliné, c'est-à-dire du plan qui préside à cette somme de théologie qui veut être une grande synthèse de la doctrine chrétienne, donc telle qu'on pouvait les trouver chez les docteurs du Moyen-Âge. Et ce qui était intéressant, c'est que le père Pinkers, qui avait beaucoup travaillé sur les sources de la théologie de saint Thomas, et qui avait bien perçu, comme d'autres théologiens de son temps, comme le père Chenu, un célèbre dominicain, avait bien perçu que l'horizon de la théologie de saint Thomas d'Aquin, c'était l'Écriture sainte et les pères de l'Église. Voilà pourquoi il m'invitait à faire une thèse sur la lecture de l'Écriture sainte par saint Thomas, dans la Somme théologique de saint Thomas, encore une fois, une somme qui apparaît très spéculative. Et c'était assez innovant, mais cela rejoignait d'une certaine manière pour moi cette grande intention du Concile Vatican II, qui recueille aussi les fruits de tout un renouveau biblique qui l'a précédé, ainsi qu'un renouveau patristique, et qui est à l'origine aussi d'un renouveau théologique au moment du Concile Vatican II, qui dit que l'on doit interpréter l'Écriture sainte dans le même esprit dans lequel elle a été rédigée. C'est le numéro 12 de la Grande Constitution sur la révélation divine Dei Verbum. Intéressant parce que ça montrait, contrairement à ce que l'on aurait pu penser, avec l'avènement d'une théologie néo-scolastique au début du XXe siècle, qui n'était plus assez irriguée précisément par ses sources, les sources de la théologie. Cela montrait finalement qu'un théologien médiéval comme saint Thomas d'Aquin, que le décret sur la formation théologique des futurs prêtres Optatam Totius au numéro 16 continuait de montrer comme le théologien modèle, qui devait être un maître pour apprendre la théologie dans les séminaires et dans les écoles de théologie. C'est le seul concile qui a cité nominativement un théologien, en l'occurrence c'était saint Thomas d'Aquin, et montrant que la théologie d'un saint Thomas d'Aquin est une théologie profondément biblique, et qui s'inscrivait donc parfaitement, cette redécouverte s'inscrivait parfaitement dans cette grande intention du Concile, qui est précisément ressourcée dans ce renouveau biblique. Optatam Totius, au numéro 16, dira en effet que l'Écriture sainte doit être l'âme de la théologie. Et je comprends d'ailleurs que le père Pinkers, mon directeur de thèse, faisait partie de ces théologiens qui renouvelaient la théologie morale, car c'était un moraliste, à partir du Concile Vatican II, en insistant toujours plus sur les sources bibliques et patristiques de la théologie catholique. Et pour moi, ça a été aussi une manière de m'approprier l'enseignement du Concile. Certes, le Concile avait, d'une certaine manière, recommandé la méthode historico-critique pour mieux comprendre l'Écriture sainte, mais aussi nous avait protégé de ses excès par trop rationalisant et en montrant qu'on ne pouvait pas aborder l'interprétation de l'Écriture en dehors d'une herméneutique de la foi pour qu'elle soit vraiment la source et le fondement d'une théologie, y compris d'une théologie spéculative.

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1: Nous recevons aujourd'hui Beñat Añorga pour l'enseignement catholique. Bonjour à vous.
2: Bonjour.
1: Merci de répondre à nos questions aujourd'hui. C'est vrai que vous êtes dans une période charnière de votre carrière. Ça fait 30 ans que vous travaillez à l'enseignement catholique du département. Et vous nous quittez puisque vous partez à la retraite cet été. Alors, Beñat Añorga, on va peut-être déjà repréciser quelles ont été vos missions à l'enseignement catholique. Je crois que vous avez commencé à l'accueil et puis vous avez fait beaucoup d'autres choses ensuite.
2: Voilà, c'est ça. J'ai commencé en 1995, donc j'ai été recruté par la directrice diocésaine de l'époque, qui était Maïté Razoki, pour un poste à mi-temps d'accueil physique et téléphonique. Voilà, c'était ma grande mission. Et puis après, au cours du temps, eh bien, cette mission, elle a évolué dans le sens du secrétariat. Je venais donc, durant le mi-temps, eh bien, donner un coup de main au secrétariat. Et puis ensuite, il a encore évolué avec le départ de l'ancienne secrétaire comptable. Et on m'a donné le domaine comptable de la DDEC à assurer. Alors je l'ai fait du mieux que j'ai pu, mais j'avais des connaissances de comptabilité, car je n'avais qu'un mi-temps à l'époque, et l'autre mi-temps, eh bien, je l'ai notamment fait au centre diocésain de la catéchèse, à la librairie, pour une partie comptable. Voilà, donc si vous voulez, voilà comment j'ai évolué. Donc j'ai commencé donc avec Maïté Razoki. Ensuite, il y a eu Jean-Marc Apol.
1: Tout à fait.
2: Et puis maintenant, il y a...
1: Donc Vincent Destet.
2: Vincent Destet, voilà. Alors, on m'avait dit, quand je suis rentré ici à la direction diocésaine, avec humour, on m'avait dit, avant de partir, il faut user 3 directeurs diocésains.
1: Alors voilà, c'est fait.
2: Ce qui est fait. Donc je prétends faire mes valises et mes cartons pour voilà partir vers un autre horizon. Alors comme je dis très poétiquement actuellement, eh bien voilà, je quitte le port petit à petit, mon bateau avance, je vois l'horizon en face, les voiles sont tissées et attendent le vent pour arriver à l'horizon de l'autre côté de l'océan. Voilà.
1: Avec, on imagine, beaucoup de projets, mais on va déjà revenir sur vos 30 ans à la direction de l'enseignement catholique du département. Donc, vous le disiez, vous avez commencé à l'accueil, secrétariat, comptabilité, à chaque fois avec un directeur diocésain différent. Est-ce que vous avez vu beaucoup de changements pendant ces 30 ans à l'enseignement catholique? Vous avez rencontré beaucoup de monde, j'imagine. Quels sont les changements que vous avez pu voir?
2: Alors les changements, voilà, déjà les personnes qui étaient différentes, hein, voilà, si je peux les caractériser avec un mot, Maïté Razoki, c'était l'exigence pour elle et l'exigence pour l'équipe. À l'époque, nous n'étions que 6, voilà. Ensuite, Jean-Marc Apol, ça a été plus dans la douceur et un accompagnement plus humain, plus, comment vous dire, plus bienveillant. Voilà. Et là, l'équipe est arrivée à 10 de personnes. Et puis aujourd'hui, avec Vincent Destet, voilà. Là, c'est la vitesse de croisière. Du moins pour moi, et puis voilà, là c'est quelque chose de plus fort, parce que l'équipe, déjà, nous sommes 14, et il y a de nouvelles données, c'est-à-dire que au départ il y avait un premier projet diocésain, et puis là il y a eu un projet diocésain il y a quelques années, très récemment, qui était... Eh bien, l'enseignement catholique lancé vers 2030. Voilà, donc cette évolution de l'enseignement catholique, divers secrétaires généraux au niveau national, avec plusieurs orientations, et puis voilà, un enseignement catholique Je dirais au départ qu'il y avait du mal à se faire reconnaître par l'administration de l'éducation nationale. Et il y a eu une période où actuellement, eh bien, l'administration de l'éducation nationale, eh bien, nous reconnaît comme partenaire, un partenaire, je dirais, plus ou moins essentiel dans la gestion des établissements privés catholiques, notamment du département.
1: Donc plutôt une évolution positive selon vous. Vous êtes confiant pour l'avenir de notre enseignement catholique?
2: Alors moi je suis très confiant parce que voilà, je suis de nature positif. Et puis je me dis que l'Esprit Saint souffle, alors voilà, laissons le faire. Il va nous guider, il va nous mener. Et de notre côté, on voit bien que aujourd'hui le jour, l'enseignement catholique est quand même assez bousculé, assez contredit, recherche aussi un peu sa nouvelle voie, parce que elle n'est plus celle qu'elle était en 1995. Les choses ont changé. Voilà, et se faire toujours une place et se faire reconnaître dans le monde de l'éducation d'aujourd'hui.
1: Et puis vous, Beñata Niorga, donc vous avez donc travaillé en tant que salarié, mais est-ce que c'est un simple travail ou est-ce que c'est pas un peu plus ce qu'on fait ici à l'enseignement catholique?
2: Alors, écoutez, voilà, moi je suis quelqu'un d'intègre, c'est-à-dire que je ne mets pas d'un côté ma fonction professionnelle et puis ma foi. Je crois que les deux sont mêlés. J'ai toujours, voilà, je me suis pas comparé, mais je me suis dit que j'étais un peu le Matthieu de l'enseignement catholique diocésain. C'est-à-dire que j'avais à la fois une mission comptable et d'un autre côté une mission un peu plus, je dirais, universelle, d'accueillir les personnes. Notamment physiquement ou au téléphone, avec un certain regard, le regard de ma foi. Et me dire toujours que la personne que je reçois ou la personne que j'écoute a elle aussi quelque chose de Dieu en elle. Et voilà, une relation quelque peu à la fois bienveillante, mais une écoute aussi attentive, parce que en ayant la conscience que la personne qui vient à l'enseignement catholique ou qui appelle l'enseignement catholique, bien des fois c'est pour nous dire des choses très désagréables au nom de l'institution, mais le prendre à bras le corps, écouter, entendre, et puis voir la personne s'apaiser. Et à ce moment-là, la transférer, je dirais notamment pour les appels, la transférer au secrétariat où elle explique sa situation d'une manière plus apaisée, plus positive. Et je pense que ça mettait en lien des personnes qui, au départ, avaient quelque chose d'un peu difficile à vivre et à dire.
1: Donc c'est un travail très humain avec beaucoup de relations humaines que vous avez dû gérer. Est-ce que peut-être vous pouvez nous donner une joie que vous avez particulièrement vécue, une anecdote, quelque chose qui vous revient à l'heure du bilan?
2: Ben écoutez, une joie. Bon, les personnes qui connaissent où se situe la direction diocésaine. Voilà, elle se situe à côté du presbytère de Saint-Pierre-d'Irube. Donc les personnes qui viennent là dans ce parc se dirigent vers nous, vers l'enseignement catholique, en pensant qu'elles arrivent au presbytère. Bon, et c'est de voir défiler aussi des jeunes couples qui cherchent un prêtre pour se préparer au mariage. Des jeunes couples qui viennent avec des petits-enfants pour demander le baptême. C'est aussi, et des joies, des adultes qui cherchent des informations concernant, eh bien, Voilà comment on fait aujourd'hui pour être baptisé, parce que j'ai envie d'être baptisé, ou alors j'ai été baptisé, mais je voudrais être confirmé. Voilà, c'est donner ces informations-là, avec, en me disant, ben voilà, ils se sont trompés d'endroit sûrement, mais voilà, moi je les dirige vers des prêtres, vers le presbytère, je donne des renseignements plus généraux. Voilà, moi c'est, je dirais que si j'avais une phrase, une expression à dire de ce que j'ai vécu en 30 ans, c'est mettre les hommes et les femmes d'aujourd'hui en relation avec, avec ce qu'ils recherchent, c'est-à-dire écouter leurs questions, essayer de non pas y répondre, mais les diriger vers des personnes compétentes qui peuvent leur donner un élément de réponse.
1: Merci beaucoup, Beniata Niorga, pour ce beau témoignage. Et puis, bon vent vers votre retraite, donc après 30 ans passés à l'enseignement catholique. Merci à vous.
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1: Bonjour, vous êtes sur votre radio chrétienne pour écouter votre émission Grand Format. Aujourd'hui, premier volet d'une conférence animée par Marc Trévidic qui intervenait pour Regards Croisés à Nantes le 4 mai 2026. Le sujet de sa conférence, la justice face au défi du terrorisme. Dans son livre « Justice présumée coupable », Marc Trévidic, ancien juge d'instruction au pôle antiterroriste du tribunal de Paris et président de chambre à la cour d'appel de Versailles, propose une plongée dans le fonctionnement de la justice française vue de l'intérieur. Le titre reflète l'idée que la justice est souvent perçue comme incapable de répondre pleinement aux attentes de la société, même si elle ne peut être tenue responsable de l'impossible. L'auteur s'appuie sur des adages historiques et des exemples concrets pour analyser les forces et les limites du système judiciaire. Nous l'écoutons.
2: Merci beaucoup de votre accueil. Je suis très content de revenir à Nantes. J'en ai profité pour passer le week-end à Nantes avec des amis, ça faisait longtemps. Et je suis d'autant plus heureux de venir que le sujet, alors le titre de l'intervention a été choisi par l'association Regards Croisés, mais je trouve qu'il est finalement assez caractéristique du principal problème que nous pose le terrorisme. C'est comment lutter contre le terrorisme en gardant nos valeurs. C'est quand même ça qui est essentiel. Parce que sinon, lutter contre le terrorisme, tout le monde peut le faire. Il y a des dictatures qui luttent contre le terrorisme, très efficacement aussi. Le problème, c'est d'arriver à lutter contre le terrorisme, mais en restant la France, en restant une démocratie, en sauvegardant notre déclaration des droits de l'homme. Bon, c'est vraiment le cœur de ce défi que nous pose le terrorisme, et c'est quelque chose qui m'a toujours intéressé depuis que j'ai commencé dans l'antiterrorisme. Pour être clair, j'ai fait deux passages à l'antiterrorisme. J'ai d'abord été procureur antiterroriste de début 2000 à avril 2003. Dedans, il y avait le 11 septembre 2001, vous voyez. Et après, je suis revenu à l'instruction antiterroriste en 2006 jusqu'à fin août 2015. Et ça m'a donné l'occasion, effectivement, de voir l'évolution des groupes terroristes, mais l'évolution de notre législation antiterroriste, l'accumulation de lois, les grandes périodes de crise et comment on a pu se sortir de cette période de crise. Mais comme je suis un naturel assez curieux, je me suis beaucoup renseigné, notamment pour écrire des livres, sur l'histoire de l'antiterrorisme, comment d'autres démocraties ou d'autres États avaient pu faire pour lutter contre le terrorisme. Parce que parler de la justice antiterroriste, c'est déjà estimer que la justice peut lutter efficacement contre le terrorisme. C'est pas gagné. Il y a des États qui, d'emblée, vont dire non. On va faire autrement. On n'a pas besoin d'une justice avec, ce que j'entends par justice, c'est avec les mêmes droits, un code pénal, un code de procédure pénale, des droits de la défense, des avocats, des audiences publiques. Ce que j'appelle lutter contre le terrorisme par la justice, c'est de pouvoir avoir ce luxe, j'aime pas tellement ce mot, mais de juger, ne serait-ce que publiquement, des grosses affaires de terrorisme. 13 novembre 2015, vous avez vu le procès, vous avez entendu parler, 9 mois à Paris, avec des journalistes, avec des victimes, avec des avocats, avec les mêmes droits de la défense que n'importe quel accusé peut avoir. Une publicité, une justice ouverte, critiquable peut-être, mais ouverte, que tout citoyen français peut suivre et comprendre. C'est pas comme ça dans tous les pays, loin de là en matière d'antiterrorisme. C'est même une sorte d'exception d'avoir ce genre de procès et de pouvoir voilà, exposer exactement ce qu'est le terrorisme, comment on a fait l'enquête, les charges qu'il y a contre les personnes en question. Il faut essayer de voir si elles sont coupables ou pas coupables, et de quoi elles sont coupables, et ce que ça va pouvoir donner. Donc ça, quelque chose de quand même très très important de poser déjà ce principe-là. Pourquoi ? Parce que, à travers l'histoire de l'antiterrorisme, on a beaucoup de périodes où les États, y compris de grandes démocraties, se sont passés de la justice. Je vais vous donner quelques exemples historiques. Je pense que l'histoire nous apprend toujours beaucoup et nous aide à comprendre la situation d'aujourd'hui. Mais prenons sans doute l'État qui a eu la réputation de protéger le mieux les libertés individuelles grâce à ce qu'on appelle l'habeas corpus, je veux dire l'Angleterre. Bon. L'Angleterre a été le premier pays pour lutter contre le terrorisme en Irlande du Nord qui avait fait des lois spéciales. Je vais vous donner deux exemples. 1922, c'était un peu tout nouveau, il y avait eu l'indépendance de la République d'Irlande, il y avait des troubles en Irlande du Nord, il y a donc une première loi qui s'appelait, si ça intéresse quelqu'un, Special Powers Act, 27 septembre 1922, qui donnait le pouvoir au ministre de l'Intérieur d'interner administrativement toute personne suspectée de terrorisme ou de lien avec l'IRA, sans jugement, sans juge, sans procédure pénale, sans procès. Beaucoup plus tard, 9 août 1971, et ça c'est plus de sinistre mémoire parce que ça a donné lieu à des chansons, des groupes, etc., qui ont repris ça. 9 août 1971, une loi, une nouvelle loi qui ressemble à celle de 1922, va donner le pouvoir, là encore, au ministre de l'Intérieur, d'interner sans limitation de durée, sans chef d'accusation, toute personne suspectée de terrorisme. Donc des internements administratifs. Donc des listes vont être faites et à 4h du matin, il va y avoir ces policiers qui vont, ces militaires qui vont venir arrêter différentes personnes soupçonnées de sympathie avec l'IRA. Le problème, c'est que beaucoup de ces gens-là vont rester 4 ans internés administrativement jusqu'à la disparition de cette loi. Je ne vous parle pas de n'importe quel pays. Je n'ai pas choisi la Russie ou l'Algérie, vous voyez ce que je veux dire. Donc, j'ai choisi l'Angleterre parce que sinon, ça n'a pas d'intérêt. Il faut aller voir dans les pays qui sont proches de nous comment ça peut dériver. Alors, il ne s'agit pas de jeter la pierre hein, les uns les autres, on fait mieux que les uns. Ce n'est pas ça le sujet. C'est que, par moment, la pression terroriste est tellement grande que l'État dit, le problème des juges et de la procédure pénale, c'est qu'elle offre des droits de la défense et que donc on va jamais y arriver parce qu'ils vont avoir des droits, ils vont en abuser, on n'arrivera pas à les condamner. Le problème d'un juge, c'est qu'il lui faut des preuves. L'avantage d'une décision administrative, c'est qu'il n'y a pas besoin de preuves, puisqu'on ne fait pas de procès, qu'on ne juge pas. Derrière le juge, il faut bien comprendre que c'est l'exigence de preuves qui est derrière. C'est pas parce que c'est un juge, c'est parce que il faut des preuves pour condamner. D'où toujours derrière cette menace, quand il y a une pression terroriste importante, cette menace des mesures administratives. On parlera rapidement d'état d'urgence en France en 2015, mais il faut bien savoir que pour comprendre ça, ce n'est pas quelque chose de nouveau, et que des pays, y compris des grandes démocraties, ont utilisé ce système bien avant que nous. Alors, qu'est-ce qu'on a d'autre comme l'exemple historique? Je disais que j'étais au parquet antiterroriste en 2001, septembre 2001. Donc j'ai vécu de l'intérieur la création par les Américains de Guantanamo. Bon. Donc, c'est aussi un exemple de choix qui est fait par un État de se passer de sa justice. Ce n'est pas une question de moyens, les Américains. Ce n'est pas une question de parc hôtelier carcéral, parce qu'ils ont 2 millions de détenus. Ce n'est pas les 650 de Guantanamo qui posaient problème à rapatrier, y compris des prisons de haute sécurité. J'en ai visité des gens où il y a Moussaoui, par exemple, notre français, à Coral Springs. Ils ont tout ce qu'il faut comme parc hôtelier. Ce n'est pas ça du tout. C'est que si vous amenez quelqu'un arrêté en Afghanistan et que vous le mettez aux États-Unis, il aura accès à la justice américaine, et donc au droit de la défense, à la protection des avocats, etc. Donc vous décidez, et c'est une décision, de vous passer de preuve, vous passer de procès. Alors, pas complètement. À Guantanamo, après, va être mise en place des commissions militaires, il va y avoir un système qui va être judiciarisé de plus en plus, il va y avoir des tentatives d'avoir un peu plus de droit de la défense, mais on reste quand même dans des juridictions très, très, très d'exception. Pour essayer de faire fonctionner le système. La vérité aussi, c'est que pour la plupart des gens qui étaient à Guantanamo, il n'y avait pas de preuves de toute façon. Ils sont pris sur de preuves concrètes, ce qui a donné d'ailleurs lieu à pas mal d'erreurs, des gens qui sont restés un paquet de temps et qui n'avaient rien à voir de près ou de loin avec Al-Qaïda. Donc ça, c'est un premier exemple. Mais je vais revenir à nos chers Britanniques, la Grande-Bretagne. Donc... La loi Anti-Terrorism Crime and Security Act, 14 décembre 2001, qui a été qualifiée par des juristes anglais de crime contre l'habeas corpus, a réintroduit la loi de 71 en permettant l'internement administratif par le ministre de l'Intérieur. Alors c'était sous un système qui était un peu particulier, puisque c'était une détention sans fin administrative, sauf si l'étranger s'appliquait qu'aux étrangers.

cette loi à quoi ? À la Convention européenne des droits de l'homme, parce que les Anglais étaient adhérents à la Convention européenne des droits de l'homme, donc sur les grands principes européens, a dit que cette loi était contraire à cette convention et n'était pas applicable. Donc ça a mis fin à cette loi. Donc vous avez quand même, on voit apparaître, contrairement à l'époque de 71, pour les Irlandais, je dirais, des grands principes, des grandes conventions internationales qui sont venues sauver la mise des islamos. Comme quoi, ils n'ont pas de chance, les Irlandais ont été moins bien traités que les salafistes. Bon, ça c'est un peu ce qu'on peut peut-être un peu regretter quelque part. Mais donc vous voyez que, déjà à la base, nous, on est une démocratie, vous avez des juges, vous en avez, moi, j'ai été juge antiterroriste, bon, procureur antiterroriste, mais ce n'est pas une évidence. C'est pas comme ça, c'est pas aussi naturel que ça de se dire, tiens, il y a du terrorisme, on va faire appel à la justice pour régler le problème. Au contraire, la première réaction est de dire, non, c'est un problème qui dépasse la justice, on va traiter ça autrement. Dans l'histoire, maintenant, je vais venir à la France, après ces quelques exemples. La France, au début, l'État français n'a pas fait confiance à une justice antiterroriste. La législation antiterroriste date de 86, mais vous savez bien qu'il y a des attentats avant. D'ailleurs, j'en ai instruit, parce que j'ai instruit Copernic, 1980, rue des Rosiers, 82. J'en sais quelque chose. Et Copernic a été jugé, et rue des Rosiers sera jugé au deuxième semestre 2026. Donc, même des choses très, très vieilles. Mais, quand ces attentats ont eu lieu, 80 pour Copernic, 82 rue des Rosiers, donc des attentats par des groupes palestiniens. Qu'est-ce qui s'est passé? Eh bien, la justice a été tenue dans l'ignorance totale de qui avait commis l'attentat. Pourquoi? Alors que l'État français était au courant. Je vais prendre rue des Rosiers, 9 août 1982. 9 août 1982, on laisse entendre très rapidement que c'est un attentat d'extrême droite. Le début du dossier, c'est 150 à 200 gardes à vue dans les milieux d'extrême droite. Attentat antisémite d'extrême droite. Alors que dès le lendemain de l'attentat, l'État français savait que c'était le groupe Abou Nidal, palestinien. Donc ça vous donne une idée un tout petit peu du décalage qu'il peut y avoir entre la justice et l'État. Pour des raisons politiques, l'État français de l'époque ne voulait pas que l'attentat puisse être imputé aux Palestiniens. Pour une question de politique, tout simplement. Donc j'étais facile à les taper, donc laisser la justice aller dans le mur et faire n'importe quoi. Bon, après, on s'est rendu compte que c'était le groupe Abou Nidal. Il y a eu pas mal de documents déclassifiés, et c'est là où on s'est rendu compte aussi que, bah, dès le 10 août, le groupe Abou Nidal avait fait passer la revendication, pas publiquement, hein, mais aux principaux intéressés. Ça vous montre à quel point c'est un problème politique et que, sciemment, l'État peut vouloir se passer de sa justice. Avoir des intérêts même totalement contradictoires. Là, nous sommes dans une époque particulière, les années 80. 80, c'est l'époque du terrorisme d'État. Il n'y a pas de groupe terroriste indépendant, ça n'existe pas. Il y a le bloc soviétique, c'est eux qui financent par exemple les groupes terroristes palestiniens, pour emmerder l'Occident notamment. Donc on est vraiment dans la guerre froide et des groupes comme Abou Nidal sont hébergés, un coup en Syrie, un coup en Libye, enfin, ça tourne, quoi. Donc vous êtes dans la politique. Pourquoi le groupe Abou Nidal s'en prend à la France? Parce qu'on soutient Arafat. Arafat, la solution déjà à deux États, l'idée que l'OLP, voilà, il y a moyen de discuter avec. Et Arafat est évidemment l'ennemi juré d'Abou Nidal, puisqu'Arafat a reconnu l'État d'Israël. À partir de ce moment-là, Abou Nidal passe son temps à tuer des gens de l'OLP. Vous voyez, ces choses ne sont pas simples. On est en plein géopolitique. Et comme nous, on soutient Arafat, qui était à l'époque au Liban, une espèce de réduit, parce que l'armée israélienne avait attaqué le Liban, et donc ils étaient carrément paumés, on a sauvé la mise à Arafat, qui n'a pas pu Abou Nidal, et donc ils ont fait un attentat. Mais qu'est-ce que c'était un attentat à l'époque? Un attentat n'était qu'une chose, une entrée en négociation. On est bien loin du problème judiciaire, du crime, au sens judiciaire du terme, au sens où un vol à main armée, un viol, etc.

0: L'attentat est une entrée aux négociations. Je vais faire l'attentat chez vous. Bon, c'est pour ouvrir les négociations, pour ouvrir la discussion. Tout était comme ça dans les années 80. Il n'y avait que du terrorisme d'État. La France, le rôle de la France au Liban était très très mal perçu. Et on a eu évidemment dans les années 80 affaire au Hezbollah de différentes façons. Attentat massif. 54 militaires français tués dans l'attentat du Drakkar, 82-84. L'ambassadeur de France à Beyrouth assassiné. Croyez-vous qu'il y a une enquête judiciaire? Zéro. Même pas une ouverture d'enquête. C'est hors de question. Pourquoi c'est hors de question? Parce qu'il est hors de question que la justice mette son nez dans des affaires qui sont des affaires perçues comme politiques. Simplement politiques. On a des discussions à avoir, avec l'Iran en l'occurrence. Le Hezbollah n'est jamais que le fer de lance, ou parfois avec la Syrie, dont le Hezbollah était aussi le fer de lance. Mais voilà. Donc on sait qu'il y a un interlocuteur derrière, et cet interlocuteur est un État. Et avec un État, on peut discuter. Qu'il y ait des morts, qu'il y ait des assassinats, bon, il ne faut surtout pas que la justice mette son nez dedans. La justice peut gêner finalement les négociations. C'était perçu comme ça. Hein. Je fais un peu d'histoire pour bien comprendre le problème du défi du terrorisme pour la justice. Donc, pas d'infos, rien, pas d'enquête. On a eu des scènes quand même surréalistes. Souvenez-vous, les quatre journalistes, Seurat, Fontaine, Kaufmann, vous souvenez? On voyait à la télé 350 jours de détention, patatin. Pensez-vous qu'il y ait eu une moindre ouverture d'enquête? Pas du tout en France. Bien plus tard, la veuve de Michel Seurat portera plainte, constituera partie devant le juge d'instruction. Ce qui fait qu'il y aura des instructions à ce moment-là ouvertes. Mais à l'époque, surtout pas. Surtout pas. Parce que si on est dans une négociation avec un État terroriste, déjà, il faut être obligé de le dire. Ça ne plaît pas toujours. Vous savez, la grande phrase, on ne négocie pas avec les terroristes. La phrase la plus fausse de l'histoire. Il faisait que ça. Que ça. Mais pour l'opinion publique, c'est leitmotiv. On négocie pas avec les terroristes. Bon, c'est évidemment l'inverse de ce qui se passe tout le temps. À condition d'avoir quelqu'un avec qui négocier. Je vous dis ça parce que ça va être un autre problème avec l'Al-Qaïda et l'État islamique. Mais un État, c'est raisonnable. Vous pouvez discuter avec l'Iran. C'est clair. Il fait que ça, Trump. Enfin, c'est pas avec qui, c'est compliqué. Je ne suis pas sûr qu'on puisse négocier avec Trump, ça c'est un autre problème. Mais côté iranien, il y a quand même des gens qui, bon, ils ont leur intérêt, ils peuvent mettre carte sur table et dire, etc. Voilà. Donc on est quand même dans toute cette philosophie.
1: 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Aujourd'hui, premier volet d'une conférence donnée le 4 mai 2026 pour Regards Croisés à Nantes, par Marc Trévidic, magistrat spécialiste de l'antiterrorisme.
0: Et puis, parfois, et ça je l'ai connu de très près, parfois la justice, il faut non seulement qu'elle ne mette pas le nez, mais il faut tout faire, faire en sorte vraiment qu'elle ne puisse pas du tout découvrir la vérité. Alors, je ne vais pas vous dire, moi j'ai instruit des choses comme l'attentat contre le président rwandais, les moines de Tibérine, j'en sais quelque chose quand un État ne veut pas que vous trouviez la vérité. Parce que on est dans les problèmes diplomatiques, de relations entre États, donc des choses qui, voilà, il ne faut pas remuer la merde, donc on a vraiment ces problématiques très importantes. Et c'est là où vous commencez à avoir déjà le problème pour la justice, dans certains cas de figure, défi du terrorisme. Parce que la mission de la justice, et des enquêteurs avec, c'est trouver la vérité qui a fait un attentat et puis traduire les coupables devant une juridiction. Donc c'est une recherche de vérité. Un État peut avoir des intérêts qui sont complètement opposés à cette recherche de vérité. C'est clair. C'est pas que ça les intéresse pas philosophiquement, mais ils se disent ça va être pire que... Vous voyez ce que je veux dire? Leur État va être pire. Et je me souviens d'ailleurs quand j'ai repris l'affaire des moines de Tibérine. Je vais voir Squarcini, qui était le patron de la DCRI à l'époque, c'est l'ex-DST avant que ça devienne la DGSI, enfin c'est le renseignement intérieur français, et je lui explique la situation. Il me dit pas du tout que je me plante, mais il me dit, Malheureusement, je ne pourrais pas vous aider. Je lui ai dit, c'est embêtant, vous êtes au service enquêteur. Ben oui, mais nous, il faut qu'on garde des bonnes relations avec les services algériens. Attention, je n'y mets pas d'ironie. Je m'explique. Au moment où j'ai cette discussion avec lui, nous sommes en 2007-2008. On a besoin des Algériens pour lutter, pour avoir des informations sur les risques d'attentats actuels avec des terroristes. Et il donne des informations. Ce que me dit Squarcini, me dit simplement, en remuant la merde du passé, vous allez nous fâcher les services algériens qui ne vont plus nous aider pour éviter des attentats maintenant. Donc, la différence peut-être entre quelqu'un qui... Vous voyez, je suis juge, mais je reste quand même... j'essaie d'être lucide. Je comprends un peu son point de vue aussi. Je lui dis, mon problème, moi, c'est que ma mission, c'est d'instruire ce dossier, donc je vais le faire. Je comprends bien que je n'aurai pas votre aide. Mais chacun son boulot dans ce cas-là. Mais vous voyez, il faut respecter aussi... C'est pas, on ne peut pas jeter, c'est pas si simple, quoi. Enfin, c'est pas noir ou blanc, le méchant qui veut pas la vérité, le gentil qui voudrait. Je veux bien avoir le rôle du gentil, mais c'est pas si simple que ça. Je ne peux qu'aussi prendre en compte les problématiques actuelles, et vous verrez quand je vous expliquerai un peu comment s'articule le système pour arriver judiciairement à lutter contre le terrorisme. Il y a des compromissions qui sont nécessaires. Parce qu'on touche des domaines très, très, très, très politiques. Voilà. Quelques exemples pour vous montrer qu'à la base, c'est pas clair. Le choix est là tout le temps, quand même. Je vous donne un exemple de choix. 1994, Carlos est localisé au Soudan. Le terroriste Carlos, qu'on recherche pour plein d'attentats. Là, maintenant, on le sait de façon établie. Il est proposé à l'État français deux solutions par la DGSE. Une, on l'abat. Le Soudan jamais ne l'extradera, il le protège. Hein. Donc la question ne se pose pas de procédure judiciaire, d'extradition, c'est même pas sur la table. Donc, bon, une balle dans la tête, et puis fini. Première solution. La deuxième, on vous l'enlève, on vous l'amène. Autrement dit, on l'amène à un juge, à Bruguière à l'époque. Risqué. D'abord, juridiquement, on ne sait pas ce que dira la Cour de cassation. Pourquoi ? Parce que c'est un enlèvement, c'est illégal, c'est pas une procédure d'extradition. Imaginez que la Cour de cassation estime illégal l'arrivée, la mise en examen, les poursuites contre Carlos, puisqu'il a été amené illégalement par des fonctionnaires français. Il y avait un risque qui était énorme. Mine de rien, on regarde quoi ? On nous amène tout ficelé Carlos dans le bureau de Bruguière. Il le met en prison et puis après, la chambre criminelle de Concassion va dire ben non, mais on le remet en liberté. Vous n'avez pas suivi les voies de droit légales d'extradition, ce qui n'aurait tout à fait pu être possible. Donc il y avait un risque. Mais il a été jugé. Alors Carlos ne représentait plus grand-chose en soi. Par contre, pour les 5-6 attentats qui étaient imputés, les familles des victimes, l'hypothèse de pouvoir faire des procès publics, on a préféré l'enlèvement. Le choix aurait pu être de la balle dans la tête. Clairement. Voilà un choix. Le choix a été fait de la justice antiterroriste plutôt que d'exécutions extrajudiciaires, comme on les appelle, ou opération homo. Il est arrivé, la chambre criminelle a été compréhensive, elle a rendu un arrêt... disant oui, non, mais il n'y a eu aucune règle de procédure pénale bafouée, la DGSE, on ne sait pas ce que c'est, ce n'est pas des enquêteurs de police judiciaire, donc il n'y a pas eu non-respect de la procédure pénale. Bon, enfin bref, ils ont validé le système. On s'est retrouvé avec Carlos, et effectivement, il a été jugé, condamné, des procès publics, et effectivement, ça a donné beaucoup de réponses aussi aux familles des victimes, etc. Donc, c'est pas tout à fait anodin. Alors, vous me direz, je vais faire de l'humour facile. Finalement, avoir enlevé Carlos pour le juger pour terrorisme, c'est quand même mieux que d'inviter à l'Élysée un chef terroriste comme Kadhafi. Hein. Non, mais franchement. Bon, donc de toute façon, qui lui aussi avait comment étaient les attentats, il avait ses proches, avait des mandats d'arrêt internationaux de la justice antiterroriste. Donc, si vous voulez, entre la politique et la justice, toute façon, voilà, en dehors de ça, pour les parties civiles, les victimes, c'est quand même plus mieux de leur offrir un procès que qu'ils voient débouler quelqu'un qui a commandité la mort de leurs proches dans les jardins d'Élysée. Donc on n'est plus dans la morale quand même, en dehors de l'humour facile. Excusez-moi, mais je n'ai pas pu m'empêcher. Mais voilà, donc on est la justice terroriste, elle a ce défi. On lutte contre le terrorisme avec nos moyens de justice, mais derrière l'enjeu, il est phénoménal. Parce que c'est quoi derrière ? Le terrorisme, c'est une méthode de violence politique. Les terroristes recherchent un résultat politique. Ils cherchent à déstabiliser des démocraties quand il s'agit d'une démocratie. Ils cherchent à ce qu'on piétine nos valeurs. Et c'est vrai que si on le fait, c'est-à-dire, quelque part, ils ont gagné. C'est pas complètement anodin. Et on ne peut pas se dire qu'on est une démocratie. Eh bien, je mets la Déclaration des droits de l'homme, la Convention européenne, tous les grands principes de côté pour lutter contre eux. Parce que finalement, qu'est-ce qu'on ressemble à quoi après ? On ne ressemble plus à l'État français. Donc c'est quand même un enjeu, c'est un vrai défi. C'est pour ça que le titre, j'aime beaucoup, même si ce n'est pas moi qui l'ai trouvé. Donc merci à l'association Regard Croisé, parce que c'est un vrai défi d'arriver à ne pas perdre son âme tout en étant efficace. Et c'est là que le problème se pose. Avant de vous expliquer comment on peut être efficace judiciairement, je veux quand même dire une chose, c'est qu'il y a des moments, par contre, où on peut lutter contre le terrorisme par la guerre. Quand l'ennemi est trop puissant, il ne faut pas non plus être naïf. Quand vous avez affaire à l'État islamique au sommet de sa puissance, ou à Al-Qaïda au sommet de sa puissance, ou même à un moment donné, à l'Acmi, avec Ansar Dine, quand il voulait prendre Bamako au Mali, et que Hollande a envoyé des militaires, il est évident que quand vous avez une vraie armée en face de vous, il faut utiliser l'armée. Il y a des moments donnés où il faut répondre à la violence politique et le terrorisme par une violence politique qui est la guerre, qui sont à peu près de même nature, c'est l'intensité qui varie. Donc on ne peut pas non plus oublier qu'il y a cette méthode privilégiée, mais elle ne peut pas être exclusive, elle ne peut s'appliquer que quand on a une véritable armée en face, un ennemi trop puissant, pour pouvoir faire autrement. Je pense qu'en fait, c'est ça l'idée générale. Quand on peut arriver à maintenir nos principes, à utiliser la justice antiterroriste, on l'utilise. Alors je sais que ces dernières années, notamment, on est tombé un peu dans la facilité, les Américains notamment, y compris par Obama, hein, les exécutions extrajudiciaires, le dronage a quand même été intensif, et c'est vrai qu'au bout d'un moment, c'est quand même embêtant. Et puis il y a eu des cas de figure où les choix dont je parlais pour Carlos ont été faits en sens inverse. Ben Laden, le choix a été fait de le tuer et de ne pas l'amener aux États-Unis. Il n'y a pas de problème pour les Suisses qui sont allés sur place, ils pouvaient le prendre. Il ne faut pas croire tout ce qu'on vous dit. Il n'y avait pas de souci. Ils ont tout ce qu'il faut, y compris pour balancer des trucs en dents de tout le monde. Enfin, c'est pas du tout là. Il y a un choix, surtout, vous ne le ramenez pas vivant, parce que ça va être très compliqué à le juger. Ça risque d'avoir plein d'impacts, plein de problèmes, à tel point d'ailleurs qu'on n'a pas voulu dire qu'on aurait mis le corps dans l'eau. Tellement on a même peur qu'un lieu de sépulture soit un problème. Vous imaginez bien que faire un procès, ça l'est encore plus. Mais à chaque fois, on a le choix, et ces choix sont politiques, et ça, c'est logique qu'ils soient politiques. En soi, il n'y a pas. Alors, comment on fait, une fois qu'on a décidé d'utiliser la méthode judiciaire en priorité ? Bon. Il ne faut pas non plus imaginer qu'on peut le faire face à des problèmes de ce genre avec le système de droit commun. Ce n'est pas possible. Ce qui fait qu'en 1986, on décide de créer une procédure spécifique antiterroriste en France. Les Espagnols l'avaient déjà fait depuis 1977, avec ce qu'on appelle l'audience nationale pour lutter contre le terrorisme. Ça veut dire d'abord une compétence nationale. Pourquoi ? On était face à du terrorisme d'État, des groupes internationaux. Si un juge d'instruction de Nantes instruit un petit truc, un autre Paris, un autre à Perpignan, enfin, ça n'a aucun sens. Donc il faut évidemment tout centraliser pour que tous les dossiers soient traités par le même service, que ce soit enquêteur ou que ce soit judiciaire. C'est ce qui s'est fait. Alors en deux temps, en France, au début, j'en ai fait partie. il y avait la section antiterroriste du parquet de Paris. C'est-à-dire qu'on faisait partie du parquet de Paris, mais on n'était pas autonome de ce parquet. Simplement, quand on prenait une affaire, on pouvait évoquer n'importe quelle affaire en France, la prendre, évoquer cette affaire. Un attentat a lieu à Nantes, tiens, pour moi c'est terroriste, je prends à Paris. Mais on n'était pas séparé du tribunal de Paris. La séparation a eu lieu après le 13 novembre 2015, où il a été créé le PNAT, Parquet National Antiterroriste, dont les membres qui sont nommés, le procureur du PNAT et tous ses adjoints, ne dépendent plus du tout du parquet de Paris, parquet autonome. On a fait pareil là pour le narcotrafic, enfin, qui a été organisé très récemment. Très dangereux. Moi, j'étais radicalement contre la création du PNAT, et Molins aussi, d'ailleurs. Alors, vous allez me dire, c'est bizarre, pourquoi il est contre ? Je vous explique, c'est très simple. On l'a vu notamment avec Charlie Hebdo, 7 janvier 2015. Un surcroît d'activité, une menace importante. François Molins a utilisé des parquetiers, des substituts, d'autres sections du parquet de Paris, droit commun, criminalité organisée, etc., en renfort pour ce surcroît d'activité. Et puis quand ça s'est calmé, ils sont repartis faire leur boulot normalement. Instruction, on peut faire pareil. Alors ça demande peut-être à encadrer bien les collègues, à faire la formation continue à Paris pour qu'il y ait un réservoir possible de gens qui puissent, sous contrôle de magistrats qui font que ça, aider. Mais ça a bien fonctionné. Le parquet national antiterroriste est un énorme souci. Parce que vous avez créé un parquet où ils sont 26. On était 4 à l'époque, hein, en 2000, pour faire le TA, les Corses, les islamos. Après le 11 septembre 2001, j'étais tout seul à faire l'islam radical au parquet. Bruguière faisait à l'instruction. Je veux dire, c'était short. On n'arrêtait pas. Donc, si vous faites un outil, par contre, de 26 magistrats au lieu de 4, à la fin, c'était 8 avant le PNAT au parquet, 8 à l'instruction. Qu'est-ce qui se passe ? Ben, quand il n'y a plus d'activité, quand la période est creuse, ils n'ont pas de boulot. Et c'est exactement ce qui est en train de se passer. Vous avez surdimensionné parce que vous êtes arrivé en retard. En retard, je veux dire, le bain de sang du 13 novembre a déjà eu lieu. Comme vous avez été incapable de mettre à niveau avant, malgré les alertes répétées des magistrats qui bossaient là. Enfin, ça, c'est la France, comme d'autres pays. Hein. L'argent coule à flot après que le sang ait coulé à flot. Quoi. C'est jamais avant. Donc, bon, résultat. Pas très drôle ce que je dis là. Mais bon, c'est comme ça. Donc l'argent est arrivé après le 13 novembre, alors que tirer la sonnette d'alarme, moi je le faisais, y compris dans des livres, dans des interviews, depuis belle lurette. Et je suis parti de l'antiterrorisme, j'ai fait même une interview pour dire ça va nous péter à la gueule, c'est inévitable. Donc voilà, le problème de fond, c'est qu'il faut une catastrophe pour qu'enfin les gens se réveillent. Mais ils l'ont mal fait, parce qu'ils l'ont mal fait en créant donc un truc surdimensionné. Il faut imaginer qu'ils ont créé 3000 postes à la DGSI. Ils sont passés donc à 26 au parquet national antiterroriste, mais une fois qu'il n'y a plus de grands groupes terroristes en face, vous faites quoi ? Et c'est dangereux. Je vais vous donner un exemple. Un chirurgien qui ne ferait qu'une opération par an, est-ce qu'il serait un bon chirurgien ? Moi, j'ai commencé antiterroriste, toutes les affaires d'islam radical, je les traitais. Et quand j'ai repris le cabinet de Bruguière, j'avais un paquet de dossiers, j'avais tous les trucs après des Qaïda, puis après de l'État islamique. Donc vous acquérez une expérience, vous n'avez jamais une permanence tranquille, c'est une vie infernale, mais vous êtes compétent. Si vous êtes au parquet national antiterroriste aujourd'hui, la semaine de permanence que vous allez avoir, j'allais dire, tous les 10 mois, s'il ne se passe rien, enfin, le jour où on aura à nouveau une crise et un ennemi important, vous ne serez pas formé. C'est pareil d'ailleurs pour les policiers de la DGSI. Donc il faut toujours faire attention, il faut que l'outil soit proportionné. Voilà, c'est pour ça que François Molins, qui n'est quand même pas bête, hein, qui était pourtant du parquet, procureur, était contre en disant « Non, il vaut mieux qu'on fasse la formation continue des collègues des autres sessions, qu'on ait des renforts quand il faut, et quand ça se calme, qu'ils aillent refaire leur boulot tranquillement. »
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0: Il y avait d'autres solutions. Moi, que je préconisais, c'était de faire une seule section sur criminalité organisée et terrorisme. Finalement, on utilise les mêmes pouvoirs exceptionnels d'enquête, c'est un peu calqué, etc. Vous voyez ce que je veux dire? Les problèmes sont aussi transnationaux. Et là, il n'y a jamais de chômage. Parce que vous trouvez toujours des trafics importants de drogue si vous n'avez pas de terreau sous la main. Vous voyez ce que je veux dire? Avoir une économie d'échelle, et voilà, et ça paraissait tout à fait intelligent. Surtout qu'en France, on a 6 juridictions, ce qu'on appelle les GIRS, dans les endroits stratégiques. Donc c'est les juridictions interrégionales sur la criminalité organisée, justement. Donc vous pouvez avoir des relais comme ça. Bon. Donc c'est assez paradoxal, c'est qu'on a créé une énorme structure au moment où on n'avait plus d'ennemis puissants à l'extérieur. Parce que c'est pas l'abruti qui sort avec un couteau en gueulant à la Ouagbar qui représente une menace réelle. Bien sûr, quand c'est vous qui apprenez un coup de couteau, c'est évident. Mais c'est pas une structure organisée. Qui peut se mettre en danger un État qui a besoin de... Voilà, donc on se retrouve aujourd'hui dans une situation assez paradoxale. Et on a connu aussi ces problèmes d'ajustement à plusieurs reprises, notamment quand on a fusionné les renseignements généraux et la DST pour donner la DCRI qui donnera la DGSI. Pourquoi? Parce que ça s'est fait à contre-temps. Ça se fait au moment où précisément la DST avec une culture internationale avait été finalement vraiment là en pointe pour les, justement, Al-Qaïda, etc., après les Russes, avant, pour d'autres raisons, et donc avec des relais, etc., des contacts, des services de renseignement étrangers, super. Les RG, c'était vraiment du truc local. La sortie des mosquées, essayer de voir un peu, faire du renseignement territorial classique. Quand on a fusionné, on l'a fait, et c'est la DST qui a bouffé les RG. Mais ça s'est fait exactement au moment où la menace ne venait plus de l'extérieur, mais de l'intérieur. Où c'est vraiment le renseignement territorial qui était important. Et où on l'a vu. Il ne s'agit plus de commandos qui allaient venir comme en 95, GIA, qui vont débouler de l'étranger. Où là, les contacts avec les services étrangers sont importants parce qu'ils vont donner des informations. Non. Ceux qui nous faisaient des attentats, c'était du Mohamed Merah ou des choses comme ça. Vous voyez, c'est des gens bien de chez nous. Donc, en fait, on l'a fait à contre-temps. Et ça arrive souvent, ce truc-là. C'est-à-dire qu'il se passe des phénomènes qui vont, au bout d'un moment, parce qu'on est long à la détente, on va se mettre à réagir. Et au moment où on réagit, le problème est déjà autre. On est passé à autre chose. Et dans cette histoire de l'antiterrorisme en France, ça a été ce genre de problématique. Bon. En tout cas, on a mis en place un système, dès le départ, qui a lui-même... Je dirais son propre défaut inévitable. La justice pénale n'est pas censée prévenir le crime. Je m'explique. J'ai commencé ma carrière, juge d'instruction en Picardie, après je suis venu à Nantes. On ne m'a jamais demandé d'empêcher un meurtre, d'empêcher un vol à main armée, d'empêcher un viol. On faisait appel à moi, le cadavre était chaud. Il avait déjà eu lieu. Ce qu'on demande à un juge, en matière pénale ou à un procureur, c'est face à un crime, d'essayer de trouver le bon coupable, de ne pas se planter. De le trouver et puis pas se tromper. C'est ça, en fait. Quand vous arrivez à l'antiterrorisme, c'est pas ça du tout. On vous dit qu'il va falloir intervenir avant le crime. Vous voyez la particularité, le défi. Parce que c'est alors, on peut se planter, ça peut être compliqué. Vous avez le corps, là, il a pris quelques coups de couteau, ok, bon, on essaie de savoir qui ça peut être, on va se regarder la scène de crime, police technique scientifique, on va essayer, bon, ouais, bref, et de temps en temps, on fait une erreur judiciaire, mais on sait où on va, quand même. Le crime est là. Antiterrorisme, c'est, faut se mettre dans la tête que, ce qu'il faut, c'est éviter les attentats. Donc, faut intervenir avant le crime. Ouais. C'est pas tout à fait pareil. Et c'est en cela que la justice antiterroriste se rapproche de ce que font les services de renseignement, qui ne font pas de la justice, de la police judiciaire, les services de renseignement. Ils collectent des renseignements justement pour qu'on puisse intervenir, qu'on judiciarise ça, pour qu'on puisse intervenir avant que les attentats aient lieu. Donc on est très proche dans la mission, c'est-à-dire la prévention, d'un service de renseignement, ce qui n'est absolument pas la fonction d'un juge. C'est ça qui fait la grande spécificité de la justice antiterroriste. Alors, évidemment, par rapport à ça, qu'est-ce qui va se passer ? Vous voulez qu'on arrive à intervenir avant que le crime soit commis. Mais il faut des moyens juridiques, déjà, pour ça. Comment je fais ? Un service de renseignement va bosser, va dire ce groupe-là, il apparaît dangereux, il prépare des trucs. On va aller voir, on va judiciariser, c'est-à-dire on va aller voir le procureur qui va faire une enquête, qui va ouvrir une information judiciaire. Et après, il va falloir trouver assez de preuves pour arrêter les gens. Tout ça avant qu'ils passent à l'action. Donc dans ce temps, renseignement, ouverture d'une information judiciaire, récolter des preuves, des vraies, présentes avant justice, ce qui n'est pas le cas de l'activité de renseignement avant. Je vous expliquerai exactement la problématique, et intervenir. Et tout ça avant que l'attentat ait lieu. Alors, il y a des cas de figure, c'est très facile. Les gens, vous avez la preuve qu'ils viennent d'acheter des armes, donc vous pouvez les arrêter, il y a des armes à feu, c'est déjà une infraction pénale, etc. Et sinon, il a fallu effectivement utiliser à plein une infraction très spécifique qui est l'association de malfaiteurs terroristes, dont vous avez tous entendu parler, qui est fait pour ça. Puisque c'est une entente établie en vue de la préparation d'un acte de terrorisme. Vous voyez bien que la structure même de l'infraction vous place avant l'acte terroriste. En vue de préparer. Donc il va falloir démontrer que des gens s'entendent entre eux en vue de préparer cet attentat. Et à partir du moment où vous le démontrez, l'infraction est constituée, vous pouvez les arrêter. Vous voyez exactement la structure. Cette infraction est utilisée pour la première fois fin 19e contre les mouvements anarchistes. Et la définition de l'infraction à l'époque, je vous la donne, est tellement proche qu'on n'a rien inventé. Entente en vue de préparer ou de commettre des attentats contre les personnes ou les propriétés. Fin 19e. Voyez-vous, mouvement anarchiste. Par rapport à la définition d'aujourd'hui, ce malfaiteur, il n'y a rien de nouveau sous le soleil. Donc on est avec cette infraction qui fait vivre la lutte judiciaire contre le terrorisme et qui nous rend efficaces. Car, et c'est le sujet finalement, défi du terrorisme, justice. Vous avez bien compris, quand je vous parle de politique, que si on n'est pas efficace pour empêcher les attentats, on va se passer de nous. C'est clair. Déjà, dans les périodes de crise, on décide de se passer de la justice parce qu'on estime que théoriquement, il ne serait pas assez efficace. Mais bon, c'est typique, après le 13 novembre 2015, on décide l'état d'urgence parce qu'on estime que les moyens de justice traditionnelle ne sont pas suffisants. Je mets des doutes là-dessus, mais c'est à peu près ce schéma-là. Donc, qu'est-ce qu'on fait ? On donne d'abord ce moyen juridique, avec la jurisprudence qui va avec, mais avec les dangers de ce moyen. Parce que, entente en vue de préparer un acte de terrorisme, ça reste quand même assez flou. Ok, entente, il faut qu'elle soit caractérisée par au moins un fait matériel, dit le texte. Au moins un fait. C'est quoi ce fait ? Est-ce qu'une simple réunion de personnes qui discutent d'un projet, ça suffit ? Oui, dit la jurisprudence. Il n'y a pas besoin d'avoir acheté des engrais pour préparer. Vous voyez ce que je veux dire ? Donc on est assez large. Mais il faut faire gaffe quand même. Parce que plus vous êtes, vous tirez sur l'élastique, plus vous risquez d'incriminer des gens qui ont simplement eu à un moment donné une idée fugitive d'eux. Vous voyez ? Je vais vous donner un exemple d'utilisation évolutive. Quand je commence en 2000, on avait des Français qui allaient en Afghanistan dans les camps d'Al-Qaïda, ce qu'on appelait les filières afghanes. Quand je commence en 2000, je parle d'un dossier qui était ouvert depuis 1995, quand il y a commencé à y avoir des Français qui vont s'entraîner. À l'époque, le simple fait d'aller rejoindre un camp d'entraînement en Afghanistan, le tribunal correctionnel n'estimait que ce n'était pas suffisant. Il fallait que la personne au retour montre qu'elle préparait un attentat en France. Autrement dit, on disait, ok, il est allé s'entraîner, mais ça ne suffit pas parce que vous devez démontrer que quand il revient, il est animé de mauvaises intentions. Il a pu changer d'avis, ça ne lui a pas plu. C'est pas un crime d'être allé là-bas à partir du moment où on ne préparait rien après. Première version. Bon, on évolue. Après le fait d'aller rejoindre un groupe terroriste pour s'entraîner, on a estimé que oui, ça suffisait. Moi, j'étais au parc terroriste à l'époque, je me souviens même de phrases que j'utilisais. Hein. Quand on fait des études de boulangerie, c'est pour faire du pain. Des études de terrorisme, c'est pour faire du terrorisme. Bon, des trucs un peu clichés comme ça, mais j'adore les phrases comme ça. Bon, mais évidemment, on est bien d'accord, mais quand même, oui. Parce que pourquoi derrière, c'est important ? Parce qu'on venait nous dire, vous êtes bien gentil, mais le droit de se désister de son intention criminelle, ça existe en droit français. Si vous êtes dans un supermarché, là, vous prenez un truc, vous voulez le voler, vous le mettez là, vous arrivez devant les caisses, vous avez peur, vous allez le reposer, vous ne commettez aucune infraction pénale, c'est ce qu'on appelle le désistement volontaire. Si vous êtes avec un fusil, là, vous êtes là, vous voulez abattre Trump, et finalement vous renoncez. Hélas, c'est le désistement volontaire. Donc, c'est une théorie aussi du droit français. Or, dans la sous malfaiteur, vous ne pouvez pas vous désister finalement. Et moi, j'ai eu des cas, j'ai eu des gens devant moi où j'avais la preuve, grâce à des sonorisations d'appartements, mais qu'ils avaient renoncé. Mais ils s'étaient entendus à un moment donné. Et même si 10 minutes plus tard, moi, vous êtes tous des barges, finalement, je ne viens pas en Syrie avec vous, il avait déjà eu son infraction constituée. Ça devient dur, là, quand même. Vous voyez ce que je veux dire ? C'est quand même embêtant. Voilà. Surtout dans l'émulation de gens qui discutent dans un appart. « Tu viens nous rejoindre, mon frère, en Syrie. Tu vas voir, c'est génial. Tu auras un logement, tu auras des filles. Le jeune a 18 ans. Ah ouais ? Bon. Donc, il veut imaginer. Et puis après, il réfléchit un peu. Et puis 10 minutes après, non. J'ai vu ce qu'ils faisaient. Ils égorgent les gens en place publique. Voilà, c'est non. Ben, il a commis son infraction. Quoi. C'est quand même emmerdant. Donc ça pose quand même dans les principes, ça demande quand même un peu de responsabilité individuelle des magistrats aussi, de ce qu'il faut poursuivre, pas poursuivre, il ne faut pas non plus vouloir être complètement maximaliste sur certaines choses. Mais pour montrer cet exemple de l'évolution de cette infraction. Après, donc, on a estimé que aller rejoindre un groupe terroriste pour s'entraîner, c'était faire partie de l'association de malfaiteurs, de l'entente terroriste. À l'époque. Époque Al-Qaïda, on ne poursuivait jamais les femmes. Pourquoi on ne les poursuivait pas ? Parce qu'elles allaient en Afghanistan, elles allaient dans les camps d'entraînement d'Al-Qaïda, mais elles faisaient la cuisine. Elles s'occupaient des mômes. Mais on ne les poursuivait jamais. On ne les poursuivait jamais parce qu'on disait « Oh oui, mais qu'est-ce qu'elles font là ? Elles font ce qu'elles faisaient déjà en France. Elles font pareil, quoi, ni plus ni moins. Elles ont suivi leur mari. Donc elles ne sont pas dans l'entente terroriste. Elles ne s'entendent pas en vue de préparer. » Bon, ok. Après l'époque État islamique, elles ont été poursuivies systématiquement. En disant, il faut tout pour faire un monde terroriste. Toute personne qui vient renforcer un groupe, le renforce par sa seule présence. Un groupe est puissant par le nombre de ses membres, même si c'est un rôle complètement accessoire de soutien à son mari, djihadiste, etc. Donc vous voyez l'évolution, c'est une vraie évolution auquel j'ai assisté personnellement. De choix et d'évolution, d'extension à son malfaiteur terroriste. Donc, on a eu cette première étape, on finit par admettre, oui, y aller suffit, même s'il n'y a pas de projet au retour. Ça a changé nos enquêtes, parce que nous, ce qu'on faisait quand j'étais au parc antiterroriste, quand les gens revenaient, on les surveillait un an et demi, s'ils disaient rien, bon, on ne sait rien. À l'époque État islamique, c'est l'inverse. À peine ils rentrent, même expulsés par les Turcs, on les arrête tout de suite. Vous voyez ? Et ça a posé un sacré problème, parce que en n'ayant plus besoin de voir s'ils étaient animés de mauvaises intentions au retour, on n'a pas séparé le bon grain de l'ivraie. Et je vous le dis. C'est-à-dire que, effectivement, dans tous ceux qui sont revenus de Syrie, il y en a qui ont passé 15 jours, il y en a qui ont passé 6 mois, etc., il y en a qui ont été dégoûtés, il y a eu des désertions, c'est la réalité. Et qui n'avaient pas de mauvaises intentions en revenant. Sauf qu'on ne sait pas lesquels. Puisque dès qu'ils sont arrivés, on les a tous embastillés, tous, ils sont pris à peu près tous pareils. Puis après, ils sont dans les maisons d'arrêt. On ne sait absolument pas lesquels sont dangereux potentiellement en sortant des autres. parce qu'on n'a pas pu se mettre à niveau pour les laisser en liberté, en fait, suffisamment de temps pour voir ce qu'ils préparent, ce qu'on faisait avant. Et pourquoi on ne l'a pas pu? Parce que quand j'ai commencé, on surveillait 100 personnes, là, il fallait en surveiller 3000, quoi. Et on n'avait pas les moyens de le faire. Donc, à partir de là, principe de sécurité, de précaution, on embassille tout le monde. Mais on rejette le problème plus tard. Parce que là, il commence à sortir, etc. Il est évident, à part les abrutis, les gens complètement fanatisés, qu'un gars qui est condamné pour terrorisme, il va plutôt essayer en maison d'arrêt, en son détention, de montrer des signes de déradicalisation, d'ajouter... À part les maboules, hein, qui continuent à gueuler, etc. Mais la plupart. Donc, c'est pas en milieu fermé, j'allais dire, qu'on arrive à détecter ceux qui sont dangereux des autres. C'est uniquement en milieu ouvert. C'est dire la bête sauvage dans son univers naturel. Si je veux. Où là, vous allez pouvoir savoir exactement si c'est un loup, une brebis, un lion, etc. S'il aime bien la chair, s'il aime bien manger, voilà. Et donc ça pose un vrai problème, ce truc-là, de détection des gens dangereux ou pas, et ce qui fait qu'on est dans une grande difficulté aujourd'hui pour savoir, dans ceux qui sont en prison ou ceux qui sont déjà sortis, ceux qui potentiellement pourraient recommencer. C'est pas du tout anodin. Bon, en tout cas, cette association de malfaiteurs, on l'a étendue de plus en plus, à tel point que on est passé donc du simple fait de rejoindre un groupe. Après, on l'a étendu aux gens qui voulaient aller rejoindre le groupe. C'est-à-dire, on avait des petits jeunes qui discutaient à deux ou trois sur leur projet de rejoindre l'État islamique, et on estimait qu'ils s'étaient constitués alors qu'ils s'étaient entendus avec personne, à part entre eux. Donc c'était « je m'entends avec mes deux copains en vue d'aller rejoindre l'État islamique, en vue plus tard de revenir éventuellement et de faire des attentats ». En fait... Il s'était juste en vue d'aller rejoindre et puis basta. Après, on ne sait pas ce qui se serait passé. Donc, en fait, on étend au maximum. C'est une problématique aussi, mais c'est exactement comme ça qu'on a fonctionné parce que c'était à l'époque, surtout 2014, où on voulait judiciairement pouvoir les arrêter pour éviter qu'ils partent sur zone. Moi, j'étais pro-partisan de cette extension. Alors, je fais plutôt attention aux libertés individuelles, mais j'explique pourquoi. On avait des petits jeunes, y compris des mineurs, ce qu'on n'avait jamais avec Al-Qaïda, surtout avec des 15-16 ans, qui avaient une vision, qui ne connaissaient rien au salafisme djihadiste, rien au dogme qui soi-disant pour lequel ils combattaient, nul au niveau culturel, rien, aucun fond. Endoctrinés, avec quelques images, voilà. Pas ceux d'Al-Qaïda qui passaient un an et demi à lire les auteurs salafistes. Enfin, on n'avait rien à voir. Donc, on avait affaire à des gens. Donc, aucun fond. Même pas donner des radicalisés, ils ne sont pas radicalisés. C'est un effet de mode, une espèce de truc. Ils détestent la France, donc on va là-bas. Et puis, voilà. Le problème n'était même pas à ce niveau-là. Le problème de fond, c'est que. L'idée, c'est quoi? Vous les empêchez de partir parce qu'ils ne sont pas encore terroristes. Mais qu'une fois qu'ils seront dans les mains de l'État islamique, ils vont en faire des vrais terroristes dangereux pour nous. Donc la prévention poussée à son maximum, c'est comme ça qu'on a fonctionné. Donc on a étendu cette notion pour pouvoir arrêter les gens avec une infraction pénale avant qu'ils partent. Difficile quand même, parce que combien de temps on les garde? Qu'est-ce qu'on en fait? Dans ces petits jeunes d'ailleurs que j'avais eu devant moi en 2012... 2011, il y en a plusieurs que je vais revoir plus tard. Malheureusement, il y en a un qui a fait le Bataclan, Sami Amimour. Donc je l'avais eu sur un vague projet d'aller au Yémen avec deux copains à lui. On l'avait arrêté pour ça. Malheureusement, quand il y a eu l'appel d'air après de l'État islamique, comme tous les autres, il est parti. Et effectivement, on voit dans quel état il est revenu pour aller dans le Bataclan. Donc l'analyse n'était pas fausse. Le problème, c'est que c'est compliqué juridiquement. Si vous voulez, finalement, combien de temps vous laissez en prison une personne parce qu'à un moment donné, elle a eu envie de partir mais n'est pas partie? C'est pas si simple. Hein. C'est pas si simple. Vous êtes quand même dans les... voilà, c'est assez compliqué. Donc, voilà à peu près l'état dans lequel on s'est retrouvé sur cette association de malfaiteurs.
1: Vous venez d'entendre le premier volet d'une conférence donnée le 4 mai 2026 pour Regards croisés par Marc Trévidic. 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
1: Bonjour, Didier Pilon dans les studios de Radio Fidélité en compagnie du fidèle Mathieu Ordonneau à la technique. Et nous allons pendant cette heure, eh bien, nous rafraîchir. Pourquoi je dis ça? Parce qu'on va rentrer dans des églises et on va rentrer dans de la musique à la fois joyeuse, à la fois profane, mais un peu religieuse, puisque nous allons entendre des concertos pour orgue et orchestre. J'adore l'orgue, mais j'aime encore presque plus quand il y a ce mélange, ce dialogue entre des instruments et cet instrument roi qu'est l'orgue. Et j'ai choisi donc de vous faire entendre trois concertos, je devrais dire concerti, si je dois utiliser le pluriel italien, de deux compositeurs allemands, d'une part Handel et d'autre part Haydn. Alors, ce n'est pas la même génération, mais pourquoi je dis allemand? Parce que pour beaucoup encore de mélomanes, Handel, ben, ça fait penser à l'Angleterre. Oui, mais Handel, il est d'origine allemande. Il est né en Saxe et c'est un homme qui va avoir une vie, j'allais dire, énorme et européenne. Il va partir en Italie, il va apprendre la musique italienne, il va partir ensuite en France, il va passer pour écouter un peu, et puis c'est surtout en Angleterre qu'il va avoir énormément de succès, et c'est là d'ailleurs où il va se fixer et également y mourir. Alors pourquoi je dis ça? Parce que Handel, c'est justement le contemporain quasiment de Jean-Sébastien Bach et de Vivaldi, donc on est vraiment encore dans la grande période dite du baroque, où évidemment on a envie d'avoir une musique, je dirais, à la fois joyeuse, divertissante, presque dansante, et c'est pour ça d'ailleurs qu'à cette époque-là vont naître de très nombreuses suites à l'allemande, suite à la française, suite à l'italienne, avec justement les danses de ces pays. Alors, les premiers concertos d'orgue de Handel sont plutôt écrits à la fin de sa vie, on est en 1735-1736, et c'est pour servir en quelque sorte d'interlude, d'intermède à ces grands oratorios. Les oratorios, vous les connaissez, hein, notamment peut-être le Messie, c'est peut-être le plus célèbre. Eh bien, donc, il fallait de temps en temps faire des virgules musicales, parce qu'à l'époque, les concerts duraient très, très longtemps, plusieurs heures. Et donc, on avait des moments où on soufflait, on allait se promener, on buvait quelque chose, on mangeait une glace, et on revenait en quelque sorte, soit dans la salle de théâtre, soit dans l'église pour entendre la suite des oratorios. Et donc, Handel, qui adorait le clavier, hein, il a écrit beaucoup de choses pour, non pas le piano, puisque ça n'existait pas à l'époque, mais surtout pour le clavecin et pour l'orgue, eh bien, aimait justement écrire ses œuvres. Alors, comme ça, quand en 1736-35, il fait entendre des oratorios, eh bien, il écrit ces fameux concertos pour orgue. Il y en a un certain nombre. Les premiers, il les a connus, il les a joués. Les deuxièmes, hélas, n'ont pas été édités. Et écrits à la dernière période de Handel, eh bien, ils n'ont jamais été publiés. Mais nous, on va prendre dans les concertos peut-être les plus célèbres, et en particulier ce concerto justement numéro 1, qui est véritablement l'archétype finalement de ce que doit être un concerto en plusieurs mouvements. Vous allez voir, il y a de très nombreux mouvements, mais ça nous permet justement de voir la variété, puisque ce concerto pour orgue qui porte l'opus 7, eh bien, il a 6 mouvements. On va entendre successivement un mouvement un peu lent, l'andante, puis un deuxième mouvement encore un peu plus lent, qui est pratiquement un adagio. On va continuer sur quelque chose de calme, ce qu'on appelle largo e piano, c'est-à-dire quelque chose de lent et quelque chose de doux. Et puis après, on va partir justement sur un allegro très rapide, une partie de ce qu'on appelle ad libitum, c'est-à-dire c'est l'improvisation, ni plus ni moins, que fait le compositeur. C'est pas véritablement écrit, et c'est là où le compositeur se délasse à une idée qui lui passe par la tête et qu'il l'écrit. Et on terminera justement par une danse, parce que je vous l'ai dit, la musique baroque, c'est presque une musique beaucoup de danse, et on terminera par une bourrée, autrement dit, une danse très rapide. Ce qu'il faut bien comprendre, c'est que le rôle du soliste est très important parce que c'est Handel qui jouait ses concertos pour orgue et c'est lui qui dirigeait depuis le petit orgue sur les instruments. Alors, il ne faut pas imaginer non plus, vous allez l'entendre d'ailleurs, il ne faut pas imaginer un grand orgue d'église, il faut plutôt imaginer un petit orgue qui était transportable, hein, qui permettait comme ça au compositeur de jouer tantôt dans un salon, tantôt dans une église, tantôt dans un théâtre. Et vous allez voir que ce sont des œuvres très intéressantes, avec encore une fois des richesses d'invention et qui nous montrent comment ce compositeur adorait l'orgue. Donc tout de suite, je vous propose d'écouter de George Frédéric Handel, alors qu'il est arrivé et qu'il vit en Angleterre, ce premier concerto pour orgue et orchestre qui est en si bémol majeur et qui comporte, je vous le rappelle, 6 mouvements.

Nous venons d'entendre de Georges Friedrich Händel un très joli concerto pour orgue et orchestre, hein, qui porte d'ailleurs le numéro 1 et qui a été ici interprété par Simon Preston, qui est un très très grand organiste à l'orgue, tandis que le English Concert, autrement dit le concert anglais, était placé sous la direction de Trevor Pinnock. J'avoue que moi, c'est des œuvres que j'aime entendre parce que je les trouve, entre guillemets, rafraîchissantes. Alors, puisque nous sommes encore dans cette période d'été, on va continuer avec le concerto pour orgue que nous allons entendre, un double concerto, cette fois-ci avec deux instruments solistes de M. Joseph Haydn, hein, je rappelle, compositeur, lui qui est donc de la génération suivante de Händel. Même si Händel est mort alors que Haydn était jeune, ils ne se sont pas fréquentés, ne se sont pas connus, mais ils se suivent. On va passer là avec Haydn, on était dans le baroque avec Händel, on arrive dans le classique, véritablement, avec Joseph Haydn. Je vous rappelle ce grand compositeur hein, qui est mort assez vieux. Il est mort en 1809, c'est-à-dire qu'il a couvert véritablement une très grande partie du XVIIIe siècle. C'est un compositeur d'origine modeste, mais qui était au service d'une très grande famille qu'on appelait les Esterházy. Et là, il a servi 6 princes de suite. Et ce qui est très intéressant, on se rend compte qu'à cette époque-là, les compositeurs, si illustres soient-ils, ne sont que des, entre guillemets, domestique. Et ce qui est très intéressant chez Haydn, c'est qu'on a trouvé les contrats qu'il passait finalement avec la famille des Esterházy. Et dans les premiers contrats, je vous le dis de mémoire, mais c'est à peu près ça, on lui dit, voilà, vous aurez le droit à 6 kilos de viande dans l'année, vous aurez allez, une vingtaine de cierges, vous aurez le droit à un habit et vous logerez dans le tel comble. Et puis au fur et à mesure où la notoriété, même la gloire de Haydn enfle, eh bien, les successeurs du premier prince vont lui dire, ben, maintenant, c'est 12 kilos de viande, et puis c'est 40 bougies, et puis c'est 2 habits, un habit d'été, un habit de cour. Alors, quand on dit habit, il faut penser livré, hein, c'est pas un habit pour aller se promener, c'est véritablement pour servir le prince, et puis vous logerez au deuxième étage, et plus sous les combles. Et puis à la fin, parce qu'on s'est rendu compte quand même que Haydn était un des plus grands compositeurs du XVIIIe siècle, le dernier prince, Esterházy, il va carrément lui louer une maison dans Vienne, une très belle maison, qui est d'ailleurs aujourd'hui, si vous allez à Vienne, ne manquez pas le musée Haydn, parce que voilà, on voulait quand même faire attention à ce très grand compositeur qui, je le rappelle, était l'ami de Mozart et qui a été un peu le professeur de Beethoven. C'est pour ça que Mozart, Haydn et Beethoven, c'est ce qu'on appelle la grande trilogie classique viennoise. Alors, de ce compositeur qui était au service du prince Esterházy, c'est-à-dire que le prince pouvait lui dire, tiens, demain, je vais à la chasse, j'aimerais bien en rentrant, vous m'ayez composé tel concerto, tel opéra, telle cantate. Eh bien, Joseph Haydn, lui, va obéir à cette grande famille. Ils ont des très beaux châteaux avec des salles de concert remarquables. Et donc, Haydn va composer, alors qu'il est assez jeune encore, ce double concerto, donc une partie pour le violon soliste et l'orgue. Le violon, on peut imaginer que c'est Haydn qui le tient. Et nous allons avoir justement 3 mouvements. Là, on retrouve hein, le concerto classique, c'est-à-dire 3 mouvements. D'abord, un mouvement assez lent, allegro moderato, pas trop rapide. Ensuite, on va avoir ce qu'on appelle un mouvement lent, largo, large. Et on terminera sur quelque chose de très rapide parce que on aime bien quand même terminer sur, je dirais, des œuvres et des cadences assez marquées. Donc, je vous propose d'écouter maintenant de ce Joseph Haydn, le double concerto pour violon et orgue, qui porte le numéro 18 des concertos. Il est interprété ici par Suzanne Scholz au violon, par Anton Holzapfel à l'orgue, tandis que l'ensemble Dolce Risonanza sur des instruments d'époque est dirigé par Florian Weniger. Donc on est vraiment dans l'ambiance classique qui quand même fait penser encore un peu au baroque. Donc tout de suite, ce double concerto pour violon et orchestre de Joseph Haydn.

Comme il nous reste encore quelques minutes en compagnie de Mathieu Ordonneau à la technique, hein, si vous prenez cette émission en cours, eh bien, sachez que je vous propose d'entendre des concertos pour orgue et orchestre. On a entendu pour commencer l'émission du Handel, on a poursuivi avec du Haydn. Comme il nous reste un peu de temps, eh bien, je vous propose d'écouter maintenant ce concerto également de Joseph Haydn qui comporte là encore trois mouvements. C'est toujours systématique et on va entendre ce très joli concerto qui date des années 1780, c'est-à-dire que notre Haydn il a 50 ans, il est toujours au service de la grande famille des Esterházy, aussi bien en Autriche d'ailleurs que dans les autres pays, puisque on est aussi du côté de la Tchéquie, enfin de ce qu'on appelle la Bohème ou de la Hongrie, puisque les Esterházy sont d'origine hongroise. Il y a plusieurs châteaux, donc Haydn il va se promener d'un château à l'autre. Et là, je vous propose d'entendre les deux derniers mouvements de ce concerto pour orgue cette fois-ci et orchestre de Joseph Haydn, toujours interprété par Anton Holzapfel à l'orgue, tandis que l'ensemble sur des instruments d'époque Dolce Rinanza, autrement dit la douce résonance, est placé sous la direction de Florian Weniger. Là encore, un disque qui nous montre le service que devait accomplir Joseph Haydn auprès de la famille Esterházy.

0: Pour terminer cette émission, je voudrais vous rappeler que vous venez d'entendre deux mouvements. D'abord un adagio, puis un allegro d'un autre concerto pour orgue et orchestre de Joseph Haydn, interprété par Anton Holzapfel à l'orgue, et l'ensemble Dolce Risonanza a été placé sous la direction de Florian Weniger. Des œuvres, je trouve, tout à fait intéressantes et qui, encore une fois, comme on dit aujourd'hui, ne prennent pas la tête, mais montrent quand même que ces compositeurs comme Handel et comme Haydn avaient véritablement du génie.
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1: Merci Sainte Vierge, merci pour ton aide. Continue à veiller sur nous, sur toute ma famille, on a tant besoin de toi. Merci Sainte Vierge.
2: Fils et du Saint-Esprit, proclamons ensemble notre foi. Je crois en Dieu, le Père Tout-Puissant, Créateur du ciel et de la terre, et en Jésus-Christ, son Fils unique, notre Seigneur, qui a été conçu du Saint-Esprit, est né de la Vierge Marie, a souffert sous Ponce Pilate, a été crucifié, est mort, a été enseveli, est descendu aux enfers. Le troisième jour est ressuscité des morts, est monté aux cieux, est assis à la droite de Dieu, le Père Tout-Puissant, où il viendra juger les vivants et les morts. Je crois en l'Esprit Saint, à la Sainte Église catholique, à la communion des saints, à la rémission des péchés, à la résurrection de la chair, à la vie éternelle. Amen. Prions pour notre pape Léon. Notre Père qui es aux cieux, que ton nom soit sanctifié, que ton règne vienne, que ta volonté soit faite sur la terre comme au ciel.
3: Donne-nous aujourd'hui notre pain de ce jour. Pardonne-nous nos offenses, comme nous pardonnons aussi à ceux qui nous ont offensés. Et ne nous laisse pas entrer en tentation, mais délivre-nous du mal.
2: Je vous salue, Marie, pleine de grâce, le Seigneur est avec vous. Vous êtes bénie entre toutes les femmes, et Jésus, le fruit de vos entrailles, est béni.
3: Sainte Marie, Mère de Dieu, priez pour nous pauvres pécheurs, maintenant et à l'heure de notre mort.
2: Amen. Je vous salue, Marie, pleine de grâce, le Seigneur est avec vous. Vous êtes bénie entre toutes les femmes, et Jésus, le fruit de vos entrailles, est béni.
3: Sainte Marie, Mère de Dieu, priez pour nous pauvres pécheurs, maintenant et à l'heure de notre mort. Amen.
2: Je vous salue, Marie, pleine de grâce, le Seigneur est avec vous. Vous êtes bénie entre toutes les femmes, et Jésus, le fruit de vos entrailles, est béni.
3: Sainte Marie, Mère de Dieu, priez pour nous pauvres pécheurs, maintenant et à l'heure de notre mort.

0: Premier mystère glorieux, la résurrection. Tout ce que vous aurez délié sur la terre sera délié dans le ciel. Prions pour tous ceux à qui, dans l'Église, est confié le ministère de la réconciliation.
1: Notre Père qui es aux cieux, que ton nom soit sanctifié, que ton règne vienne, que ta volonté soit faite sur la terre comme au ciel.
2: Donne-nous aujourd'hui notre pain de ce jour. Pardonne-nous nos offenses, comme nous pardonnons aussi à ceux qui nous ont offensés. Et ne nous laisse pas entrer en tentation, mais délivre-nous du mal.
3: Je vous salue, Marie, pleine de grâce. Le Seigneur est avec vous. Vous êtes bénie entre toutes les femmes, et Jésus, le fruit de vos entrailles, est béni.
2: Sainte Marie, Mère de Dieu, priez pour nous pauvres pécheurs, maintenant et à l'heure de notre mort.
3: Je vous salue, Marie, pleine de grâce. Le Seigneur est avec vous. Vous êtes bénie entre toutes les femmes, et Jésus, le fruit de vos entrailles, est béni.
2: Sainte Marie, Mère de Dieu, priez pour nous pauvres pécheurs, maintenant et à l'heure de notre mort.
3: Je vous salue, Marie, pleine de grâce. Le Seigneur est avec vous. Vous êtes bénie entre toutes les femmes, et Jésus, le fruit de vos entrailles, est béni.
2: Sainte Marie, Mère de Dieu, priez pour nous pauvres pécheurs, maintenant et à l'heure de notre mort.
3: Je vous salue, Marie, pleine de grâce. Le Seigneur est avec vous. Vous êtes bénie entre toutes les femmes, et Jésus, le fruit de vos entrailles, est béni.
2: Sainte Marie, Mère de Dieu, priez pour nous pauvres pécheurs, maintenant et à l'heure de notre mort. Amen.
3: Je vous salue, Marie, pleine de grâce. Le Seigneur est avec vous. Vous êtes bénie entre toutes les femmes, et Jésus, le fruit de vos entrailles, est béni.
2: Sainte Marie, Mère de Dieu, priez pour nous pauvres pécheurs,
3: Je vous salue, Marie, pleine de grâce. Le Seigneur est avec vous. Vous êtes bénie entre toutes les femmes, et Jésus, le fruit de vos entrailles, est béni.
2: Sainte Marie, Mère de Dieu, priez pour nous pauvres pécheurs, maintenant et à l'heure de notre mort. Amen.
3: Je vous salue, Marie, pleine de grâce. Le Seigneur est avec vous. Vous êtes bénie entre toutes les femmes, et Jésus, le fruit de vos entrailles, est béni.
2: Sainte Marie, Mère de Dieu, priez pour nous pauvres pécheurs,
3: Je vous salue, Marie, pleine de grâce. Le Seigneur est avec vous. Vous êtes bénie entre toutes les femmes, et Jésus, le fruit de vos entrailles, est béni.
2: Sainte Marie, Mère de Dieu, priez pour nous pauvres pécheurs, maintenant et à l'heure de notre mort. Amen.
3: Je vous salue, Marie, pleine de grâce. Le Seigneur est avec vous. Vous êtes bénie entre toutes les femmes, et Jésus, le fruit de vos entrailles, est béni.
2: Sainte Marie, Mère de Dieu, priez pour nous pauvres pécheurs,
3: Je vous salue, Marie, pleine de grâce. Le Seigneur est avec vous. Vous êtes bénie entre toutes les femmes, et Jésus, le fruit de vos entrailles, est béni.
2: Sainte Marie, Mère de Dieu, priez pour nous pauvres pécheurs, maintenant et à l'heure de notre mort.
3: Gloire.

0: Marie conçue sans péché.
1: Priez pour nous qui nous avons.
0: Deuxième mystère glorieux, l'ascension. L'engagement à suivre Jésus exige autant de détermination que de constance. Prions pour celles et ceux qui ont fait le choix de tout quitter pour suivre Jésus. Ils témoignent de celui qu'ils contemplent.

0: santé soit faite sur la terre comme au ciel.
1: Donne-nous aujourd'hui notre pain de ce jour. Pardonne-nous nos offenses, comme nous pardonnons
2: à ceux qui nous ont offensés. Et ne nous laisse pas entrer en tentation, mais délivre-nous du mal.
3: Je vous salue Marie, pleine de grâce, le Seigneur est avec vous. Vous êtes bénie entre toutes les femmes et Jésus, le fruit de vos entrailles, est béni.
1: Sainte Marie, Mère de Dieu, priez pour nos pauvres pécheurs, maintenant et à l'heure de notre mort.
3: Je vous salue Marie, pleine de grâce, le Seigneur est avec vous. Vous êtes bénie entre toutes les femmes et Jésus, le fruit de vos entrailles, est béni.
1: Sainte Marie, Mère de Dieu, priez pour nous pauvres pécheurs, maintenant et à l'heure de notre mort.
3: Je vous salue Marie, pleine de grâce, le Seigneur est avec vous. Vous êtes bénie entre toutes les femmes et Jésus, le fruit de vos entrailles, est béni.
1: Sainte Marie, Mère de Dieu, priez pour nous pauvres pécheurs, maintenant et à l'heure de notre mort.
3: Je vous salue Marie, pleine de grâce, le Seigneur est avec vous. Vous êtes bénie entre toutes les femmes et Jésus, le fruit de vos entrailles, est béni.
1: Sainte Marie, Mère de Dieu, priez pour nous pauvres pécheurs.
3: Je vous salue Marie, pleine de grâce, le Seigneur est avec vous. Vous êtes bénie entre toutes les femmes, et Jésus, le fruit de vos entrailles, est béni.
1: Sainte Marie, Mère de Dieu, priez pour nous pauvres pécheurs, maintenant et à l'heure de notre mort.
3: Je vous salue Marie, pleine de grâce, le Seigneur est avec vous. Vous êtes bénie entre toutes les femmes, et Jésus, le fruit de vos entrailles, est béni.
1: Sainte Marie, Mère de Dieu, priez pour nous pauvres pécheurs, maintenant et à l'heure de notre mort.
3: Je vous salue Marie, pleine de grâce, le Seigneur est avec vous. Vous êtes bénie entre toutes les femmes, et Jésus, le fruit de vos entrailles, est béni.
1: Sainte Marie, Mère de Dieu, priez pour nous pauvres pécheurs, maintenant et à l'heure de notre mort.
3: Amen. Je vous salue Marie, pleine de grâce, le Seigneur est avec vous. Vous êtes bénie entre toutes les femmes, et Jésus, le fruit de vos entrailles, est béni.
1: Sainte Marie, Mère de Dieu, priez pour nous pauvres pécheurs, maintenant et à l'heure de notre mort.
3: Je vous salue Marie, pleine de grâce, le Seigneur est avec vous. Vous êtes bénie entre toutes les femmes, et Jésus, le fruit de vos entrailles, est béni.
1: Sainte Marie, Mère de Dieu, priez pour nous pauvres pécheurs, maintenant et à l'heure de notre mort.
3: Je vous salue Marie, pleine de grâce, le Seigneur est avec vous. Vous êtes bénie entre toutes les femmes, et Jésus, le fruit de vos entrailles, est béni.
1: Sainte Marie,

Marie conçue sans péché. Troisième mystère glorieux, la Pentecôte. Si nous ne demeurons pas en Dieu, unis à lui, pas question pour nous de porter nos jours, ni de porter nos proches, ni de nous supporter. Prions pour que les chrétiens aient dans leur paroisse des gestes d'accueil, d'hospitalité et de pardon.

0: faites sur la terre comme au ciel.
1: Donnez-nous aujourd'hui notre pain de ce jour. Pardonnez-nous nos offenses, comme nous pardonnons aussi à ceux qui nous ont offensés. Et ne nous laisse pas entrer en tentation, mais délivre-nous du mal.
2: Je vous salue, Marie, pleine de grâce. Le Seigneur est avec vous. Vous êtes bénie entre toutes les femmes, et Jésus, le fruit de vos entrailles, est béni.
1: Sainte Marie, Mère de Dieu, priez pour nous pauvres pécheurs, maintenant et à l'heure de notre mort.
2: Je vous salue, Marie, pleine de grâce. Le Seigneur est avec vous. Vous êtes bénie entre toutes les femmes, et Jésus, le fruit de vos entrailles, est béni.
1: Sainte Marie, Mère de Dieu, priez pour nous pauvres pécheurs, maintenant et à l'heure de notre mort.
2: Je vous salue, Marie, pleine de grâce. Le Seigneur est avec vous. Vous êtes bénie entre toutes les femmes, et Jésus, le fruit de vos entrailles, est béni.
1: Sainte Marie, Mère de Dieu, priez pour nous pauvres pécheurs,
2: Je vous salue, Marie, pleine de grâce. Le Seigneur est avec vous. Vous êtes bénie entre toutes les femmes, et Jésus, le fruit de vos entrailles, est béni.
1: Sainte Marie, Mère de Dieu, priez pour nous pauvres pécheurs, maintenant et à l'heure de notre mort. Amen.
2: Je vous salue, Marie, pleine de grâce. Le Seigneur est avec vous. Vous êtes bénie entre toutes les femmes, et Jésus, le fruit de vos entrailles, est béni.
1: Sainte Marie, Mère de Dieu,
2: Je vous salue, Marie, pleine de grâce. Le Seigneur est avec vous. Vous êtes bénie entre toutes les femmes, et Jésus, le fruit de vos entrailles, est béni.
1: Sainte Marie, Mère de Dieu, priez pour nous pauvres pécheurs, maintenant et à l'heure de notre mort. Amen.
2: Je vous salue, Marie, pleine de grâce. Le Seigneur est avec vous. Vous êtes bénie entre toutes les femmes, et Jésus, le fruit de vos entrailles, est béni.
1: Sainte Marie, Mère de Dieu, priez pour nous pauvres pécheurs, maintenant et à l'heure de notre mort. Amen.
2: Je vous salue, Marie, pleine de grâce. Le Seigneur est avec vous. Vous êtes bénie entre toutes les femmes, et Jésus, le fruit de vos entrailles, est béni.
1: Sainte Marie, Mère de Dieu, priez pour nous pauvres pécheurs, maintenant et à l'heure de notre mort. Amen.
2: Je vous salue, Marie, pleine de grâce. Le Seigneur est avec vous. Vous êtes bénie entre toutes les femmes, et Jésus, le fruit de vos entrailles, est béni.
1: Sainte Marie, Mère de Dieu, priez pour nous pauvres pécheurs, maintenant et à l'heure de notre mort. Amen.
2: Je vous salue, Marie, pleine de grâce. Le Seigneur est avec vous. Vous êtes bénie entre toutes les femmes, et Jésus, le fruit de vos entrailles, est béni.
1: Sainte Marie, Mère de Dieu, priez pour nous pauvres pécheurs, maintenant et à l'heure de notre mort. Amen.
2: Gloria.

Marie conçue sans péché. Quatrième mystère glorieux, l'Assomption. Prions pour les missionnaires qui, après avoir quitté leur pays, annoncent à ceux qui ne le connaissent pas encore l'évangile du pardon et de la miséricorde.

0: terre comme au ciel.
1: Donne-nous aujourd'hui notre pain de ce jour. Pardonne-nous nos offenses, comme nous pardonnons à ceux qui nous ont offensés. Et ne nous laisse pas entrer en tentation, mais délivre-nous de mal.
2: Je vous salue Marie, pleine de grâce. Le Seigneur est avec vous. Vous êtes bénie entre toutes les femmes et Jésus, le fruit de vos entrailles, est béni.
1: Sainte Marie, Mère de Dieu, priez pour nos pauvres pécheurs, maintenant et à l'heure de notre mort.
2: Je vous salue Marie, pleine de grâce. Le Seigneur est avec vous. Vous êtes bénie entre toutes les femmes et Jésus, le fruit de vos entrailles, est béni.
1: Sainte Marie, Mère de Dieu, priez pour nos pauvres pécheurs.
2: Je vous salue Marie, pleine de grâce, le Seigneur est avec vous. Vous êtes bénie entre toutes les femmes et Jésus, le fruit de vos entrailles, est béni.
1: Sainte Marie, Mère de Dieu, priez pour nous pauvres pécheurs, maintenant et à l'heure de notre mort. Amen.
2: Je vous salue Marie, pleine de grâce, le Seigneur est avec vous. Vous êtes bénie entre toutes les femmes et Jésus, le fruit de vos entrailles, est béni.
1: Sainte Marie, Mère de Dieu, priez pour nous pauvres pécheurs, maintenant et à l'heure de notre mort.
2: Je vous salue Marie, pleine de grâce, le Seigneur est avec vous. Vous êtes bénie entre toutes les femmes et Jésus, le fruit de vos entrailles, est béni.
1: Sainte Marie, Mère de Dieu, priez pour nous pauvres pécheurs, maintenant et à l'heure de notre mort.
2: Je vous salue Marie, pleine de grâce, le Seigneur est avec vous. Vous êtes bénie entre toutes les femmes et Jésus, le fruit de vos entrailles, est béni.
1: Sainte Marie, Mère de Dieu, priez pour nous pauvres pécheurs, maintenant et à l'heure de notre mort.
2: Amen. Je vous salue Marie, pleine de grâce, le Seigneur est avec vous. Vous êtes bénie entre toutes les femmes et Jésus, le fruit de vos entrailles, est béni.
1: Sainte Marie, Mère de Dieu, priez pour nous pauvres pécheurs, maintenant et à l'heure de notre mort.
2: Amen. Je vous salue Marie, pleine de grâce, le Seigneur est avec vous. Vous êtes bénie entre toutes les femmes et Jésus, le fruit de vos entrailles, est béni.
1: Sainte Marie, Mère de Dieu, priez pour nous pauvres pécheurs, maintenant et à l'heure de notre mort.
2: Amen. Je vous salue Marie, pleine de grâce, le Seigneur est avec vous. Vous êtes bénie entre toutes les femmes et Jésus, le fruit de vos entrailles, est béni.
1: Sainte Marie, Mère de Dieu, priez pour nous pauvres pécheurs, maintenant et à l'heure de notre mort.
2: Je vous salue Marie, pleine de grâce, le Seigneur est avec vous. Vous êtes bénie entre toutes les femmes, et Jésus, le fruit de vos entrailles, est béni.
1: Sainte Marie, Mère de Dieu, priez pour nous pauvres pécheurs, maintenant et à l'heure de notre mort.
3: Amen.
4: Gloria Patri et Filio et Spiritui Sancto, sicut erat

Marie conçue sans péché. Priez pour nous. Cinquième mystère glorieux, le couronnement de la Vierge Marie. En union avec le Saint-Père, prions pour une gestion juste et durable de l'eau, ressource vitale pour nous, afin que tous puissent y accéder de façon équitable.

0: terre comme au ciel.
1: Je vous salue, Marie, pleine de grâce. Le Seigneur est avec vous. Vous êtes bénie entre toutes les femmes, et Jésus, le fruit de vos entrailles, est béni.
2: Sainte Marie, Mère de Dieu, priez pour nous pauvres pécheurs, maintenant et à l'heure de notre mort.
1: Je vous salue, Marie, pleine de grâce. Le Seigneur est avec vous. Vous êtes bénie entre toutes les femmes, et Jésus, le fruit de vos entrailles, est béni.
2: Sainte Marie, Mère de Dieu, priez pour nous pauvres pécheurs, maintenant et à l'heure de notre mort.
1: Je vous salue, Marie, pleine de grâce. Le Seigneur est avec vous. Vous êtes bénie entre toutes les femmes, et Jésus, le fruit de vos entrailles, est béni.
2: Sainte Marie, Mère de Dieu, priez pour nous pauvres pécheurs, maintenant et à l'heure de notre mort. Amen.
1: Je vous salue, Marie, pleine de grâce. Le Seigneur est avec vous. Vous êtes bénie entre toutes les femmes, et Jésus, le fruit de vos entrailles, est béni.
2: Sainte Marie, Mère de Dieu, priez pour nous pauvres pécheurs, maintenant et à l'heure de notre mort. Amen.
1: Je vous salue, Marie, pleine de grâce. Le Seigneur est avec vous. Vous êtes bénie entre toutes les femmes, et Jésus, le fruit de vos entrailles, est béni.
2: Sainte Marie, Mère de Dieu,
1: je vous salue, Marie, pleine de grâce. Le Seigneur est avec vous. Vous êtes bénie entre toutes les femmes, et Jésus, le fruit de vos entrailles, est béni.
2: Sainte Marie, Mère de Dieu, priez pour nous pauvres pécheurs, maintenant et à l'heure de notre mort.
1: Je vous salue, Marie, pleine de grâce. Le Seigneur est avec vous. Vous êtes bénie entre toutes les femmes, et Jésus, le fruit de vos entrailles, est béni.
2: Sainte Marie, Mère de Dieu, priez pour nous pauvres pécheurs, maintenant et à l'heure de notre mort. Amen.
1: Je vous salue, Marie, pleine de grâce. Le Seigneur est avec vous. Vous êtes bénie entre toutes les femmes, et Jésus, le fruit de vos entrailles, est béni.
2: Sainte Marie, Mère de Dieu, priez pour nous pauvres pécheurs, maintenant et à l'heure de notre mort.
1: Amen. Je vous salue, Marie, pleine de grâce. Le Seigneur est avec vous. Vous êtes bénie entre toutes les femmes, et Jésus, le fruit de vos entrailles, est béni.
2: Sainte Marie, Mère de Dieu, priez pour nous pauvres pécheurs, maintenant et à l'heure de notre mort.
1: Je vous salue, Marie, pleine de grâce. Le Seigneur est avec vous. Vous êtes bénie entre toutes les femmes, et Jésus, le fruit de vos entrailles, est béni.
2: Sainte Marie, Mère de Dieu, priez pour nous pauvres pécheurs, maintenant et à l'heure de notre mort. Amen.
1: Gloria.

0: Ô Marie conçue sans péché, n'ayez de dette envers personne, sauf celle de l'amour mutuel. Frères et sœurs, Paul s'adresse à une communauté partageant la même foi, mais tiraillée entre chrétiens d'origine juive et chrétiens d'origine païenne. Il invite au devoir imprescriptible d'aimer le prochain. Un devoir que rend bien difficile notre époque, en pleine fermeture sur soi, où la fraternité est entravée, l'intégration en recul. Il est plus facile d'aimer les Chinois que son voisin de palier, disait jadis un philosophe. Faut-il le rappeler, l'amour ne se paie pas de mots. Interdit de nous enfoncer dans les marécages de l'égoïsme et de l'individualisme, de demeurer les bras croisés, sourds aux gémissements de ceux qui crient leur manque d'amour. Aimer, c'est regarder le visage d'autrui comme celui de qui vous oblige. Ne pas hésiter à lui tendre la main. Il est urgent de le redire, alors que les pauvres font honte, nous ne les voyons pas, disait le pape François. L'amour mutuel n'est pas facultatif, il est la dette majeure dont nous devons nous acquitter. Nous avons été créés pour vivre en relation d'amour avec nos frères et sœurs, et c'est dans cette relation que nous vivons nos espérances et nos déceptions, nos échecs et nos enrichissements. Nous sommes faits des rapports que nous entretenons les uns avec les autres. Aimer, c'est partager sans faire de différence entre ceux qui nous sont sympathiques et ceux qui ne le sont pas ou qui nous font du mal. De même que le Père offre autant de soleil et de pluie au jardin des athées qu'au jardin des carmélites, disait Tenomonier à ses étudiants, ainsi devons-nous aimer notre prochain, qu'il soit rose ou cactus. Car comme l'enseignait saint Augustin, s'il est un devoir d'oublier l'injure qui nous est faite, c'est aussi un devoir de ne pas oublier la blessure dont souffre notre frère. Aimer, c'est respecter. De nos jours, le respect est mis à mal. Que de bisbilles familiales, de chamailleries entre voisins, de sauts de rancune parasitent notre quotidien. Nous sommes accoutumés à respirer l'air des insultes. Or, insulter, c'est ôter à l'autre le droit d'être respectable. En sommes-nous conscients? D'où le devoir majeur d'éviter les paroles blessantes, d'éliminer le venin de la rancune, les morsures de l'aigreur. D'où le devoir d'apprendre à nous respecter mutuellement, à respecter nos aînés, hier considérés comme des sages, aujourd'hui comme des croulants. Frères et sœurs, il n'y a qu'une seule façon d'acquitter sa dette, d'aimer son prochain, c'est de s'inspirer de la façon dont Dieu nous aime. La correction fraternelle l'illustre très concrètement. Sauver le pécheur, l'arracher à la servitude, à la solitude du péché, le reconduire au bertail, comme la brebis de la parabole. Et ne jamais oublier, comme le rappelait le pasteur McBurner, qu'on ne peut sauver une âme qu'après qu'on est entré avec amour dans ses détresses, dans sa laideur, dans sa souillure. Entrer avec amour dans la détresse des autres, n'est-ce pas l'exemple que nous a laissé Mère Thérèse, dont nous avons célébré hier la fête liturgique? En entrant dans la détresse des autres, elle leur a rendu leur humanité. Jean-Paul II voyait en elle l'icône du bon samaritain. Toujours prête à servir le Christ chez les plus pauvres parmi les pauvres, ne faisant place à aucune partialité entre les personnes. Sa vie est une édifiante illustration du commandement que nous a laissé le Seigneur. Porter un regard d'amour sur chacun de ceux qu'il place sur notre route, quel qu'il soit. De Mère Thérèse me revient en mémoire une image étonnante. Intervenant à l'Assemblée générale des Nations unies, le 26 octobre 1985, elle le montra le chapelet qu'elle tenait toujours à la main et exhorta l'auditoire, « Priez, priez, et les yeux s'ouvriront et le cœur se remplira d'amour. De l'amour qui, puisé dans la prière et nourri par elle, pardonne, réconcilie, fuit le provisoire et l'intermittent, tient ferme dans la confiance contre vent et marée. De l'amour qui, selon le mot audacieux d'un père dominicain, construit de l'éternité. Car faire de notre vie un don aux autres, reconduire le prochain sur le chemin du bien, le corriger fraternellement, sans prétendre donner une leçon de bonne conduite, ni faire la morale, c'est dès ce monde tâcher de faire ce que Jésus nous a apporté par son témoignage et légué dans son message. Un conte puisé dans la tradition juive le traduit excellemment. On reconnaît le moment où la nuit s'achève et où le jour commence, lorsque, en regardant le visage de n'importe quel être humain, on reconnaît son frère ou sa sœur. Si l'on n'y parvient pas, c'est la preuve qu'il fait encore nuit dans notre cœur. Amen. Prions le Seigneur. Tu as fondé ton Église, Seigneur, comme un lieu de liberté pour l'homme pécheur. Donne-nous assez de sollicitude les uns pour les autres, afin que grâce à notre amour, ceux qui sont liés par le mal retrouvent la joie d'un avenir nouveau, par Jésus le Christ, notre Seigneur.
1: Amen.
0: Le Seigneur soit avec vous.
1: Amen.
0: Que Dieu Tout-Puissant vous bénisse, le Père, le Fils et le Saint-Esprit.
1: Amen.
0: Notre-Dame de Lourdes, Sainte Bernadette, ô Marie conçue sans péché, prions ensemble pour la prochaine visite du pape Léon. Seigneur notre Dieu, toi qui ne cesses de semer en nos cœurs.
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3: Madame, Monsieur, bonjour et bienvenue sur Point d'Orgue, votre rendez-vous de musique sacrée. J'espère que vous allez bien et que vous êtes prêts à entendre de nouvelles merveilles du répertoire. Alors aujourd'hui, on pourra peut-être me reprocher de ne pas suivre un véritable fil rouge, comme j'ai l'habitude de faire dans mes émissions, mais je vais vous rétorquer quand même que le fil rouge de ce que je vais vous présenter aujourd'hui, c'est la beauté des œuvres, et vous allez entendre extrêmement diverses les unes des autres, mais vraiment toutes absolument splendides. Alors je vais vous présenter le menu de cette émission et puis ensuite, sans plus attendre, nous allons commencer. Alors aujourd'hui, nous allons traverser près de 4 siècles de musique, rien que ça, et nous allons commencer avec le 17e siècle, avec une grande figure, Heinrich Schütz. Il a été le fondateur de la musique allemande moderne, et en particulier avec certaines de ses pièces qui sont très célèbres, notamment les psaumes de David, qui témoignent de l'influence décisive de la polychoralité de Venise. Nous allons ensuite poursuivre avec Jean-Sébastien Bach et l'un de ses plus célèbres chorales de Leipzig, le monumental Comme Heiliger Geist, BWV 651. Et enfin, nous allons terminer notre parcours avec l'un des compositeurs les plus appréciés de la création chorale contemporaine. Il s'agit du Norvégien Ola Yello, dont la News Dei nous fera entrer dans un univers sonore d'une grande douceur contemplative, vous allez voir. Alors, on va tout d'abord se pencher sur le premier de nos larrons, à savoir Heinrich Schütz. Et avant d'écouter cette œuvre, il convient quand même de s'arrêter sur la personnalité de son auteur. Alors, Schütz est né en 1585 et il est mort en 1672. Il est généralement considéré comme le père de la musique allemande avant Bach. Et son importance dans l'histoire musicale est très considérable. Il est celui qui réussit à assimiler les innovations italiennes les plus modernes pour les intégrer à la tradition germanique. Alors sa carrière est étroitement liée à la cour de Dresde, où il occupe pendant plusieurs décennies la fonction de maître de chapelle, mais un événement va marquer durablement son langage musical, c'est son séjour à Venise. Il y étudie auprès de Giovanni Gabrielli, qui est l'un des plus grands compositeurs de son temps. Alors, il faut savoir qu'à l'époque, Venise est alors un laboratoire musical exceptionnel. Dans la basilique Saint-Marc, je ne sais pas si vous y êtes déjà rentré, mais en fait, l'architecture de la basilique explique la musique qui s'y tenait. C'est là que s'est développée une technique spectaculaire qu'on a appelée plus tard la polychoralité. Alors, vous aviez plusieurs ensembles vocaux et instrumentaux qui étaient disposés dans différents espaces de l'édifice et qui dialoguaient entre eux sous ces magnifiques coupoles. Et en fait, cette disposition crée des effets de contraste, d'écho, de spatialisation et de grandeur sonore totalement nouveaux. En gros, ils avaient inventé le Dolby Atmos avant l'heure, si j'ose dire. Et Schütz comprend immédiatement les possibilités expressives de ce langage très novateur. Et lorsqu'il revient en Allemagne après son séjour, il devient le principal diffuseur de cette esthétique absolument mémorable. Alors les psaumes de David qui nous intéressent aujourd'hui sont eux publiés en 1619 et ils constituent sans doute l'aboutissement de cette influence vénitienne. C'est un vaste recueil de 26 psaumes qui sont mis en musique selon des effectifs extrêmement variés. Alors Schütz y exploite toutes les ressources de la polychoralité, à savoir l'alternance des différents groupes vocaux, des dialogues entre chanteurs et instruments, les oppositions de masses sonores et des grandes architectures musicales qui sont inspirées directement des modèles de Gabrielli. Mais évidemment, sinon je vous aurais fait entendre Gabrielli, Schütz ne se contente pas d'imiter les Italiens, il adopte leur style à la langue allemande, et vous allez l'entendre, la diction est absolument importante ici, notamment parce qu'il s'agit des psaumes, et donc il y a une véritable tradition luthérienne. Les textes bibliques deviennent ainsi le moteur d'une expression musicale particulièrement vivante et même dramatique, et le psaume que nous allons entendre est le deuxième psaume de David, « Warum toben die Heiden ?»« Pourquoi les nations s'agitent-elles » Et le texte évoque la révolte des peuples contre Dieu et contre son oint, et on y trouve une forte tension dramatique qui alterne parfois entre agitation, colère et menace, et affirmation triomphante de la souveraineté divine, finalement. Schütz ici traduit admirablement ces contrastes. Vous allez entendre, dès les premières mesures, les différentes formations se répondent avec une grande vigueur. Les entrées successives des chœurs créent une impression de mouvement permanent, presque de tumulte collectif, qui illustre parfaitement l'agitation décrite dans le texte. Et en plus, l'interprétation que nous allons entendre met particulièrement en valeur cette dimension monumentale parce que vous avez une présence importante de cuivre et d'instruments avant qui renforce ce caractère solennel et cérémoniel de l'œuvre. Ces couleurs éclatantes rappellent directement d'ailleurs les fastes de la basilique Saint-Marc. Et l'orgue également, vous avez un continuo qui joue un rôle essentiel, une registration ici qui est choisie, qui s'apparente presque à un petit plénum. Elle apporte une lumière particulière à l'ensemble du tissu sonore et contribue à cette impression de rayonnement et de majesté qui caractérise l'œuvre, vous allez l'entendre, un véritable chef-d'œuvre en vérité. Alors nous écoutons Heinrich Schütz, Warum toben die Heiden, extrait des psaumes de David, ici interprété par la Capella Murensis et les Cornets Noirs, sous la direction très inspirée de Johannes Strobel.

Quelle œuvre magistrale et complexe, non seulement par son instrumentation, mais également la diction des textes absolument parfaite, vous l'avez entendu, une œuvre majeure, et bien entendu, si elle vous a plu, je vous invite à découvrir les autres psaumes de David, composés par Schütz, de véritables petites merveilles de la musique sacrée qui, là aussi, rendent vraiment hommage à ce qu'était la musique dans les églises, dans les grandes églises, à cette époque-là. Alors, vous êtes toujours à l'écoute de Point d'Orgue, et après les fastes polychoraux du premier baroque allemand, nous allons avancer d'un siècle pour retrouver celui qui représente aujourd'hui encore l'un des sommets de toute l'histoire de la musique occidentale, Jean-Sébastien Bach, qui est lui né en 1685 et mort en 1750. Et Johann Sébastien Bach, vous le savez, apparaît souvent comme l'aboutissement de plusieurs siècles de tradition musicale européenne. Il fut organiste virtuose, improvisateur admiré, pédagogue, compositeur prolifique. Il maîtrise tous les genres de son époque, à l'exception notable, et ça il faut le noter, de l'opéra. Pourquoi n'est-il pas allé là-dedans? Alors certains pourront répliquer que certaines de ses œuvres sont presque opératiques, hein, on peut penser à ses passions, mais c'est vrai que c'est un genre qu'il n'a pas exploré, il a laissé ça à d'autres, Handel notamment, mais voilà, il y a ce grand mystère de Bach autour de l'opéra. Mais peu importe, puisque nous n'allons pas parler de ça aujourd'hui, nous allons parler de sa musique, et notamment sa musique d'orgue qui occupe une place centrale dans son œuvre. Car Bach est avant tout connu de ses contemporains comme un organiste hors pair, et ses compositions pour l'instrument constituent toujours aujourd'hui le cœur du répertoire organistique. Alors parmi celles-ci figurent les célèbres chorales de Leipzig. C'est un recueil qui rassemble 18 grandes élaborations chorales révisées par Bach dans les dernières années de sa vie.

et demande sa présence parmi les fidèles. Alors cette fantaisie, parce qu'il s'agit d'une fantaisie, est probablement la plus spectaculaire de tous les chorales de Leipzig. Vous avez la mélodie qui apparaît au pédalier sous la forme, sous une forme qui est majestueuse et très raffinée. Alors ça commence par une longue pédale, tandis que les claviers développent autour d'elle un foisonnement contrapuntique d'une remarquable énergie, vous allez l'entendre. Et dès les premières mesures, l'écriture semble animée d'un mouvement irrésistible. Vous avez des motifs qui se poursuivent sans relâche, qui évoque parfois le souffle du vent, l'image biblique traditionnellement associée à l'Esprit Saint. Alors vous allez entendre une construction totalement magistrale, et derrière l'impression de liberté, ça c'est le grand génie de Bach, se cache une organisation extrêmement rigoureuse où chaque élément contribue à mettre en valeur la mélodie du choral. Alors l'interprétation retenue aujourd'hui est celle de Jean-Baptiste Dupont au grand orgue à Reims au musée des Augustins de Toulouse. Cet instrument, inspiré des modèles germaniques du XVIIIe siècle, c'est un instrument moderne, hein, permet de mettre particulièrement en valeur la transparence du contrepoint de Bach. Les différents plans sonores demeurent très lisibles, tandis que la richesse harmonique de l'œuvre trouve un écrin particulièrement adapté. Alors maintenant que je vous ai bien présenté cette œuvre, place à la musique. Nous écoutons Jean-Sébastien Bach avec sa fantaisie Heiliger Geist BWV 651, sous les doigts donc de Jean-Baptiste Dupont.

Les monumentaux chorales de Leipzig ou l'art consommé de Jean-Sébastien Bach, on peut contempler tout le génie créatif de ce compositeur au crépuscule de sa vie qui donne effectivement cette sensation si parfaite de maîtrise et de mariage entre quelque chose d'extrêmement populaire, le choral que tout le monde pouvait connaître, et la musique savante, comme quoi les deux peuvent véritablement s'allier et former de véritables chefs-d'œuvre. Alors, après les fastes de Jean-Sébastien Bach, eh bien, nous allons maintenant effectuer un saut de près de 3 siècles pour rejoindre l'univers de la musique chorale contemporaine avec un compositeur que j'aime beaucoup, je vous en parle assez régulièrement, Ola Yello, qui lui est né en 1978 en Norvège. Il est toujours en vie, il est installé depuis de nombreuses années aux États-Unis et il s'est imposé comme l'une des figures majeures du renouveau choral contemporain. Alors sa musique est très intéressante, elle se situe à la croisée de plusieurs influences. On y retrouve l'héritage de la tradition chorale scandinave, qui est caractérisée par la pureté des timbres et le goût pour les vastes espaces sonores, on va y revenir, mais également des influences venues de la musique de film, du minimalisme et parfois même du jazz. Alors son langage harmonique demeure essentiellement tonal, ce qui explique sans doute une immense popularité auprès des chœurs du monde entier, mais derrière cette accessibilité apparente, son écriture révèle une grande maîtrise de la couleur sonore et des textures vocales. Alors l'Agnus Dei que nous allons entendre appartient à ces œuvres qui privilégient avant tout l'atmosphère et la contemplation. Le texte liturgique, lui, est extrêmement bref. Il s'agit de l'invocation adressée au Christ, l'agneau de Dieu, au moment de la messe. Agnus Dei, qui tollis peccata mundi, miserere nobis, agneau de Dieu, voilà, qui enlève le péché du monde, prend pitié de nous, et on termine avec, donc, une deuxième évocation, et on termine avec donne-nous la paix. Et toute la force de cette pièce réside dans sa capacité à suspendre le temps. Vous allez entendre des harmonies qui évoluent lentement, sans heurts, dans un climat de paix intérieure. Et vous avez une écriture chorale assez complexe, divisée ici en 8 parties réelles. Cette division permet au compositeur de déployer des accords particulièrement riches et enveloppants. Les voix semblent former, vous allez l'entendre. Moi, je trouve que ça s'apparente à un immense nuage sonore dont les couleurs se transforment progressivement. Et on y retrouve un caractère très aérien, c'est pour ça que je vous parle de nuages, presque immatériel, qui constitue, il faut bien le dire, l'une des signatures de la Yello. Ces lignes vocales flottent avec une grande souplesse, créant une impression d'espace et de lumière. Et évidemment, cette luxuriance harmonique évoque souvent les paysages nordiques, des vastes horizons, une lumière diffuse, une sensation de calme et d'infini. Ici, tout concourt à installer l'auditeur dans une expérience méditative. Et c'est d'autant plus extraordinaire quand on entend l'interprétation du chœur du Royal Holloway, dirigé par Robert Goff, qui met admirablement en valeur cette richesse de texture. La précision de l'intonation des choristes permet aux harmonies de rayonner pleinement, tandis que l'équilibre des 8 parties conserve une remarquable transparence, vous allez l'entendre. Alors, pour conclure cette émission, nous écoutons donc l'Agnus Dei d'Ola Yello par les chœurs du Royal Holloway sous la direction de Robert Goff.

Et c'est avec cette impression de pas terminé que se termine cette pièce absolument remarquable. Vous l'entendez, chaque Agnus Dei est extrêmement différent, trois sculptures très différentes pour un même texte, avec ce Dona Nobis Pacem qui se conclut vraiment de façon très suspendue. J'espère que cette œuvre vous a plu. Ainsi s'achève ce numéro de Point d'Orgue avec ces quatre siècles de musique, trois esthétiques très différentes, mais avec cet objectif de mettre la musique au service du texte, de la spiritualité et de l'émotion. Merci de votre fidélité à Point d'Orgue. Je vous donne rendez-vous la semaine prochaine pour un nouveau numéro. D'ici là, portez-vous bien.

0: au puits de Jacob. Celui qui boira de l'eau que je lui donnerai n'aura plus jamais soif.
1: Quatrième émission, comment le Christ nous a-t-il sauvés ? Avec le père de Mathière, auteur du livre « Quelle espérance d'être sauvé » aux éditions Salvateur. Est-ce que le Christ est un simple modèle, à la manière des grands fondateurs de religion, réduisant ainsi le christianisme à une morale de plus, ou est-il celui qui va par sa croix et sa résurrection rétablir définitivement le pont entre Dieu et l'homme ? Question fondamentale à l'heure où beaucoup d'historiens des religions veulent réduire le rôle du Christ. Bonjour Père.
2: Bonjour Madame.
1: En s'unissant à tout homme par son incarnation, le Christ ne nous a-t-il pas déjà sauvés ?
2: Si, d'une certaine manière, bien sûr, le salut est acquis dès lors que Dieu et l'homme sont inséparables. Or, Dieu a trouvé ce moyen étonnant, à vrai dire, pour sceller de manière définitive l'alliance entre lui et l'humanité, qu'un même être, Jésus, soit pleinement Dieu et pleinement homme. En Jésus, une seule personne, Jésus de Nazareth, l'humanité et la divinité sont totalement scellées.
1: C'est pour ça que l'alliance nouvelle est éternelle.
2: L'alliance nouvelle est éternelle. Désormais, l'homme et Dieu sont absolument indissociables, puisqu'un même, une même personne, Jésus de Nazareth, est pleinement homme et pleinement Dieu. Les deux natures, humaines et divines, sont liées de manière inséparable en Jésus-Christ. Ce sont les épousailles de Dieu avec l'humanité qui se sont réalisées, et le lit nuptial, comme disent les pères de l'Église, le lit nuptial, c'est le sein de la Vierge Marie. Dans le sein de la Vierge Marie, c'est scellé de manière indéfectible l'alliance de Dieu avec l'humanité. On peut dire que dès le jour de l'Annonciation, dès que Marie a dit oui, c'est-à-dire dès que la Vierge Marie a acquiescé au plan divin de notre salut, et elle l'a fait au nom de toute l'humanité, dès que la Vierge Marie a dit oui, le Verbe de Dieu en elle s'incarne et l'humanité est indissociablement liée à partir de ce moment-là à la divinité. On peut dire que le salut est accompli, on peut dire que c'est l'Annonciation est le jour de notre salut.
1: Et pour l'éternité, Dieu a un corps en Jésus-Christ.
2: Et pour l'éternité, Dieu a un corps.
1: C'est quand même ça, extraordinaire.
2: C'est étonnant ça. Voilà.
1: Ouais. Je crois qu'on devrait souvent, les chrétiens, méditer sur cela.
2: Je pense que la fête de l'Annonciation n'est pas assez solennisée dans notre Église. Nous mettons un accent considérable sur Noël, à juste titre, mais on oublie et on passe un peu un aperçu parce que tout simplement le 25 mars n'est pas férié chez nous. Mais du coup, cette fête de l'Annonciation passe, je trouve, trop inaperçue chez les chrétiens.
1: Et l'Ascension.
2: Et l'Ascension aussi. Mais alors là, au moins, elle est fériée. Donc au moins, les gens, dans leur calendrier, voient qu'il y a l'Ascension. Mais c'est vrai, parce que l'Ascension, on peut dire que c'est d'une certaine manière le Noël du ciel. C'est-à-dire que, de même que Dieu était rentré dans la terre au jour de Noël, eh bien, l'humanité entre au ciel au jour de l'Ascension.
1: Comment alors rendre compte du caractère central de la croix du Christ dans notre salut ? La passion du Christ est-elle nécessaire ? Et en quoi a-t-elle une portée universelle ?
2: Alors voilà,
1: parce qu'il y avait besoin de ce surplus.
2: Voilà. Et ça, c'est une grande question, parce que je viens d'insister pour dire qu'au fond, tout est déjà joué d'une certaine manière à l'Annonciation. L'homme et Dieu sont indéfectivement liés dès ce moment-là. Mais alors, est-ce que la croix est un appendice malencontreux, ou une petite péripétie qui n'était pas prévue, ou bien est-ce que la croix, comme nous le pensons et comme nous le disons dans nos formules de foi, est-ce que la croix, la mort du Seigneur et sa résurrection ont une véritable portée sotériologique ? C'est bien par son sang qui nous a sauvés, c'est bien par ses blessures que nous sommes guéris, c'est bien par sa mort qu'il a vaincu la mort. Oui, c'est ce que nous disons sans cesse, en lien avec l'Écriture et avec toutes les confessions de foi. Alors, évidemment, ce qu'il faut bien comprendre, c'est que l'incarnation que nous fêtons à la fête de l'Annonciation doit se comprendre de manière large, c'est-à-dire avec toutes ses conséquences. C'est une chair semblable à la nôtre que Jésus a assumée, c'est-à-dire une chair passible. Une chair qui, donc, a comme conséquence la possibilité, effectivement, de souffrir, de mourir, de donner sa vie. Alors, loin d'être simplement un épisode non nécessaire, la croix du Seigneur, sa mort et sa résurrection sont évidemment l'épisode central de notre salut.
1: Je dirais aussi que la mort est dans la logique de sa vie, cette recherche de la vérité. Et la vérité n'est pas aimée.
2: Voilà.
1: Donc c'est un peu la logique.
2: Oui, oui. Mais oui, j'aime bien ces textes de saint Ambroise et de saint Augustin qui disent très bien, tu veux savoir pourquoi Jésus a été baptisé au Jourdain ? Bah, demande-toi pourquoi il s'est fait homme. Demande-toi pourquoi il a donné sa vie pour nous sur la croix. La réponse est toujours la même, par amour. Pourquoi Jésus s'est fait homme ? Par amour pour nous. Pourquoi Jésus vient se faire baptiser au Jourdain d'un baptême pour la rémission des péchés, lui que nul ne peut convaincre de péché ? Eh bien, par amour pour nous. Pour nous être semblables, pour nous donner un exemple, mais aussi pour se ranger parmi nous, pour être de notre côté.
1: Et je dirais que c'est jusqu'au cœur de l'ennemi, comme dit le psaume, que Dieu est allé, que le Christ est allé, c'est-à-dire la mort, la souffrance, les contradictions des hommes.
2: Et j'irais même jusqu'à la descente aux enfers.
1: La descente aux enfers, c'est important aussi.
2: C'est très important, la descente aux enfers.
1: On n'en parle pas beaucoup.
2: On avait parlé beaucoup au moment de certaines thèses, très contestées d'ailleurs, de Jos van Balthasar sur le samedi saint. Mais c'est vrai qu'on n'en parle pas beaucoup. C'est quand même dans le credo que nous disons, en tout cas dans le symbole des apôtres. Donc Jésus est descendu aux enfers. Et j'aime bien remettre au goût du jour ces vieilles méditations du samedi saint que faisaient les pères de l'Église pour bien faire comprendre que le drame pascal, c'est pas simplement bon, Jésus est mort, il fait une bonne petite sieste de 3 jours, et puis après son papa vient le réveiller le dimanche de Pâques. C'est un peu trop souvent comme ça qu'on nous présente la mort et la résurrection du Seigneur. Non, Jésus est mort et le jour du samedi saint, il va batailler dans les enfers.
1: Qu'est-ce que vous voulez dire par batailler ?
2: Eh bien, il y a une présentation très étonnante des pères de l'Église de ce jour du samedi saint où Jésus est allé ferrailler, vraiment se battre contre nos 3 ennemis fondamentaux que sont la mort, l'Hadès, les enfers, et le péché, Satan. Voilà, la mort, les enfers et Satan. Ces 3 puissances un peu personnalisées, et il y a un combat qui se livre dans les sous-sols, si on peut dire, dans les enfers, dans les lieux infernaux. Et donc Jésus surgit au matin de Pâques, non seulement comme vivant, mais comme le héros, libre et vainqueur, portant les armes de son triomphe. La croix, c'est avec la croix et tous les instruments de sa passion qu'il est allé lutter dans les enfers pour libérer les âmes captives. On a tous en tête et devant les yeux ces images magnifiques, ces icônes du Christ sortant du tombeau et tirant dans une immense farandole Adam, Ève et toute l'humanité captive. Il a été, et c'est très beau les textes des pères de l'Église où on voit Jésus qui arrive dans les enfers le samedi saint et les anges démoniaques, enfin les esprits impurs, terrifiés, disent « Qui est ce roi de gloire ? C'est le Seigneur, le fort, le vaillant, qu'il entre le roi de gloire. » Et là, il pulvérise les portes de la mort. Voilà.
1: Alors, est-ce la passion ou la résurrection du Christ qui est notre salut ?
2: Bien les deux, parce que nous le savons bien, le mystère pascal est insécable. La mort, la résurrection du Christ, mais aussi son ascension et le don de l'Esprit-Saint. Tout ça, c'est un même mystère pascal. Et tous ces événements de notre salut ont évidemment une grande portée sotériologique. Donc il ne faut absolument pas disséquer. Ce qui le fait bien comprendre, c'est l'évangile de saint Jean, pour lequel il y a une espèce de compénétration, d'imbrication des mystères, puisque pour saint Jean, vous le savez, au moment où Jésus meurt sur la croix, il transmet l'Esprit. C'est comme pour dire qu'au moment même où Jésus meurt sur la croix, il est élevé dans la gloire, c'est le terme de saint Jean, quand je serai élevé, j'attirerai tous les hommes à moi, élevé sur la croix, élevé dans la gloire, c'est le même mouvement pour saint Jean. Donc pour saint Jean, dans la théologie johannique, la mort du Christ, son élévation sur la croix, son ascension, son élévation dans la gloire, et puis la transmission de l'Esprit, la Pentecôte, c'est le même mystère.

0: Vous suivez l'émission Au Puits de Jacob, comment le Christ nous a-t-il sauvés avec le Père de Maintière. Alors maintenant, on va arriver à des choses un peu plus techniques et je dirais presque juridiques. Que signifient par exemple les mots rédemption et l'expression en rançon pour la multitude?
1: Alors ce sont des mots bibliques, hein. Jésus dit « Je ne suis pas venu pour être servi, mais pour servir, mais pour donner ma vie en rançon pour la multitude ». Alors, on est très surpris de nos jours par l'utilisation assez abondante d'un vocabulaire commercial, voire mercantile, pour le salut en Jésus-Christ. Par exemple, saint Paul dit que nous avons été marchandés par Jésus-Christ, agorazein en grec. Hein. Ça évoque les tractations sur l'agora dans le marché aux esclaves. Hein. Nous sommes fondamentalement des esclaves du péché, du mal, de Satan, et Jésus a payé de sa personne pour nous sauver. Hein. Et le prix très précieux qu'il a versé, c'est son propre sang. Et je trouve très important de rappeler que notre salut est onéreux. J'aime bien l'interpellation que saint Bernard faisait à ses moines en leur disant « Rougis, cendre orgueilleuse, tu vaux le sang d'un Dieu ». Voilà le prix que nous valons. On a vraiment, quand Isaïe dit « Oui, tu as du prix à mes yeux et je t'aime », on comprend ce que c'est que le prix.
0: Ou Pascal qui dit « Chaque goutte
1: bien sûr, j'ai versé telle goutte de sang pour toi ». Magnifique. Oui, vraiment, nous avons du prix à ses yeux. Et il n'a pas craint de donner son sang qui est l'incorruptible amour, comme dit saint Ignace. Son sang qui est l'incorruptible amour. Il n'a pas craint de payer ce prix-là pour notre salut. Alors, je trouve très important de ne pas trop vite zapper sur ce vocabulaire commercial, même s'il nous dérange un petit peu. C'est vrai que nous l'avons gardé dans le mot « rédempteur », dont on ne perçoit plus bien en français l'étymologie, mais « rédempteur », c'est celui qui rachète. Nous avons été rachetés par le Christ.
0: Alors, il y a eu des grandes discussions théologiques, savoir à qui on avait racheté, qui avait racheté, bon, c'est peut-être...
1: Voilà, alors ce sont des discussions un peu subtiles, parce qu'on s'est dit, si nous sommes des esclaves, il faut payer le prix de notre rachat, Jésus a versé la rançon et le prix... c'est son sang, et ça tombe bien parce qu'en français, verser une rançon et verser son sang, c'est le même verbe. Mais alors, à qui a-t-il payé? Pourquoi fallait-il que le Christ souffrit?
0: Certains ont dit même au démon.
1: Alors, certains, il y a eu la théorie des droits du démon, nous étions esclaves du démon, donc Jésus aurait payé une rançon au démon et nous aurions été libérés. Mais alors, on a tout de suite vu que ça ne convenait pas quand même. On n'imagine pas que Jésus paye quelque chose ou ait quelque chose à voir avec ce démon qui est exécrable. Donc, on a essayé de réfléchir, ça va pas très bien si c'est au Père non plus, parce qu'on voit pas très bien pourquoi le Père exigerait une rançon pour notre libération. Donc il y a toute une série de théologiens qui ont essayé de réfléchir sur tous ces thèmes, et je dois dire que peut-être celui qui a le premier essayé de formaliser ça dans une théorie à peu près satisfaisante, c'est saint Anselme, avec la fameuse théorie de la satisfaction, qui est un peu complexe, mais qui a le mérite d'essayer de tenir compte de toutes les données du problème.
0: Alors on va revenir justement à cette expression énigmatique, la satisfaction. Alors que veut dire ce mot?
1: Alors satisfaction, l'étymologie le dit bien.
0: C'est assez simple, hein,
1: en faire assez. Donc il faut que quelqu'un en fasse assez pour obtenir notre salut. Or, celui qui en a fait assez, c'est Jésus, bien sûr. Donc, c'est Jésus qui est notre satisfaction. Alors, qu'est-ce que ça veut dire? Et saint Anselme a cette théorie un peu étonnante pour nous, mais il dit que le péché, c'est essentiellement l'honneur de Dieu lésé. En péchant, nous commettons une injustice, nous lésons l'honneur de Dieu.
0: Et il faut réparer. Ça nous rappelle que notre péché, c'est pas si... que c'est grave, en fin de compte.
1: C'est grave, hein. Contre toi et toi seul, j'ai péché, dit le psaume. Ce qui est mal à tes yeux, je l'ai fait. Le péché, au sens biblique, n'est pas simplement une petite infraction. Bon, comme on dit en français, c'est humain. Mais non, le péché, c'est pas humain, justement. Le péché, c'est inhumain. Le péché, c'est ce qui nous fait dévier de notre vocation humaine. J'aime bien rappeler l'étymologie du verbe péché en hébreu. Rata en hébreu, ça veut dire manquer. Manquer la cible. Le péché, c'est ce qui nous fait manquer la cible. Nous sommes droit tendus vers Dieu, c'est notre vocation, nous allons vers Dieu. Et le péché, c'est ce qui incurve notre courbe et nous fait manquer la cible. Nous risquons de manquer notre vocation éternelle à cause du péché. Donc le péché a une vraie gravité. Alors saint Anselme dit donc que le péché lèse l'honneur de Dieu et qu'il faut réparer. Alors qui peut réparer? Eh bien, le problème, c'est que quand on offense quelqu'un qui a une dignité infinie, l'offense est de valeur infinie. Donc, il faudrait, pour réparer, payer une rançon infinie, donner une satisfaction infinie. Or, tout ce que nous faisons, de toute façon, est fini. Tout ce que nous pouvons verser, nous, est de toute façon fini. Donc, il faut que quelqu'un paye une rançon infinie. Il faut que ce soit l'homme qui répare, puisque c'est lui qui a péché, mais il faut que sa réparation soit d'une valeur infinie. Or, l'homme étant fini, il est incapable de payer une somme aussi exorbitante. La solution, dit saint Anselme, c'est qu'un même être soit à la fois homme, puisque c'est l'homme qui doit payer, et à la fois Dieu, puisque c'est Dieu qui peut payer. La formule de saint Anselme, c'est « seul l'homme le doit, seul Dieu le peut ». Seul l'homme doit réparer, seul Dieu peut réparer. Donc la solution, c'est qu'une même personne soit pleinement Dieu et pleinement homme. Ainsi, il pourra réparer et il devra réparer.
0: Alors, encore une expression difficile à comprendre, la justification.
1: Alors. Oui, alors ça c'est aussi un thème assez complexe, d'autant plus qu'il a été au cœur, nous le savons bien, des débats entre la réforme et la contre-réforme, entre Luther en particulier, et puis tous ceux qui, du côté catholique, ont essayé de définir ce qu'était la justification. Il y a un très beau décret sur la justification du Concile de Trente. C'est assez technique. Mais en tout cas, ce qui est important, c'est de dire que cette justification peut avoir plusieurs sens, et un des sens, c'est que le péché nous a détruits. Ce que la justice, saint Thomas parle de justice métaphorique à la suite d'Aristote. L'idée, c'est que par notre péché, nous nous sommes aussi détruits nous-mêmes. Le péché est une anarchie en nous des puissances inférieures contre les puissances supérieures. L'homme était un être bien ordonné. Il y avait la volonté au sommet, puis l'intelligence, puis ensuite les passions, alors ce qu'on appelle en termes thomistes ou aristotéliciens le concupiscible, l'irascible, etc. Donc toute une série de facultés bien ordonnées, bien étagées, qui toutes obéissaient à la volonté, qui elle-même obéissaient à Dieu. Tout ça était bien agencé. Ça marchait parfaitement. Et puis avec le péché, il y a eu une espèce de rébellion générale.
0: De disharmonie totale.
1: C'est la pagaille. Mmh. On voit bien que nos petites passions, par exemple, n'obéissent plus à notre volonté.
0: Et c'est la fameuse phrase de saint Paul, je ne fais pas le bien que je voudrais faire et je fais le mal que je ne voudrais pas
1: faire.
0: On
1: n'est plus, même plus maître chez nous. Nous ne sommes incapables de faire le bien que nous voulons faire parce que nos passions, notre cœur, se révoltent contre notre volonté et ne lui obéissent plus. Donc c'est la pagaille chez nous, c'est l'anarchie des puissances. Eh bien, la justification consiste à remettre les choses en ordre.
0: À nous réajuster,
1: à remettre les choses en ordre, chaque puissance obéissant à la puissance supérieure, le tout gouverné par la volonté, le tout soumis à Dieu. Voilà, c'est ça. On pourrait presque se dire que c'est justifié au sens où on l'emploie dans les traitements de texte. Vous savez, sur Internet, on peut justifier sa lettre, c'est-à-dire tout bien rangé. Eh bien voilà, il faut que nous soyons justifiés aussi, c'est-à-dire remis en ordre de marche et de bataille pour notre route vers Dieu.
0: Et est-ce que ce n'est pas la notion de sacrifice qui, en définitive, caractérise le mieux l'œuvre du Christ pour notre salut ?
1: Alors, en tout cas, c'est, je crois, la thèse de saint Thomas. C'est une catégorie qui est la catégorie de sacrifice qui est très intéressante parce qu'elle est sacramentelle. Qu'est-ce que ça veut dire ? Ça veut dire que le sacrifice, il y a à la fois une partie visible et une partie invisible. La partie visible, c'est ce dont je fais le sacrifice. Par exemple, si j'offre un taureau, on voit bien, le taureau, il est bien visible, je vais aller le sacrifier pour Dieu. Tout l'Ancien Testament fonctionne comme ça. C'est d'ailleurs pas, il faut pas trop vite décrier ça, parce que sacrifier un taureau, ça veut dire que le taureau n'est pas Dieu, qu'on le sacrifie à quelque chose qui lui est supérieur. Donc, je sacrifie un taureau. Mon sacrifice ne sera agréé par Dieu que si intérieurement et de manière invisible, je fais un acte d'offrande, d'humiliation devant Dieu et d'amour envers Dieu. Bien sûr, je peux très bien offrir un taureau puis me moquer éperdument de Dieu. Donc, ce qui a du prix aux yeux de Dieu, ce n'est pas tellement le sacrifice
0: visible.
1: C'est le
0: cœur brisé.
1: D'où les textes des psaumes. Tu n'as voulu ni offrande ni sacrifice, mais un esprit humilié, reçois-le. Vous avez remarqué dans le psaume 50, il y a cette chose très très curieuse. C'est qu'on dit justement de Dieu qu'il n'agrée ni taureau, ni holocauste, ni victime, mais qu'il veut un esprit brisé, un esprit humilié. Et puis à la fin, le psaume 50, si vous vous souvenez, ça se termine en disant... Hein. Alors, nous t'offrirons des taureaux sur ton autel, des sacrifices d'agneaux gras par milliers. Alors, c'est-à-dire, quand nous serons convertis, quand notre cœur sera accordé à toi, alors tu agréeras nos offrandes matérielles. Mais tant que notre cœur est complètement détourné de toi, ça ne sert à rien de t'offrir des taureaux. Alors, la notion de sacrifice était intéressante pour ça, parce que Jésus, hein, bien sûr, il a offert sa vie, il a donné sa vie. C'est passé par des souffrances atroces. Mais ce qui compte aux yeux de Dieu, ce n'est pas les souffrances atroces. Ce qui a du prix aux yeux de Dieu, ce n'est pas le sang que Jésus a versé, ce n'est pas les plaies qu'on lui a infligées, ce n'est pas les souffrances qu'il a endurées. Ce qui a du prix aux yeux de Dieu, c'est l'amour parfait que Jésus a manifesté à son égard en acceptant librement de souffrir. C'est l'obéissance parfaite de fils qu'il a montré envers son Père, et l'amour parfait qu'il a montré envers les hommes en acceptant de mourir pour leur salut. Autrement dit, vous avez toujours la face visible et la face invisible dans la notion de sacrifice. Le sacrifice intérieur qui ne se voit pas et le sacrifice extérieur qui est offert. Les deux doivent être conjoints pour que le sacrifice soit agréé par Dieu. Et dans le sacrifice du Christ, vous avez bien souvent, on dit, est-ce que c'est par ses souffrances qu'il nous a guéris ? Oui, on peut dire que c'est par ses souffrances que Jésus nous sauve, mais non pas que les souffrances en tant que telles aient du prix aux yeux de Dieu, mais parce qu'elles sont portées par le sacrifice intérieur de Jésus, par l'amour de Jésus qui offre ses souffrances pour le salut du monde.
0: Il en est de même pour nous.
1: Il en est de même pour nous. Ça ne sert à rien de chercher la souffrance pour la souffrance. Dieu n'aime pas la souffrance, il ne veut pas nous voir souffrir. En revanche, si souffrant, nous faisons un acte d'offrande et d'amour envers Dieu en acceptant patiemment nos souffrances, en les acceptant, alors Dieu agrée non pas nos souffrances, mais agrée cet acte d'amour que nous faisons à son égard.
0: On chante avec l'Église « Bienheureuse faute qui nous valut un tel sauveur ». Le salut n'est donc pas une remise à neuf.
1: C'est bien mieux que cela, bien mieux que cela. Dieu merci, nous sommes déjà, par notre baptême, avec le don de l'Esprit-Saint qui nous a été fait, par notre confirmation aussi, par tous les sacrements, nous sommes déjà établis dans un état bien meilleur que celui d'Adam et Ève au jardin originel avant leur péché. Donc Jésus n'est pas simplement le réparateur de l'humanité, il est le sauveur. Nous n'allons pas simplement faire un retour à la case départ, retourner au jardin d'Éden. Nous allons accéder à la vie divine.

0: Nous allons participer à la nature divine, ce que Adam et Ève ne faisaient pas. Donc, oui, bienheureuse faute qui nous valut un tel sauveur, parce qu'évidemment, les conséquences de la rédemption l'emportent de loin sur une simple réparation ou sur un simple retour à la case initiale.
1: Vous faites une différence entre faute et peine. Est-ce que vous pourriez réexpliquer ?
0: Oui, ça c'est très important, notamment dans le cadre du sacrement de réconciliation. Dans tout péché, il y a la faute et la peine. Il y a la faute, on a une certaine culpabilité. Et il y a la peine, ce sont les conséquences de ce péché. Alors j'aime bien donner l'image suivante. Si je suis en voiture et que je brûle un feu rouge, sciemment, c'est évidemment une faute, j'ai une culpabilité. Bon. Et puis s'il se trouve qu'en face venait une autre voiture que je percute, je descends de ma voiture, l'autre chauffeur descend de sa voiture, peut-être que cet autre chauffeur, s'il est bien luné, pourra me pardonner ma culpabilité en disant « bah oui, c'est pas bien, vous avez brûlé un feu rouge, c'est de votre faute, mais enfin, je vous pardonne, ça peut arriver. Bon. » Il restera toujours que les voitures sont en miettes. Et même si je reçois le pardon du chauffeur que j'ai embouti en face, eh bien, il restera à réparer les voitures. Et ça, c'est la peine du péché. Eh bien, dans tout péché, il y a la faute, la culpabilité, qui peut se voir effacée par le pardon de Dieu, mais il reste les dégâts commis par le péché, et qui sont quelquefois considérables, et fort longs à réparer, et fort onéreux à réparer. C'est pourquoi, dans le sacrement de réconciliation, vous le savez bien, au sortir du confessionnal, le prêtre vous donne non seulement le pardon de Dieu, bien sûr, gratuit, mais il vous le donne aussi une pénitence, pour commencer à réparer les dégâts que vous avez commis par votre péché.
1: Mais alors le salut est déjà là, mais pas encore. Donc il y a tout ce rôle de l'Église. Alors est-ce que vous pouvez parler du rôle de l'Église dans le salut ?
0: Alors oui, le salut est déjà là, pas encore. Nous sommes sauvés en espérance. C'est ce que dit saint Paul. C'est-à-dire le titre d'une encyclique de notre pape Benoît XVI. Nous sommes sauvés en espérance. Voilà. Alors à la fois nous sommes déjà sauvés, bien sûr, puisque Dieu merci, la mort et la résurrection de Jésus-Christ, c'est déjà fait. Donc je n'ai pas à me lever le matin en disant « il faut que je sauve le monde », c'est déjà fait. Mais en même temps, ce salut acquis définitivement par Jésus-Christ, il doit atteindre tour à tour tous les hommes qui viennent sur cette terre. C'est la distinction qu'on fait entre rédemption objective, c'est fait, le salut nous est acquis, et la rédemption subjective, c'est-à-dire la manière dont ce trésor de salut déjà acquis est dispensé peu à peu à la totalité des hommes. Et c'est là où l'Église a un rôle déterminant, bien sûr. L'Église a pour rôle de propager le salut dans ce monde et de permettre à tous les hommes d'avoir part au salut acquis en Jésus-Christ. Et comme disait un concile ancien, la coupe du salut a été surabondamment servie pour le salut de tous les hommes. Mais qui n'y boit pas ne sera pas sauvé. Nous avons une immense coupe de salut, mais si on refuse d'y boire, on ne sera pas sauvé. Alors c'est à nous, Église, chacun des chrétiens, de proposer à tous les hommes de boire largement à cette coupe du sang du Christ qui est notre salut.
1: Alors merci beaucoup Père, et j'encourage beaucoup nos auditeurs à aller lire votre livre, donc redites le titre.
0: Voilà, alors il s'agit du livre « Quelle espérance d'être sauvé ? Petit traité de la rédemption » aux éditions Salvator.
1: Et si je peux ajouter quelque chose, c'est un livre très accessible.
0: Oui, oui. Alors voilà, j'ai peut-être été un peu obscur dans mes explications, parce qu'à brûle pour point comme ça, la radio, c'est quelquefois plus difficile à l'oral qu'à l'écrit. Mais j'ai essayé dans l'écrit d'être le plus clair possible. Et mon créneau est de la catéchèse pour adultes. C'est-à-dire que c'est pas de la théologie.
1: Et je confirme.
0: Ou en tout cas, j'essaye de faire en sorte que la théologie, qui est quelquefois un peu difficile et compliquée, soit accessible au plus grand nombre.
1: Vous avez parfaitement réussi. Merci, Père.

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2: Histoire de la fondation de l'abbaye de Belloc, tel est le thème de la conférence que nous vous proposons de suivre. Elle était présentée par frère Marc Doucet à l'occasion des deux journées de célébration des 150 ans de la fondation de la communauté des moines de Belloc. C'était le 5 et 6 octobre 2025. Nous écoutons le frère Marc Doucet.
3: Bonjour à tout le monde, bienvenue. Je suis très intimidé devant tout cet auditoire pour parler de la fondation de Belloc. La fondation de Belloc et l'installation des moines à Belloc le 1er septembre 1875 a commencé à la Bastide de Clérance par une messe, puis par une procession depuis l'église jusqu'à la métairie Belloc, futur monastère. Pour comprendre le sens de cette installation, il faut se reporter à la procession. Et pour comprendre cette procession, il faut répondre à quelques questions. C'est ce que je ferai pour commencer. Première question. Pourquoi était portée une statue de la Sainte Vierge ? Ce jour-là, effectivement, les paroissiens de l'abbaye de Clérance, avec des milliers d'autres personnes venues du Pays Basque, du Béarn et des Landes, accompagnaient les moines et la statue de la Vierge Marie de l'église de la Bastide au monastère. Un bastido, le père Michel Caillava de la maison de la Fourcade, tout près de l'église à 50 mètres, dans son histoire de la fondation de l'abbaye Notre-Dame de Belloc, souvenir, qui date d'environ 1925, nous dit ceci, je lis, « Il nous sembla surtout que c'était elle, la Vierge, la reine et souveraine maîtresse de Belloc, qui devait entrer la première dans son domaine et y être intronisée avant que ne fussent installés les moines, ses serviteurs. C'est donc la Vierge Marie qui est la première installée à Belloc, avant les moines, pour y être la reine et souveraine maîtresse. Voilà le sens fondamental de cette marche pèlerinage. Le père Alphonse Ouricariette, Baïgorry, qui, adolescent, avait été présent ce jour-là à l'installation, fait de Marie la fondatrice de Belloc. Deuxième question. Pourquoi depuis l'église de la Bastide Clérance ? C'est au début 1872 qu'était née, dans l'esprit des fondateurs, la détermination de fonder un monastère bénédictin. En 1873, ils obtiennent sans difficulté l'autorisation de Monseigneur l'évêque, Monseigneur Lacroix, et restaient à réaliser le projet. Deux amis des futurs fondateurs, l'abbé Arbelbide et le jeune abbé Michel Caillava, vicaire à la Bastide, acceptèrent d'être envoyés au monastère de la Pierre qui vire comme émissaires pour présenter le projet d'une fondation aux limites du Pays Basque, du Béarn et des Landes, et pour étudier dans quelles conditions cette fondation pourrait se réaliser. Les émissaires firent deux voyages, le premier en avril 72, un deuxième en début 73. Au retour, au cours d'un arrêt à Paris, ils purent commander une statue de la Sainte Vierge. Je cite, « Nous avions emporté avec nous la somme de 1200 francs. Qu'avaient souscrite les dames de Hasparin entre les mains de mademoiselle Marie Ariette, et nous voulions choisir avec nous-mêmes le modèle de la statue de Notre-Dame du Sacré-Cœur et l'habile ouvrier qui devait la sculpter sur bois. Après avoir visité plusieurs maisons, nous convînmes avec la maison Billet et nous recommandâmes cette œuvre au meilleur de ses ouvriers. Cette belle statue de Notre-Dame du Sacré-Cœur, qui alors avait son enfant Jésus devant elle, nous arriva quelques jours après. » Et la statue arriva quelques jours après, au futur monastère de Belloc, vers la mi-73. C'est dire qu'elle était arrivée des mois avant les futurs fondateurs de Belloc. Mais elle fut déposée à la Bastide. pourquoi l'avoir déposé à la Bastide ? Voulant l'introniser au monastère avant l'installation des moines, il fallait bien la mettre quelque part, ailleurs qu'à Belloc. En attendant, elle est déposée chez Madame Lafourca de Caillava, une sœur de Père Michel Caillava. Elle resta ainsi dans la famille du Père Michel Caillava à l'abbatie de Clérance. Dans ses dernières citations du Père Michel, voilà, dans la citation, la longue citation que je vous ai faite du Père Michel, je relève qu'il parle d'une statue de Notre-Dame du Sacré-Cœur. Qu'est-ce que c'est que ça ? Troisième question. Notre-Dame du Sacré-Cœur ou Notre-Dame d'Issoudun sont synonymes, c'est la même chose. Issoudun est une sous-préfecture située dans le département de l'Indre, en région Centre-Val-de-Loire, entre Bourges et Châteauroux. Notre-Dame du Sacré-Cœur, ce nouveau nom avait été donné à Marie par le père Jules Chevalier de la région vers 1860 à Issoudun. L'idée de ce nom serait venue à ce prêtre vers 1855. Il en aurait parlé à ses confrères pour la première fois 2 ans plus tard, en 1857, et l'aurait rendu public 2 ans plus tard encore, en 1859. Sa réflexion sur le sujet s'exprima dans son livre « Notre-Dame du Sacré-Cœur », etc. Sous l'impulsion de ce prêtre, des foules accourent maintenant à Issoudun. Mais l'apothéose, ce sera le 8 septembre 1869, en présence d'une foule énorme et de 15 évêques, le couronnement au nom du pape Pie IX de la statue de Notre-Dame du Sacré-Cœur. C'est à ce dernier événement que fait allusion le récit du père Caillava. Les premières images de Notre-Dame du Sacré-Cœur représentaient Marie, les mains ouvertes pour accueillir et pour donner, avec devant elle l'enfant Jésus, âgé de 12 ans, l'enfant Jésus qui à la fois montrait son cœur et désignait sa mère. Je n'ai pas d'image, hélas, mais vous imaginez le tableau. Pourquoi à Belloc cette statue de Notre-Dame d'Issoudun ? On a vu que les deux émissaires des fondateurs de Belloc, dans leur deuxième voyage à la pierre qui vire, au retour, s'étaient arrêtés à Paris et avaient commandé cette statue. Pourquoi ont-ils commandé cette statue ? Parce que c'est la statue qu'ils avaient vue à la pierre qui vire. Et voici comment cette statue était arrivée à la pierre qui vire. La pierre qui vire, c'est comme qui dirait la maison mère de Belloc. Lorsque le père Arbelbide, l'abbé Arbelbide, arrivait à la pierre qui vire, le prieur était, depuis le 5 février précédent, Don Théodore Andrieux. Aussitôt qu'il fut prieur, il voulut manifester que la vraie prieure de la pierre qui vire, c'était la Vierge Marie. Ce père Andrieux avait une très grande dévotion à la Vierge d'Issoudun. Aussi, aussitôt devenu prieur, il écrivit au père d'Issoudun. Or, la statue de Notre-Dame d'Issoudun avait été trop grande et trop lourde pour être portée en procession lors des fêtes du couronnement. Alors, les pères en avaient fait faire une copie plus légère et transportable. Cette copie, il ne fallait pas la mettre n'importe où, elle fut envoyée, offerte, à la pierre qui vire, où elle serait bien gardée. Et c'est comme ça que cette statue était arrivée à la pierre qui vire. Et c'est ainsi que, se trouvant à la pierre qui vire, les moines de Belloc, merci beaucoup, l'ont découverte. Autrement dit, la statue de Belloc a été une copie de la copie de Notre-Dame d'Issoudun. Et voilà comment c'est Notre-Dame d'Issoudun à Belloc. Pourquoi actuellement la statue de Notre-Dame de Belloc ne comporte-t-elle plus l'enfant ? Si vous voyez la statue, elle est comme ça et il n'y a pas l'enfant Jésus devant elle. Parce que C'est le père Alphonse, qui Uricariat, qui exprime ça. Rome, n'ayant pas apprécié cette représentation du Notre-Dame du Sacré-Cœur, parce que l'enfant Jésus y paraissait dans une attitude subalterne, au pied de sa mère, et on enleva l'enfant. Et qu'est devenu l'enfant ? Vous avez une place là-devant. Et quelques années plus tard, en 1899, lors de l'envoi d'un groupe de 25 moines et aspirants moines par Belloc, fondé une fondation en Argentine, le groupe emporta l'enfant Jésus tiré de la statue originelle et ils donnèrent au nouveau monastère le nom de Monasterio de El Niño Dios. L'enfant Jésus, Marie. Voilà. Autre question encore. Pourquoi tant de fidèles à cette journée du 1er septembre 1875 et à cette marche pèlerinage ? Les appréciations varient sur le nombre. Le père Michel Cayava parle de 8000 personnes. Le concours, je cite, le concours fut immense. Les journaux de l'époque l'évaluent à 8000 personnes. Écrivant 50 ans après l'événement, Père Michel Cayava grossit-il ces chiffres pour embellir ? Je pense qu'avec le recul du temps, il confond avec les chiffres des foules lors des pèlerinages diocésains à Lourdes, où le Père Bastre fut invité à prêcher plusieurs fois. Je tire cela des annales, je ne sais pas comment elles s'appellent, des annales de Notre-Dame de Lourdes de 1886. Ces journaux de l'époque dont parle Cayava sont le journal L'Univers, le grand journal de tous les curés en France, de Louis Veuillot, parle de 4000 personnes. L'article est repris dans le Courrier de Bayonne. Le bulletin religieux du diocèse de Bayonne à l'époque ne donne pas de chiffres. Le père Alphonse Uricariat évoque 7 à 8 000 étrangers qui venaient s'ajouter à la population du lieu. Monseigneur Geoffrey, 24 ans plus tard, parle de 5 000 personnes. Quand le vicaire général, au nom de l'évêque malade, installa les bénédictins au milieu d'un concours de 5 000 personnes, parmi lesquelles 150 prêtres, deux députés de l'Assemblée nationale et d'autres notabilités. À notre connaissance, aucun autre journal ne parle de la fondation de Belloc. Quel que fût le nombre des participants, il fut considérable. Comment l'expliquer ? Par une redécouverte du pèlerinage en

relève administration de la commune d'Urt, mais pour le diocèse, Belloc était sur la paroisse de l'abbatie de Clérance. Voilà. J'ai présenté l'origine de la statue de Belloc lors de la fondation de Belloc. Un mot maintenant sur un autre aspect de la fondation, la place de la prière et des pèlerinages pour les fondateurs dans cette fondation. Dans ces années toutes proches de la guerre de 1870-71, les catholiques retrouvèrent la pratique des pèlerinages. Les assomptionnistes, avec le père d'Alzon, cherchent à faire de ce mouvement un moyen d'évangélisation. Ainsi, par exemple, naît la revue Le Pèlerin. Depuis le premier pèlerinage en 1872 à La Salette, le mouvement s'était accéléré. Chez les futurs fondateurs de Belloc, alors missionnaires diocésains, c'est-à-dire les abbés Bastre, du Pérou et La Peyre, les pèlerinages ou les démarches qui s'en inspirent surprennent par leur nombre. Cela s'explique. L'abbé Bastre, le fondateur, écrit « Ne croyez pas que sitôt que le projet de Belloc a été conçu ou inspiré de Dieu, comme nous aimons à le croire, on est songé à le mettre en pratique. Non. On a attendu plus d'une demi-année, on a prié. On a surtout fait beaucoup prier. On a fait des pèlerinages à Lourdes, à Notre-Dame des Victoires à Paris. On a fait célébrer des messes dans ces deux augustes sanctuaires. Je voudrais rappeler quelques-uns de ces pèlerinages. En avril 1872, l'abbé Arbilbide, un confrère donc des missionnaires d'Asparin, en émissaire des futurs fondateurs, fit un voyage pèlerinage lorsqu'il alla pour la première fois à la pierre qui vire. Je cite. « J'arrivais à Nevers vers 3 heures de l'après-midi. Je montais au couvent de Saint-Gildard, des Sœurs de Charité à Nevers. Je demandais à voir Bernadette de Lourdes. Ce fut impossible. » En 1872, les 3 futurs fondateurs de Belloc se rendent pour la première fois à la pierre qui vire. Ils s'y trouvent pour la fête de l'Assomption, le 15 août. Le prieur de la pierre qui vire demande au père Bastre de faire l'homélie pour l'occasion. Le séjour se termine, retour à Paris. Je cite. Nous prîmes congé de ces bons pères, et avant de revenir aux Pyrénées, nous voulûmes monter jusqu'à Paris. L'heure à laquelle nous arrivâmes dans la capitale était très matinale. Ce fut vers Notre-Dame des Victoires que nous nous dirigeâmes pour y célébrer la Sainte Messe. À force de frapper et de tirer la sonnette de nuit, un sacristain vint nous ouvrir. Et ce jour-là, nous fûmes les premiers arrivés des pèlerins de ce béni sanctuaire. Au pied de la statue miraculeuse, nos prières furent ardentes, et notre esprit était tellement rempli de la pensée de notre fondation que rien, en dehors de là, ne nous intéressa dans Paris. Aussi regagnâmes-nous bien vite les Pyrénées après avoir simplement visité quelques églises. Sainte Thérèse de l'Enfant Jésus, lors d'un passage à Paris, n'avait pas manqué de faire ce pèlerinage. Je la cite. C'est les manuscrits autobiographiques A. Nous eûmes bientôt vu toutes les merveilles de la capitale. Pour moi, je n'en trouvais qu'une seule qui me ravit. Cette merveille fut Notre-Dame des Victoires. Ah! Ce que j'ai senti à ses pieds, je ne pourrais le dire. Je suppliais encore Notre-Dame des Victoires. Après nous être consacrés au Sacré-Cœur, dans la basilique de Montmartre, nous partîmes de Paris. Fin de citation. Quelque 30 ans auparavant, un des missionnaires d'Asparin, l'abbé d'Ourisbourg, de Briscousse, avait quitté la maison des missionnaires pour entrer en 1846 aux missions étrangères de Paris. Il avait écrit le 5 novembre de cette même année à l'abbé Rigouin, missionnaire d'Asparin, je cite, « J'ai été à Notre-Dame des Victoires.
J'y

0: vu la statue miraculeuse de la Bonne Mère et une foule de personnes de tout âge et de tout sexe se pressaient auprès des autels. Lorsque les abbés Bastre du Pérou et Lapeyre font ce pèlerinage, l'abbé Dufriche des Genettes, 1778-1860, le curé de Notre-Dame et des Victoires, est mort depuis déjà 12 ans. On compte alors 20 millions de membres de l'archiconfrérie de Notre-Dame des Victoires. Au début, simple confrérie paroissiale. Il a converti sa paroisse, pourtant spécialement rebelle, paraît-il, et fait de son église l'un des sanctuaires les plus fréquentés. Lors de leur second voyage à la pierre qui vire, les abbés Arbelbide et Caillava firent le détour par Paray-le-Monial pour confier le projet de fondation au Sacré-Cœur. Nous eûmes soin de passer par Paray-le-Monial pour y faire un pèlerinage au Sacré-Cœur de Jésus. Nous y fûmes très bien reçus par l'abbé Caric, aumônier. C'était au moment des grands pèlerinages d'après la guerre de 1871. C'est aussi à cette époque de redécouverte de Marguerite Marie Alacoque qui raviva la ferveur envers le Sacré-Cœur. En 1873, il y eut de grands pèlerinages à la Salette et en août à Paray-le-Monial, de juin à août. Le cantique composé pour la circonstance devait devenir célèbre. Dieu de clémence, ô Dieu vainqueur, sauvez Rome et la France au nom du Sacré-Cœur. En cette année 1873, exceptionnellement, les jardins du couvent de la Visitation avaient été ouverts avec l'autorisation du pape Pie IX. Ces deux émissaires rapportèrent de Paris trois boutures de noisetiers, où était apparu le Christ, qui donnèrent les noisetiers au fond de ce que nous appelons l'allée de la Vierge qui est devant moi. En février 1873, l'abbé Lapeyre se rend à la pierre qui vire pour se joindre au petit groupe des fondateurs. Son voyage, soigneusement organisé, est une suite de pèlerinages. Je cite: Je ne vous donne pas non plus pour le moment des détails sur notre voyage qui a été on ne peut plus satisfaisant. Mais voici très rapidement l'itinéraire. Bétarame, où j'ai célébré la Sainte Messe. Monsieur Etchécopar, entre autres, a manifesté une bienveillance et un intérêt tout particulier pour notre œuvre. Il fera beaucoup prier, soit là même, soit à Igon. Il y a quelques jours, un frère m'a demandé, mais quelles étaient les relations entre Belloc et Bétarame? Alors, je lui ai expliqué, enfin, j'ai essayé. Et puis, il m'a dit, c'est formidable, c'est une grâce que nous ayons aujourd'hui parmi nous un père de Bétarame. Merci, Saint-Michel. Bref, je continue le récit. Donc, Bétarame, Lourdes, Sainte-Messe, etc. Tours, Sainte-Messe à la cathédrale, encore toute parfumée de la bonne odeur du grand évêque Saint-Martin. Visite au tombeau, etc. À Blois, à Tours, non, à Blois, arrêt d'une heure. J'ai bien constaté par moi-même la continuation de la guérison opérée à Lourdes le 7 octobre sur la fameuse nez sourde-muette. Paris, Sainte-Messe à Notre-Dame des Victoires. Entrevue avec Monsieur Louis Veuillot. La fête de la purification approchait, mais impossible de combiner de manière à rouler assez vite en passant par Issoudun, Nevers et Paray-le-Monial. Il faut en faire le sacrifice. Maintenant, dans une troisième partie, je voudrais évoquer le contexte historique de cette installation, de cette Abéloque, 1er septembre, et de cette ferveur mariale et de ces pèlerinages. D'abord, soulignons la dévotion au Sacré-Cœur, et je cite Montmartre. En décembre 1870, en pleine guerre avec l'Allemagne, quelques laïcs, à Tours, conçurent le projet d'élever à Paris un sanctuaire en l'honneur du Sacré-Cœur pour implorer de Dieu le salut de la France. La capitale était alors assiégée. et pour demander à Dieu l'indépendance du pape Pie IX, qui se considérait comme prisonnier au Vatican, depuis l'entrée des troupes piémontaises dans Rome le 20 septembre 1869. L'évêque de Poitiers, Mgr Pie, donna son accord. Pie IX, de même, le 11 février 1871. Et enfin, l'archevêque de Paris, Mgr Guibert, désigna même Montmartre, le lieu symbolique entre tous, pour un tel sanctuaire. En 1871, l'Assemblée avait déclaré d'utilité publique la construction à Montmartre d'une église en l'honneur du Sacré-Cœur, que l'on appela d'abord dans le quartier l'église de Notre-Dame de la Galette, à cause du fameux moulin à côté. Les pouvoirs publics donnèrent leur accord. Jules Simon, ministre des Cultes, accepta, etc. Je passe là-dessus parce que le temps passe. Le père Montsabré fut invité à prêcher à Notre-Dame de Paris pour faire connaître l'entreprise et la recommander aux fidèles. Il prêcha le 14 avril 1873. Et le 16 juin 1875, Mgr Guibert bénit solennellement la première pierre entourée de 10 évêques et de nombreux notables. Il n'y avait aucune représentation officielle. Le député d'Orthès, Chénelong, écrivait ce jour-là « Il me semble qu'on a posé la première pierre de notre rédemption nationale par la consécration au Sacré-Cœur. Il sera à la fondation de Belloc. » L'époque, dans le contexte toujours, l'époque est au pèlerinage. Il faut citer le pèlerinage à Paray-le-Monial du 20 juin 1872. Il marqua l'apogée des pèlerinages populaires. Il fut présidé par l'évêque d'Autun. Les personnalités, à titre strictement personnel, des mondes politiques, civils et religieux étaient en grand nombre. Parmi elles, le père abbé de la Pierre qui vire, dont Bernard Moreau. Le peuple fidèle était en foule venu en foule de nombreuses paroisses de Paris et de nombreux diocèses. Au total, 35 000 ou 40 000 pèlerins avec bannières et cantiques. « Ô Jésus, vous serez à jamais notre roi !» Ou bien « Pitié, mon Dieu, c'est pour notre patrie !» Autre cantique « Dieu de clémence, ô Dieu vainqueur bon. !» Procession dans une grande ferveur. L'orateur du jour perçoit dans cette journée la régénération spirituelle de la France. Une semaine plus tard, le pèlerinage du 29 juin fut le pèlerinage de députés catholiques de l'Assemblée nationale. Ils firent, par la bouche du député Belcalstel de Haute-Garonne, une consécration de la France au Sacré-Cœur. Et le député béarnais, Charles Chénelon, lut un télégramme envoyé pour l'occasion par le pape Pie IX. L'époque était au pèlerinage et l'époque était aussi à la laïcité. Dans ces années toutes proches de la guerre de 1870, où les catholiques retrouvèrent la pratique des pèlerinages, les assomptionnistes, avec le père d'Alzon, cherchèrent donc à faire de ce mouvement un moyen d'évangélisation. Sur le contexte, j'avais trop écrit, je voudrais le contexte historique. Je rappelle que le président de la République, c'est Thiers, qui va être président de la République, donc de août 1871 à mai 1873. C'est le moment du projet de Belloc. Belloc naît. Et je rappelle, c'est la période de Léon Gambetta, 1838-1882, qui sauva la France lors de la guerre de 1870-71, et aussi l'auteur du fameux programme de Belleville, 1869. Je crois que j'y reviendrai tout à l'heure. Bon, je passe. Un historien éminent, dans le titre de son ouvrage sur Gambetta, a voulu décrire l'homme en deux mots qui le résumeraient. Gambetta, la patrie et la République. Modestement, j'en ajouterai un troisième, si je peux me permettre, la patrie, la République et la laïcité. En ce qui concerne Belloc, la première pensée de fonder un monastère remonte donc à fin 1871 ou début 1872. Et le projet que ce monastère soit un monastère bénédictin a été clairement formulé au début 1872. Pendant ces courtes années, les fondateurs de Belloc, si peu versés qu'ils fussent dans les affaires publiques, politiques, ne pouvaient pas rester indifférents au contexte politique. La fondation projetée en dépendait, de quelque manière. Une illustration de ce climat d'opposition, de tendance, est bien donnée par le grand dictionnaire universel que publie Pierre Larousse dans les années 1860. Je me permets de vous lire une page. Le Second Empire, qui fut à certains points de vue une réaction cléricale contre la République de 1848, donna lieu à une recrudescence de pèlerinage. Ce vagabondage religieux n'atteignit cependant pas une grande intensité. En dehors de soi-disant miracles de la Salette, des prédications du curé d'Ars, qui attirait quelques centaines de dévots, et de quelques voyages en Terre Sainte organisés par une agence spéciale, c'est l'allusion à l'œuvre du père Vincent Bailly et des rédemptoristes, il ne resterait pas grand-chose à citer de cette époque. Les années 1872 et 1873 ont enfin vu renaître, sur une grande échelle, la fureur des pèlerinages en France. L'aventure mystérieuse de la Vierge Bleue à Lourdes et quelques autres miracles encore plus suspects en furent l'occasion ou le prétexte. La vraie raison fut le désir de protester en faveur du pape roi, retenu prisonnier du Vatican, comme on disait par une métaphore assez hardie, et aussi un peu aussi pour manifester contre la République. Le fait, nié d'abord, est devenu évident par des cris séditieux en mains endroits, des couleurs factieuses arborées avec affectation. Il s'ensuivit même quelques rixes et l'on accusa les opposants d'avoir manifesté sur le dos des pèlerins. Ceux-ci n'étalèrent qu'avec plus de courage leur croix rouge sur leur poitrine, leur gros chapelet autour de leur cou, et chantèrent avec plus d'entrain « Mère de l'espérance, dont le nom est si doux, sauvez Rome et la France ». Un jour, 110 députés accomplirent un pèlerinage à la Vierge Noire de Chartres, et les plus hardis d'entre eux osèrent y porter les bannières, le cierge à la main. Quelques esprits timides s'effrayaient de ces manifestations si bizarres à notre époque et gourmandèrent le gouvernement qui tolérait ce qui leur paraissait être un scandale. Le fait est cependant que cette tolérance, bienveillante ou non, s'est trouvée être de la bonne politique. 1873 a vu de nombreux pèlerins français et étrangers, anglais même, un peu partout, mais surtout à Paray-le-Monial. En 1874, on ne parla presque plus de toutes ces manifestations, malgré les efforts combinés du comité général autorisé par le pape et un organe spécial, le pèlerin, pour réchauffer le zèle des fidèles. Le peuple français devait comprendre et a compris que ces promenades en train de plaisir, que ces gueuletons sur l'herbe, que cette poésie de mirliton, que ce commerce usuraire d'objets bénis par des industriels éhontés étaient sur l'herbe, que ces nuits passées à la belle étoile, non sans quelques dangers pour la santé et les bonnes mœurs, les pèlerinages à ce point de vue ont une ancienne et détestable réputation, que tout cela, disons-nous, était ridicule, et d'ailleurs complètement étranger à la véritable dévotion comme à la scène politique. On s'est décidé avec raison à abandonner les grottes plus ou moins miraculeuses à leur solitude naturelle, à ne plus réveiller leurs échos par des cris séditieux, à prier enfin dans son église paroissiale et à manifester par le scrutin seulement ses opinions politiques. Excusez cette longue citation, mais c'est à ce moment-là que naît Belloc. Enfin, une troisième partie pour... Je vous propose maintenant d'en rester là avec le contexte historique de la Fondation pour voir la confiance des moines de Belloc en Marie tout au long de cette histoire. Au départ, les moines de la Pierre-qui-Vire n'étaient pas partisans d'une fondation. Vu que eux-mêmes n'avaient guère l'ancienneté suffisante, pensaient-ils, dans la vie monastique. D'ailleurs, s'ils avaient à fonder dans le sud-ouest, un projet se présentait déjà. Faire revivre l'antique abbatiale de Saint-Savin du XIIe siècle dans les Hautes-Pyrénées. Or, le jour et à l'heure où les jours et à l'heure, ils ont sonné à la porte en même temps. Le jour et à l'heure où les émissaires de Belloc étaient arrivés à la pierre qui vire, s'était présentée une camionnette qui les avait précédés sur une longue route. Cette camionnette apportait au monastère de la pierre qui vire la copie de la Vierge Marie d'Issoudun. Au cours de son séjour à la pierre qui vire, l'abbé Arbelbide surprit un jour cette réflexion dans la bouche du père prieur, le père Théodore Andrieux, prieur qui avait la grande dévotion à Notre-Dame d'Issoudun. Il disait à d'autres moines, « Ah, je savais bien que Notre-Dame du Sacré-Cœur n'allait point nous arriver les mains vides. C'est elle qui nous apporte cette fondation. Il faut l'accepter. Elle réussira. » Lorsque la fondation fut acceptée, décidée et entreprise, les aménagements et constructions commencèrent à Belloc, tandis que les futurs moines allèrent se former à la vie monastique. Leur formation terminée à la pierre qui vire, les futurs moines de Belloc étaient revenus. Le père abbé de la pierre qui vire, et visiteur de la province française, de notre congrégation monastique, dont Bernard Moreau, arrivait lui aussi, avec les moines. L'avant-veille de la procession, le 30 août, il choisit pour titulaire du monastère de Belloc le cœur immaculé de la Vierge Marie. Par la suite, la Vierge Marie a présidé à toutes les étapes de l'évolution du monastère. Après l'installation des moines, une autre statue, une autre représentation de la Vierge Marie fut placée au-dessus de la porte d'entrée du monastère de Belloc. Elle était assise, portant sur ses genoux l'enfant Jésus, lui-même portant dans ses mains une maquette du monastère. Au-dessous de la statue, sur une plaque de marbre, avec des lettres rouges bien visibles, était l'inscription « Ils m'ont choisi pour gardienne ». C'est une formule un peu traditionnelle dans le monastère bénédictin et cistercien. La Vierge Marie a bien gardé la communauté. Celle-ci, en 150 ans, est morte au moins trois fois. La première en 1903, lorsque, rien n'étant prévu, on eut 15 jours pour se soumettre à la loi, au décret, plus exactement, supprimant les communautés religieuses, soit pour partir. La communauté choisit de partir. En fait, elle explosa dans toutes les directions. C'est un miracle qu'elle se soit reconstituée et qu'elle existe encore. La seconde fois, ce fut lors de la déclaration de la guerre, le 2 août 1914. Le 2 août 1914. La communauté, déjà affaiblie depuis 1903, fut réduite à quelques vieux moines en exil, avec en charge l'école monastique. Encore un miracle que Belloc ait perduré. Et la troisième fois, ce fut lorsque, en décembre 1943, la Gestapo amena l'abbé, le prieur et l'hôtelier, une quarantaine de moines étant déjà sous les drapeaux ou prisonniers en Allemagne. La communauté, très affaiblie, était en plus décapitée. Je devrais ajouter que notre fondation d'Afrique au Bénin est morte elle aussi, et elle a retrouvé vie 10 ans après, en 2003. Encore un miracle. Pendant ces 150 ans de son histoire, Belloc a toujours fêté Marie avec joie et ferveur et éclat aux fêtes liturgiques. Jusqu'à Vatican II, les moines non-prêtres célébraient l'office avec des « Je vous salue Marie ». Lors de fêtes ou de jours que l'on voulait marquer spécialement, le petit office de la Sainte Vierge était récité par plusieurs moines, en plus de l'office communautaire. Avec le chemin de croix que certains faisaient tous les jours, j'en ai vu de ces moines, le chapelet était prière absolument courante, évidemment. Qui d'entre nous, par exemple, n'a pas été édifié par le frère Jean-Baptiste Millet sur son tracteur? Je cite quelqu'un que tout le monde a pu connaître. Le chapelet constamment la main et le cœur certainement trouvé, tourné vers notre Mère du Ciel. J'ai personnellement connu les litanies de la Sainte Vierge quotidiennement récitées au milieu du jour et le chapelet en communauté à la fin des vêpres. Personnellement aussi, dans mes quelques dizaines d'années passées au monastère, je n'ai jamais perçu de piété mariale déviante. Ceux qui, parmi nous, en avaient le don, ont su exprimer cette foi mariale du vieux Belloc, et du Belloc par la suite. Le père Jean-Marie Burquois l'exprima avec son sens poétique dans deux petits livrets. D'abord, dizaines, poèmes à Marie. Il s'émerveille durant 10 mystères de Marie, depuis l'Annonciation jusqu'à son Assomption. Il poursuit sa méditation contemplative dans « Regardez Marie » qu'il publia en 2001. Le père Thomas d'Assens, 1902-1986, professeur de théologie et de philosophie, mais aussi prédicateur populaire, comme prédicateur de prêtres et d'évêques, sut parler avec une grande justesse des mystères pourtant indicibles de Marie. En particulier, il savait montrer comment, je le cite, « les prérogatives de la Vierge ne se sont affirmées dans l'Église que pour permettre de mieux distinguer et de mieux défendre les éléments de foi qui concernent son Fils. » Ceux qui ont eu la chance d'entendre Père Thomas le retrouveront, je pense, dans ces quelques lignes que j'extrais d'un de ses enseignements sur Marie. Il s'adresse à... Je cite. Il s'adresse à ceux qui l'écoutent. Qui était la mère de Jules César? Et celle d'Alexandre le Grand? Et celle de Charlemagne? Et celle de Platon? Et celle d'Aristote? Et celle d'Hitler? Et celle de Lénine? Et celle de Mao Tse-tung? Et celle de Karl Marx? Et celle d'Einstein? J'aurais pu continuer la liste à l'infini, sans obtenir de réponse. Vous ne savez pas? Moi non plus. Et cela n'a aucune importance. Les mamans de ces célébrités, vous pouvez les ignorer. Cela ne change rien à rien. Elles ne sont que des femmes, comme toutes les autres, et leurs fils ne sont que des hommes, comme tant d'autres. Mais voilà quelqu'un qui vient nous dire « Moi, je suis homme et Dieu, et voilà Marie qui est ma mère. » Ces mots, n'est-il pas vrai, ont toute l'allure d'une provocation. C'est que justement, il n'est ni Dieu, ni Dieu seulement, ni homme seulement, mais simultanément et inséparablement et totalement homme et Dieu. Et elle est simultanément et inséparablement et totalement mère de l'homme Dieu. C'est un comble. Lui sans elle n'est plus lui. Elle sans lui n'est plus elle. Chacun de ces deux êtres et la garantie de l'identité de l'autre. Fin de citation. Le poète basque, père Xavier Diars, Iratseder, n'a laissé aucun poème sur Marie ou à Marie. Mais le Cantus ad Isaite, le Magnificat en basque, avec son ton psalmodique du père Gabriel Lerchundi, est une pièce, traduction et musique, véritablement inspiré. Qui ne passera pas, m'a dit un jour un confrère. Il témoigne d'un amour ardent de Marie et exprime un total dévouement au peuple de Dieu. Il suffit, pour s'en convaincre, de l'entendre une seule fois chanter aux vêpres dans n'importe quelle assemblée. Je ne veux pas, il est temps de conclure maintenant, je ne veux pas terminer par une envolée lyrique ou poétique. Je voudrais conclure par une prière. Vierge Marie, souvenez-vous de cette inscription au-dessus de la porte du vieux Belloc, et toujours inscrite dans nos cœurs, ils m'ont choisi pour gardienne. 150 ans après tous ces faits que nous avons rappelés, Seigneur, merci de nous avoir appelés à mettre nos pas dans ceux de ces saints moines fondateurs de Belloc. C'est toi qui leur as inspiré toutes ces actions que nous avons rappelées. Nous les avons rappelées pour nous souvenir de ce que tu as fait alors pour eux et pour tant d'autres par eux. Nous les avons rappelés pour nous rappeler que ce que tu as fait pour eux, tu continueras à le faire pour nous, dans le Belloc d'aujourd'hui, dans une situation difficile. Belloc vendu, nous sommes un petit reste. Pour nous souvenir de ce que tu as fait pour tous nos frères et sœurs des autres congrégations religieuses du diocèse, donne à tous les successeurs de tous ces fondateurs en ce 19e siècle dans notre diocèse, aux bétharamites, aux bénédictines, à tous et à toutes, de savoir tirer les enseignements des faits passés pour continuer à te chercher, à te connaître, à te servir dans nos frères, à ta suite, avec toi, pour toi. Merci de votre attention.
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4: Pour en finir, si je puis dire, avec mon témoignage personnel, je voudrais ajouter ceci. Quand j'étais en études à Fribourg, chez les Dominicains, le père Servet Pinkers, qui était mon directeur de thèse, m'invita à faire une thèse sur la lecture de l'Écriture sainte dans la Somme théologique de saint Thomas. On sait en effet que saint Thomas d'Aquin est ce grand théologien médiéval qui célèbre d'une certaine manière l'avènement d'une théologie très spéculative. On voit bien la structure très rationnelle de l'ordo discipliné, c'est-à-dire du plan qui préside à cette somme de théologie qui veut être une grande synthèse de la doctrine chrétienne, donc telle qu'on pouvait les trouver chez les docteurs du Moyen-Âge. Et ce qui était intéressant, c'est que le père Pinkers, qui avait beaucoup travaillé sur les sources de la théologie de saint Thomas, et qui avait bien perçu, comme d'autres théologiens de son temps, comme le père Chenu, un célèbre dominicain, avait bien perçu que l'horizon de la théologie de saint Thomas d'Aquin, c'était l'Écriture sainte et les pères de l'Église. Voilà pourquoi il m'invitait à faire une thèse sur la lecture de l'Écriture sainte par saint Thomas, dans la somme théologique de saint Thomas, encore une fois, une somme qui apparaît très spéculative. Et c'était assez innovant, mais cela rejoignait d'une certaine manière pour moi cette grande intention du Concile Vatican II, qui recueille aussi les fruits de tout un renouveau biblique qui l'a précédé, ainsi qu'un renouveau patristique, et qui est à l'origine aussi d'un renouveau théologique au moment du Concile Vatican II, qui dit que l'on doit interpréter l'Écriture sainte dans le même esprit dans lequel elle a été rédigée. C'est le numéro 12 de la grande constitution sur la révélation divine, Dei Verbum. Intéressant parce que ça montrait, contrairement à ce que l'on aurait pu penser, avec l'avènement d'une théologie néo-scolastique au début du XXe siècle, qui n'était plus assez irriguée précisément par ses sources, les sources de la théologie. Cela montrait finalement qu'un théologien médiéval comme saint Thomas d'Aquin, que le décret sur la formation théologique des futurs prêtres Optatam Totius au numéro 16 continuait de montrer comme le théologien modèle, qui devait être un maître pour apprendre la théologie dans les séminaires et dans les écoles de théologie. C'est le seul concile qui a cité nominativement un théologien, en l'occurrence c'était saint Thomas d'Aquin, et montrant que la théologie d'un saint Thomas d'Aquin est une théologie profondément biblique, et qui s'inscrivait donc parfaitement, cette redécouverte s'inscrivait parfaitement dans cette grande intention du Concile qui est précisément ressourcée dans ce renouveau biblique. Optatam Totius, au numéro 16, dira en effet que l'Écriture sainte doit être l'âme de la théologie. Et je comprends d'ailleurs que le père Pinkers, mon directeur de thèse, faisait partie de ces théologiens qui renouvelaient la théologie morale, car c'était un moraliste, à partir du Concile Vatican II, en insistant toujours plus sur les sources bibliques et patristiques de la théologie catholique. Et pour moi, ça a été aussi une manière de m'approprier l'enseignement du Concile. Certes, le Concile avait, d'une certaine manière, recommandé la méthode historico-critique pour mieux comprendre l'Écriture sainte, mais aussi nous avait protégé de ses excès par trop rationalisant, et en montrant qu'on ne pouvait pas aborder l'interprétation de l'Écriture en dehors d'une herméneutique de la foi, pour qu'elle soit vraiment la source et le fondement d'une théologie, y compris d'une théologie spéculative.

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2: Nous recevons aujourd'hui Beñat Añorga pour l'enseignement catholique. Bonjour à vous.
3: Bonjour.
2: Merci de répondre à nos questions aujourd'hui. C'est vrai que vous êtes dans une période charnière de votre carrière. Ça fait 30 ans que vous travaillez à l'enseignement catholique du département. Et vous nous quittez puisque vous partez à la retraite cet été. Alors, Beñat Añorga, on va peut-être déjà repréciser quelles ont été vos missions à l'enseignement catholique. Je crois que vous avez commencé à l'accueil et puis vous avez fait beaucoup d'autres choses ensuite.
3: Voilà, c'est ça. J'ai commencé en 1995, donc j'ai été recruté par la directrice diocésaine de l'époque, qui était Maïté Razoki, pour un poste à mi-temps d'accueil physique et téléphonique. Voilà, c'était ma grande mission. Et puis après, au cours du temps, eh bien, cette mission, elle a évolué dans le sens du secrétariat. Je venais donc durant le mi-temps eh bien donner un coup de main au secrétariat, et puis ensuite il a encore évolué avec le départ de l'ancienne secrétaire comptable, et on m'a donné le domaine comptable de la DDEC à assurer. Alors je l'ai fait du mieux que j'ai pu, mais j'avais des connaissances de comptabilité, car je n'avais qu'un mi-temps à l'époque, et l'autre mi-temps, eh bien, je l'ai notamment fait au centre diocésain de la catéchèse, à la librairie, pour une partie comptable. Voilà, donc si vous voulez, voilà comment j'ai évolué. Donc j'ai commencé donc avec Maïté Razoki. Ensuite, il y a eu Jean-Marc Apol.
2: Tout à fait.
3: Et puis maintenant, il y a
2: donc Vincent Destet.
3: Vincent Destet, voilà. Alors, on m'avait dit, quand je suis rentré ici à la direction diocésaine, avec humour, on m'avait dit, avant de partir, il faut user 3 directeurs diocésains.
2: Alors voilà, c'est fait.
3: Ce qui est fait. Donc je prétends faire mes valises et mes cartons pour voilà partir vers un autre horizon. Alors comme je dis très poétiquement actuellement, eh bien voilà, je quitte le port petit à petit, mon bateau avance, je vois l'horizon en face, les voiles sont tissées et attendent le vent pour arriver à l'horizon de l'autre côté de l'océan. Voilà.
2: Avec, on imagine, beaucoup de projets, mais on va déjà revenir sur vos 30 ans à la direction de l'enseignement catholique du département. Donc, vous le disiez, vous avez commencé à l'accueil, secrétariat, comptabilité, à chaque fois avec un directeur diocésain différent. Est-ce que vous avez vu beaucoup de changements pendant ces 30 ans à l'enseignement catholique? Vous avez rencontré beaucoup de monde, j'imagine. Quels sont les changements que vous avez pu voir?
3: Alors les changements, voilà, déjà les personnes qui étaient différentes, hein, voilà, si je peux les caractériser avec un mot, Maïté Razoki, c'était l'exigence pour elle et l'exigence pour l'équipe. À l'époque, nous n'étions que 6, voilà. Ensuite, Jean-Marc Apol, ça a été plus dans la douceur et un accompagnement

0: plus bienveillant. Voilà, et là, l'équipe est arrivée à une dizaine de personnes. Et puis aujourd'hui, avec Vincent Desté, voilà, là, c'est la vitesse de croisière, du moins pour moi. Et puis, voilà, là, c'est quelque chose de plus fort, parce que l'équipe, déjà, nous sommes 14. Et il y a de nouvelles données, c'est-à-dire que au départ il y avait un premier projet diocésain, et puis là il y a eu un projet diocésain il y a quelques années, très récemment, qui était l'enseignement catholique lancé vers 2030. Voilà. Donc cette évolution de l'enseignement catholique, divers secrétaires généraux au niveau national, avec plusieurs orientations, et puis un enseignement catholique, je dirais au départ, qui avait du mal à se faire reconnaître par l'administration de l'éducation nationale, et il y a eu une période où actuellement, l'administration de l'éducation nationale, nous reconnaît comme partenaire, un partenaire, je dirais, plus ou moins essentiel dans la gestion des établissements privés catholiques, notamment du département.
1: Donc, plutôt une évolution positive, selon vous. Vous êtes confiant pour l'avenir de notre enseignement catholique ?
0: Alors moi je suis très confiant parce que je suis de nature positif, et puis je me dis que l'Esprit Saint souffle, alors laissons le faire, il va nous guider, il va nous mener, et de notre côté on voit bien que aujourd'hui le jour, l'enseignement catholique est quand même assez bousculé, assez contredit. Recherche aussi un peu sa nouvelle voie, parce que elle n'est plus celle qu'elle était en 1995, les choses ont changé, et se faire toujours une place et se faire reconnaître dans le monde de l'éducation d'aujourd'hui.
1: Et puis vous, Beñat Añorga, donc vous avez donc travaillé en tant que salarié, mais est-ce que c'est un simple travail ou est-ce que c'est pas un peu plus ce qu'on fait ici à l'enseignement catholique ?
0: Écoutez, moi je suis quelqu'un d'intègre, c'est-à-dire que je ne mets pas d'un côté ma fonction professionnelle et puis ma foi. Je crois que les deux sont mêlés. J'ai toujours, je me suis pas comparé, mais je me suis dit que j'étais un peu le Matthieu de l'enseignement catholique diocésain. C'est-à-dire que j'avais à la fois une mission comptable et d'un autre côté une mission un peu plus, universelle, d'accueillir les personnes. Notamment physiquement ou au téléphone, avec un certain regard, le regard de ma foi. Et me dire toujours que la personne que je reçois ou la personne que j'écoute a elle aussi quelque chose de Dieu en elle. Et une relation quelque peu à la fois bienveillante, mais une écoute aussi attentive, parce que en ayant la conscience que la personne qui vient à l'enseignement catholique ou qui appelle l'enseignement catholique, bien des fois c'est pour nous dire des choses très désagréables au nom de l'institution, mais le prendre à bras le corps, écouter, entendre, et puis voir la personne s'apaiser. Et à ce moment-là, la transférer, je dirais notamment pour les appels, la transférer au secrétariat où elle explique sa situation d'une manière plus apaisée, plus positive. Et je pense que ça mettait en lien des personnes qui, au départ, avaient quelque chose d'un peu difficile à vivre et à dire.
1: Donc c'est un travail très humain avec beaucoup de relations humaines que vous avez dû gérer. Est-ce que peut-être vous pouvez nous donner une joie que vous avez particulièrement vécue, une anecdote, quelque chose qui vous revient à l'heure du bilan?
0: Ben écoutez, une joie. Bon, les personnes qui connaissent où se situe la direction diocésaine, voilà, elle se situe à côté du presbytère de Saint-Pierre-d'Irupe. Donc les personnes qui viennent là dans ce parc se dirigent vers nous, vers l'enseignement catholique, en pensant qu'elles arrivent au presbytère. Bon, et c'est de voir défiler aussi des jeunes couples qui cherchent un prêtre pour se préparer au mariage, des jeunes couples qui viennent avec des petits-enfants pour demander le baptême. C'est aussi, et des joies, des adultes qui cherchent des informations concernant, eh bien, voilà, comment on fait aujourd'hui pour être baptisé, parce que j'ai envie d'être baptisé, ou alors j'ai été baptisé, mais je voudrais être confirmé. Voilà, c'est donner ces informations-là, avec, en me disant, ben voilà, ils se sont trompés d'endroit, sûrement, mais voilà, moi je les dirige vers des prêtres, vers le presbytère, je donne des renseignements plus généraux. Voilà, moi c'est, je dirais que si j'avais une phrase, une expression à dire de ce que j'ai vécu en 30 ans, c'est mettre les hommes et les femmes d'aujourd'hui en relation avec avec ce qu'ils recherchent, c'est-à-dire écouter leurs questions, essayer de non pas y répondre, mais les diriger vers des personnes compétentes qui peuvent leur donner un élément de réponse.
1: Merci beaucoup Beniata Niorga pour ce beau témoignage et puis bon vent vers votre retraite donc après 30 ans passés à l'enseignement catholique. Merci à vous.
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1: Quatrième émission, comment le Christ nous a-t-il sauvés ? Avec le père de Maintière, auteur du livre « Quelle espérance d'être sauvé » aux éditions Salvateur. Est-ce que le Christ est un simple modèle, à la manière des grands fondateurs de religion, réduisant ainsi le christianisme à une morale de plus, ou est-il celui qui va par sa croix et sa résurrection rétablir définitivement le pont entre Dieu et l'homme ? Question fondamentale à l'heure où beaucoup d'historiens des religions veulent réduire le rôle du Christ. Bonjour Père.
2: Bonjour Madame.
1: En s'unissant à tout homme par son incarnation, le Christ ne nous a-t-il pas déjà sauvés ?
2: Si, d'une certaine manière, bien sûr, le salut est acquis dès lors que Dieu et l'homme sont inséparables. Or, Dieu a trouvé ce moyen étonnant, à vrai dire, pour sceller de manière définitive l'alliance entre lui et l'humanité, qu'un même être, Jésus, soit pleinement Dieu et pleinement homme. En Jésus, une seule personne, Jésus de Nazareth, l'humanité et la divinité sont totalement scellées.
1: C'est pour ça que l'alliance nouvelle est éternelle.
2: L'alliance nouvelle est éternelle. Désormais, l'homme et Dieu sont absolument indissociables, puisqu'un même, une même personne, Jésus de Nazareth, est pleinement homme et pleinement Dieu. Les deux natures, humaine et divine, sont liées de manière inséparable en Jésus-Christ. Ce sont les épousailles de Dieu avec l'humanité qui se sont réalisées et le lit nuptial, comme disent les pères de l'Église, le lit nuptial, c'est le sein de la Vierge Marie. Dans le sein de la Vierge Marie, c'est scellé de manière indéfectible l'alliance de Dieu avec l'humanité. On peut dire que dès le jour de l'Annonciation, dès que Marie a dit oui, c'est-à-dire dès que la Vierge Marie a acquiescé au plan divin de notre salut, et elle l'a fait au nom de toute l'humanité, dès que la Vierge Marie a dit oui, le Verbe de Dieu en elle s'incarne et l'humanité est indissociablement liée à partir de ce moment-là à la divinité. On peut dire que le salut est accompli, on peut dire que c'est l'Annonciation est le jour de notre salut.
1: Et pour l'éternité, Dieu a un corps en Jésus-Christ.
2: Et pour l'éternité, Dieu a un corps.
1: C'est quand même ça, extraordinaire.
2: C'est étonnant ça. Voilà.
1: Oui. Je crois qu'on devrait souvent, les chrétiens, méditer sur cela.
2: Je pense que la fête de l'Annonciation n'est pas assez solennisée dans notre Église. Nous mettons un accent considérable sur Noël, à juste titre, mais on oublie et on passe un peu un par-dessus parce que tout simplement, le 25 mars n'est pas férié chez nous. Mais du coup, cette fête de l'Annonciation passe, je trouve, trop inaperçue chez les chrétiens.
1: Et l'Ascension.
2: Et l'Ascension aussi. Mais alors là, au moins, elle est fériée. Donc au moins, les gens, dans leur calendrier, voient qu'il y a l'Ascension. Mais c'est vrai, parce que l'Ascension, on peut dire que c'est d'une certaine manière le Noël du ciel. C'est-à-dire que, de même que Dieu était rentré dans la terre au jour de Noël, eh bien, l'humanité entre au ciel au jour de l'Ascension.
1: Comment alors rendre compte du caractère central de la croix du Christ dans notre salut ? La passion du Christ est-elle nécessaire ? Et en quoi a-t-elle une portée universelle ?
2: Alors voilà,
1: parce qu'il y avait besoin de ce surplus.
2: Voilà, et ça c'est une grande question parce que je viens d'insister pour dire qu'au fond tout est déjà joué d'une certaine manière à l'Annonciation. L'homme et Dieu sont indéfectivement liés dès ce moment-là. Mais alors, est-ce que la croix est un appendice malencontreux ou une petite péripétie qui n'était pas prévue ou bien est-ce que la croix, comme nous le pensons et comme nous le disons dans nos formules de foi, eh bien est-ce que la croix, la mort du Seigneur et sa résurrection ont une véritable portée sotériologique? C'est bien par son sang qui nous a sauvés, c'est bien par ses blessures que nous sommes guéris, c'est bien par sa mort qu'il a vaincu la mort. Oui, c'est ce que nous disons sans cesse, en lien avec l'Écriture et avec toutes les confessions de foi. Alors, évidemment, ce qu'il faut bien comprendre, c'est que l'incarnation que nous fêtons à la fête de l'Annonciation doit se comprendre de manière large, c'est-à-dire avec toutes ses conséquences. C'est une chair semblable à la nôtre que Jésus a assumée, c'est-à-dire une chair passible, une chair qui, donc, a comme conséquence eh bien, la possibilité effectivement de souffrir, de mourir, de donner sa vie. Alors là, loin d'être simplement un épisode non nécessaire, la croix du Seigneur, sa mort et sa résurrection sont évidemment l'épisode central de notre salut.
1: Je dirais aussi que la mort est dans la logique de sa vie, cette recherche de la vérité, et la vérité n'est pas aimée.
2: Voilà.
1: Donc c'est un peu la logique.
2: Oui. Mais oui, il y a, j'aime bien, c'est des textes de saint Ambroise et de saint Augustin qui disent très bien, tu veux savoir pourquoi Jésus a été baptisé au Jourdain ? Bah, demande-toi pourquoi il s'est fait homme. Demande-toi pourquoi il a donné sa vie pour nous sur la croix. La réponse est toujours la même, par amour. Pourquoi Jésus s'est fait homme ? Par amour pour nous. Pourquoi Jésus vient se faire baptiser au Jourdain d'un baptême pour la rémission des péchés, lui que nul ne peut convaincre de péché ? Eh bien, par amour pour nous, pour nous être semblables, pour nous donner un exemple, mais aussi pour se ranger parmi nous, pour être de notre côté.
1: Et je dirais que c'est jusqu'au cœur de l'ennemi, comme dit le psaume, que Dieu est allé, que le Christ est allé, c'est-à-dire la mort, la souffrance, les contradictions des hommes.
2: Et j'irais même jusqu'à la descente aux enfers.
1: La descente aux enfers, c'est important aussi.
2: C'est très important, la descente aux enfers.
1: On n'en parle pas beaucoup.
2: On avait parlé beaucoup au moment de certaines thèses très contestées d'ailleurs de Hans von Balthasar sur le samedi saint. Mais c'est vrai qu'on n'en parle pas beaucoup. C'est quand même dans le credo que nous disons, en tout cas dans le symbole des apôtres. Donc Jésus est descendu aux enfers et j'aime bien remettre au goût du jour ces vieilles méditations du samedi saint que faisaient les pères de l'Église pour bien faire comprendre que le drame pascal, c'est pas simplement bon, Jésus est mort, il fait une bonne petite sieste de 3 jours,
1: et puis après
2: son papa vient le réveiller le dimanche de Pâques. C'est un peu trop souvent comme ça qu'on nous présente la mort et la résurrection du Seigneur. Non, Jésus est mort et le jour du samedi saint, il va batailler dans les enfers.
1: Qu'est-ce que vous voulez dire par batailler ?
2: Eh bien, il y a une présentation très étonnante des pères de l'Église de ce jour du samedi saint où Jésus est allé ferrailler, vraiment se battre contre nos 3 ennemis fondamentaux que sont la mort, l'Hadès, les enfers, et le péché, Satan. Voilà, la mort, les enfers et Satan. Ces 3 puissances un peu personnalisées, et il y a un combat qui se livre dans les sous-sols, si on peut dire, dans les enfers, dans les lieux infernaux. Et donc Jésus surgit au matin de Pâques, non seulement comme vivant, mais comme le héros, libre et vainqueur, portant les armes de son triomphe. La croix, c'est avec la croix et tous les instruments de sa passion qu'il est allé lutter dans les enfers pour libérer les âmes captives. On a tous en tête et devant les yeux ces images magnifiques, ces icônes du Christ sortant du tombeau et tirant dans une immense farandole Adam, Ève et toute l'humanité captive. Il a été, et c'est très beau les textes des pères de l'Église où on voit Jésus qui arrive dans les enfers le samedi saint et les anges démoniaques, enfin les esprits impurs, terrifiés, disent « Qui est ce roi de gloire ? C'est le Seigneur, le fort, le vaillant, qu'il entre le roi de gloire. » Et là, il pulvérise les portes de la mort. Voilà.
1: Alors, est-ce la passion ou la résurrection du Christ qui est notre salut ?
2: Bien les deux, parce que nous le savons bien, le mystère pascal est insécable. La mort, la résurrection du Christ, mais aussi son ascension et le don de l'Esprit-Saint. Tout ça, c'est un même mystère pascal. Et tous ces événements de notre salut ont évidemment une grande portée sotériologique. Donc il ne faut absolument pas disséquer. Ce qui le fait bien comprendre, c'est l'évangile de saint Jean, pour lequel il y a une espèce de compénétration, d'imbrication des mystères, puisque pour saint Jean, vous le savez, au moment où Jésus meurt sur la croix, il transmet l'Esprit. C'est comme pour dire qu'au moment même où Jésus meurt sur la croix, il est élevé dans la gloire, c'est le terme de saint Jean, quand je serai élevé, j'attirerai tous les hommes à moi, élevé sur la croix, élevé dans la gloire, c'est le même mouvement pour saint Jean. Donc pour saint Jean, dans la théologie johannique, la mort du Christ, son élévation sur la croix, son ascension, son élévation dans la gloire, et puis la transmission de l'Esprit, la Pentecôte, c'est le même mystère.

0: Vous suivez l'émission Au Puits de Jacob, comment le Christ nous a-t-il sauvés avec le Père de Maintière. Alors maintenant, on va arriver à des choses un peu plus techniques et je dirais presque juridiques. Que signifient par exemple les mots rédemption et l'expression en rançon pour la multitude?
1: Alors ce sont des mots bibliques, hein. Jésus dit « Je ne suis pas venu pour être servi, mais pour servir, mais pour donner ma vie en rançon pour la multitude ». Alors, on est très surpris de nos jours par l'utilisation assez abondante d'un vocabulaire commercial, voire mercantile, pour le salut en Jésus-Christ. Par exemple, saint Paul dit que nous avons été marchandés par Jésus-Christ, agorazein en grec. Hein. Ça évoque les tractations sur l'agora dans le marché aux esclaves. Hein. Nous sommes fondamentalement des esclaves du péché, du mal, de Satan, et Jésus a payé de sa personne pour nous sauver. Hein. Et le prix très précieux qu'il a versé, c'est son propre sang. Je trouve très important de rappeler que notre salut est onéreux. J'aime bien l'interpellation que saint Bernard faisait à ses moines en leur disant « Rougis, cendre orgueilleuse, tu vaux le sang d'un dieu ». Voilà le prix que nous valons. On a vraiment, quand Isaïe dit « Oui, tu as du prix à mes yeux et je t'aime », on comprend ce que c'est que le prix.
0: Ou Pascal qui dit « Chaque goutte
1: de sang, j'ai versé telle goutte de sang pour toi ». Magnifique. Oui, vraiment, nous avons du prix à ses yeux. Et il n'a pas craint de donner son sang qui est l'incorruptible amour, comme dit saint Ignace. Son sang qui est l'incorruptible amour. Il n'a pas craint de payer ce prix-là pour notre salut. Alors, je trouve très important de ne pas trop vite zapper sur ce vocabulaire commercial, même s'il nous dérange un petit peu. C'est vrai que nous l'avons gardé dans le mot rédempteur, dont on ne perçoit plus bien en français l'étymologie, mais rédempteur, c'est celui qui rachète. Nous avons été rachetés par le Christ.
0: Alors, il y a eu des grandes discussions théologiques, savoir à qui on avait racheté, qui avait racheté. Bon, c'est peut-être...
1: Voilà, alors ce sont des discussions un peu subtiles, parce qu'on s'est dit, si nous sommes des esclaves, il faut payer le prix de notre rachat. Jésus a versé la rançon et le prix... c'est son sang, et ça tombe bien parce qu'en français, verser une rançon et verser son sang, c'est le même verbe. Mais alors, à qui a-t-il payé? Pourquoi fallait-il que le Christ souffrit?
0: Certains ont dit même au démon, ce qui est...
1: Alors, certains, il y a eu la théorie des droits du démon, nous étions esclaves du démon, donc Jésus aurait payé une rançon au démon et nous aurions été libérés. Mais alors, on a tout de suite vu que ça ne convenait pas, quand même. On n'imagine pas que Jésus paye quelque chose ou ait quelque chose à voir avec ce démon qui est exécrable. Donc, on a essayé de réfléchir, ça va pas très bien si c'est au Père non plus, parce qu'on voit pas très bien pourquoi le Père exigerait une rançon pour notre libération. Donc il y a toute une série de théologiens qui ont essayé de réfléchir sur tous ces thèmes, et je dois dire que peut-être celui qui a le premier essayé de formaliser ça dans une théorie à peu près satisfaisante, c'est saint Anselme, avec la fameuse théorie de la satisfaction, qui est un peu complexe, mais qui a le mérite d'essayer de tenir compte de toutes les données du problème.
0: Alors on va revenir justement à cette expression énigmatique, la satisfaction. Alors que veut dire ce mot?
1: Alors satisfaction, l'étymologie le dit bien.
0: C'est assez simple, hein,
1: en faire assez. Donc il faut que quelqu'un en fasse assez pour obtenir notre salut. Or, celui qui en a fait assez, c'est Jésus, bien sûr. Donc, c'est Jésus qui est notre satisfaction. Alors, qu'est-ce que ça veut dire? Et saint Anselme a cette théorie un peu étonnante pour nous, mais il dit que le péché, c'est essentiellement l'honneur de Dieu lésé. En péchant, nous commettons une injustice, nous lésons l'honneur de Dieu.
0: Et il faut réparer. Ça nous rappelle que notre péché, c'est pas si... que c'est grave, en fin de compte.
1: Ah ben, c'est grave, hein. Contre toi et toi seul, j'ai péché, dit le psaume, hein. Ce qui est mal à tes yeux, je l'ai fait. Le péché, au sens biblique, n'est pas simplement une petite infraction. Bon, comme on dit en français, c'est humain. Mais non, le péché, c'est pas humain, justement. Le péché, c'est inhumain. Le péché, c'est ce qui nous fait dévier de notre vocation humaine. J'aime bien rappeler l'étymologie du verbe péché en hébreu. Hein. Rata en hébreu, ça veut dire manquer. Manquer la cible. Le péché, c'est ce qui nous fait manquer la cible. Nous sommes droit tendus vers Dieu, c'est notre vocation, nous allons vers Dieu. Et le péché, c'est ce qui incurve notre courbe et nous fait manquer la cible. Nous risquons de manquer notre vocation éternelle à cause du péché. Donc le péché a une vraie gravité. Alors saint Anselme dit donc que le péché lèse l'honneur de Dieu et qu'il faut réparer. Alors qui peut réparer? Eh bien, le problème, c'est que quand on offense quelqu'un qui a une dignité infinie, l'offense est de valeur infinie. Donc, il faudrait, pour réparer, payer une rançon infinie, donner une satisfaction infinie. Or, tout ce que nous faisons, de toute façon, est fini. Tout ce que nous pouvons verser, nous, est de toute façon fini. Donc, il faut que quelqu'un paye une rançon infinie. Il faut que ce soit l'homme qui répare, puisque c'est lui qui a péché, mais il faut que sa réparation soit d'une valeur infinie. Or, l'homme étant fini, il est incapable de payer une somme aussi exorbitante. La solution, dit saint Anselme, c'est qu'un même être soit à la fois homme, puisque c'est l'homme qui doit payer, et à la fois Dieu, puisque c'est Dieu qui peut payer. La formule de saint Anselme, c'est « seul l'homme le doit, seul Dieu le peut. Seul l'homme doit réparer, seul Dieu peut réparer. » Donc, la solution, c'est qu'une même personne soit pleinement Dieu et pleinement homme. Ainsi, il pourra réparer et il devra réparer.
0: Alors, encore une expression difficile à comprendre, la justification.
1: Alors. Oui, alors ça, c'est aussi un thème assez complexe, d'autant plus qu'il a été au cœur, nous le savons bien, des débats entre la réforme et la contre-réforme, entre Luther en particulier, et puis tous ceux qui, du côté catholique, ont essayé de définir ce qu'était la justification. Il y a un très beau décret sur la justification du Concile de Trente. C'est assez technique. Mais en tout cas, ce qui est important, c'est de dire que cette justification peut avoir plusieurs sens, et un des sens, c'est que le péché nous a détruits. Ce que la justice, saint Thomas parle de justice métaphorique à la suite d'Aristote. L'idée, c'est que par notre péché, nous nous sommes aussi détruits nous-mêmes. Le péché est une anarchie en nous des puissances inférieures contre les puissances supérieures. L'homme était un être bien ordonné. Il y avait la volonté au sommet, puis l'intelligence, puis ensuite les passions, alors ce qu'on appelle en termes thomistes ou aristotéliciens le concupiscible, l'irascible, etc. Donc toute une série de facultés bien ordonnées, bien étagées, qui toutes obéissaient à la volonté, qui elles-mêmes obéissaient à Dieu. Tout ça était bien agencé. Ça marchait parfaitement. Et puis avec le péché, il y a eu une espèce de rébellion générale.
0: De disharmonie totale.
1: C'est la pagaille. Mmh. On voit bien que nos petites passions, par exemple, n'obéissent plus à notre volonté.
0: Et c'est la fameuse phrase de saint Paul, je ne fais pas le bien que je voudrais faire et je fais le mal que je ne voudrais pas
1: faire.
0: On
1: n'est plus, même plus maître chez nous. Nous ne sommes incapables de faire le bien que nous voulons faire parce que nos passions, notre cœur se révoltent contre notre volonté et ne lui obéissent plus. Donc c'est la pagaille chez nous, c'est l'anarchie des puissances. Eh bien, la justification consiste à remettre les choses en ordre.
0: À nous réajuster,
1: à remettre les choses en ordre, chaque puissance obéissant à la puissance supérieure, le tout gouverné par la volonté, le tout soumis à Dieu. Voilà, c'est ça. On pourrait presque se dire que c'est justifié au sens où on l'emploie dans les traitements de texte. Vous savez, sur Internet, on peut justifier sa lettre, c'est-à-dire tout bien rangé. Eh bien voilà, il faut que nous soyons justifiés aussi, c'est-à-dire remis en ordre de marche et de bataille pour notre route vers Dieu.
0: Et est-ce que ce n'est pas la notion de sacrifice qui, en définitive, caractérise le mieux l'œuvre du Christ pour notre salut ?
1: Alors, en tout cas, c'est, je crois, la thèse de saint Thomas. C'est une catégorie qui est la catégorie de sacrifice qui est très intéressante parce qu'elle est sacramentelle. Qu'est-ce que ça veut dire ? Ça veut dire que le sacrifice, il y a à la fois une partie visible et une partie invisible. La partie visible, c'est ce dont je fais le sacrifice. Par exemple, si j'offre un taureau, on voit bien, le taureau, il est bien visible, je vais aller le sacrifier pour Dieu. Tout l'Ancien Testament fonctionne comme ça. C'est d'ailleurs pas, il faut pas trop vite décrier ça, parce que sacrifier un taureau, ça veut dire que le taureau n'est pas Dieu. Qu'on le sacrifie à quelque chose qui lui est supérieur. Donc, je sacrifie un taureau. Mon sacrifice ne sera agréé par Dieu que si intérieurement, et de manière invisible, je fais un acte d'offrande, d'humiliation devant Dieu et d'amour envers Dieu. Bien sûr, je peux très bien offrir un taureau, puis me moquer éperdument de Dieu. Donc, ce qui a du prix aux yeux de Dieu, ce n'est pas tellement le sacrifice
0: visible. C'est le cœur brisé.
1: D'où les textes des psaumes. Tu n'as voulu ni offrande ni sacrifice, mais un esprit humilié, reçois-le. Vous avez remarqué, dans le psaume 50, il y a cette chose très très curieuse. C'est qu'on dit justement de Dieu qu'il n'agrée ni taureau, ni holocauste, ni victime, mais qu'il veut un esprit brisé, un esprit humilié. Et puis à la fin, le psaume 50, si vous vous souvenez, ça se termine en disant... Alors nous t'offrirons des taureaux sur ton autel, des sacrifices d'agneaux gras par milliers. Alors, c'est-à-dire quand nous serons convertis, quand notre cœur sera accordé à toi, alors tu agréeras nos offrandes matérielles. Mais tant que notre cœur est complètement détourné de toi, ça ne sert à rien de t'offrir des taureaux. Alors la notion de sacrifice est intéressante pour ça, parce que Jésus, bien sûr, il a offert sa vie, il a donné sa vie. C'est passé par des souffrances atroces. Mais ce qui compte aux yeux de Dieu, ce n'est pas les souffrances atroces. Ce qui a du prix aux yeux de Dieu, ce n'est pas le sang que Jésus a versé, ce n'est pas les plaies qu'on lui a infligées, ce n'est pas les souffrances qu'il a endurées. Ce qui a du prix aux yeux de Dieu, c'est l'amour parfait que Jésus a manifesté à son égard en acceptant librement de souffrir. C'est l'obéissance parfaite de fils qu'il a montré envers son Père et l'amour parfait qu'il a montré envers les hommes en acceptant de mourir pour leur salut. Autrement dit, vous avez toujours la face visible et la face invisible dans la notion de sacrifice. Le sacrifice intérieur qui ne se voit pas et le sacrifice extérieur qui est offert. Les deux doivent être conjoints pour que le sacrifice soit agréé par Dieu. Et dans le sacrifice du Christ, vous avez bien souvent, on dit, est-ce que c'est par ses souffrances qu'il nous a guéris ? Oui, on peut dire que c'est par ses souffrances que Jésus nous sauve, mais non pas que les souffrances en tant que telles aient du prix aux yeux de Dieu, mais parce qu'elles sont portées par le sacrifice intérieur de Jésus, par l'amour de Jésus qui offre ses souffrances pour le salut du monde.
0: Il en est de même pour nous.
1: Il en est de même pour nous. Ça ne sert à rien de chercher la souffrance pour la souffrance. Dieu n'aime pas la souffrance, il ne veut pas nous voir souffrir. En revanche, si souffrant, nous faisons un acte d'offrande et d'amour envers Dieu en acceptant patiemment nos souffrances, en les acceptant, alors Dieu agrée non pas nos souffrances, mais agrée cet acte d'amour que nous faisons à son égard.
0: On chante avec l'Église « Bienheureuse faute qui nous valut un tel sauveur ». Le salut n'est donc pas une remise à neuf.
1: C'est bien mieux que cela, bien mieux que cela. Dieu merci, nous sommes déjà, par notre baptême, avec le don de l'Esprit-Saint qui nous a été fait, par notre confirmation aussi, par tous les sacrements, nous sommes déjà établis dans un état bien meilleur que celui d'Adam et Ève au jardin originel avant leur péché. Donc Jésus n'est pas simplement le réparateur de l'humanité, il est le sauveur. Nous n'allons pas simplement faire un retour à la case départ, retourner au jardin d'Éden. Nous allons accéder à la vie divine, nous allons participer à la nature divine, ce que Adam et Ève ne faisaient pas. Donc, oui, bienheureuse faute qui nous valut un tel sauveur, parce qu'évidemment, les conséquences de la rédemption l'emportent de loin sur une simple réparation ou sur un simple retour à la case initiale.
0: Vous faites une différence entre faute et peine. Est-ce que vous pourriez réexpliquer ?
1: Oui, ça c'est très important, notamment dans le cadre du sacrement de réconciliation. Dans tout péché, il y a la faute et la peine. Il y a la faute, on a une certaine culpabilité. Et il y a la peine, ce sont les conséquences de ce péché. Alors j'aime bien donner l'image suivante. Si je suis en voiture et que je brûle un feu rouge, sciemment, c'est évidemment une faute, j'ai une culpabilité. Bon. Et puis s'il se trouve qu'en face venait une autre voiture que je percute, je descends de ma voiture, l'autre chauffeur descend de sa voiture. Peut-être que cet autre chauffeur, s'il est bien luné, pourra me pardonner ma culpabilité en disant « bah oui, c'est pas bien, vous avez brûlé un feu rouge, c'est de votre faute, mais enfin, je vous pardonne, ça peut arriver. Bon. » Il restera toujours que les voitures sont en miettes. Et même si je reçois le pardon du chauffeur que j'ai embouti en face, eh bien, il restera à réparer les voitures. Et ça, c'est la peine du péché. Eh bien, dans tout péché, il y a la faute, la culpabilité, qui peut se voir effacé par le pardon de Dieu, mais il reste les dégâts commis par le péché et qui sont quelquefois considérables et fort longs à réparer et fort onéreux à réparer. C'est pourquoi, dans le sacrement de réconciliation, vous le savez bien, au sortir du confessionnal, le prêtre vous donne non seulement le pardon de Dieu, bien sûr, gratuit, mais il vous le donne aussi une pénitence pour commencer à réparer les dégâts que vous avez commis par votre péché.
0: Mais alors le salut est déjà là, mais pas encore. Donc il y a tout ce rôle de l'Église. Alors est-ce que vous pouvez parler du rôle de l'Église dans le salut ?
1: Alors oui, le salut est déjà là, pas encore. Nous sommes sauvés en espérance. C'est ce que dit saint Paul. C'est-à-dire le titre d'une encyclique de notre pape Benoît XVI. Nous sommes sauvés en espérance. Voilà. Alors à la fois nous sommes déjà sauvés, Bien sûr, puisque Dieu merci, la mort et la résurrection de Jésus-Christ, c'est déjà fait. Hein? Donc je n'ai pas à me lever le matin en disant « il faut que je sauve le monde », c'est déjà fait. Bon. Mais en même temps, ce salut, acquis définitivement par Jésus-Christ, il doit atteindre tour à tour tous les hommes qui viennent sur cette terre. C'est la distinction qu'on fait entre rédemption objective, c'est fait, le salut nous est acquis, et la rédemption subjective, c'est-à-dire la manière dont ce trésor de salut déjà acquis est dispensé peu à peu à la totalité des hommes. Et c'est là où l'Église a un rôle déterminant, bien sûr. L'Église a pour rôle de propager le salut dans ce monde et de permettre à tous les hommes d'avoir part au salut acquis en Jésus-Christ. Et comme disait un concile ancien, la coupe du salut a été surabondamment servie pour le salut de tous les hommes, mais qui n'y boit pas ne sera pas sauvé. Nous avons une immense coupe de salut, mais si on refuse d'y boire, on ne sera pas sauvé. Alors c'est à nous, Église, hein, chacun des chrétiens, de proposer à tous les hommes de boire largement à cette coupe du sang du Christ qui est notre salut.
0: Alors merci beaucoup Père, et j'encourage beaucoup nos auditeurs à aller lire votre livre, donc redites le titre.
1: Voilà, alors il s'agit du livre « Quelle espérance d'être sauvé, petit traité de la rédemption » aux éditions Salvator.
0: Et si je peux ajouter quelque chose, c'est un livre très accessible.
1: Oui, oui, alors voilà, j'ai peut-être été un peu obscur dans mes explications, parce qu'à brûle pour point, comme ça, la radio, c'est quelquefois plus difficile à l'oral qu'à l'écrit. Mais j'ai essayé dans l'écrit d'être le plus clair possible, et mon créneau est de la catéchèse pour adultes. C'est-à-dire que c'est pas de la théologie.
0: Et je confirme.
1: Ou en tout cas, j'essaye de faire en sorte que la théologie, qui est quelquefois un peu difficile et compliquée, soit accessible au plus grand nombre.
0: Vous avez parfaitement réussi. Merci, Père.

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2: 19h.
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Bonjour, en compagnie de Mathieu Ordonneau, Didier Pilon, je suis heureux de vous retrouver depuis les studios de Radio Fidélité. Et nous allons consacrer cette heure à des œuvres concertantes, si je puis dire, de ce grand compositeur tchèque qu'est Antonín Dvořák. Alors, pour schématiser très vite l'histoire de la musique tchèque, je dirais que le père de la musique tchèque, c'est bien sûr Bedřich Smetana. Vous connaissez certainement la fameuse Moldau, ce poème symphonique qui parle du fleuve qui traverse Prague, qu'on appelle aujourd'hui la Vltava, pour essayer de le prononcer à la tchèque. On a dit, si Smetana est le père de la musique tchèque, c'est quand même Antonín Dvořák qui l'a fait reconnaître dans le monde entier. Et c'est vrai que ce compositeur est peut-être plus célèbre aujourd'hui que Bedřich Smetana, même s'il est encore une fois peut-être moins important que cet autre compositeur. Ce qui est certain, c'est que Dvořák et Smetana se sont reconnus, ont même été, je dirais, suffisamment proches l'un de l'autre pour se battre, évidemment, pour cette musique tchèque. Et par la suite, on le sait aussi, notre Antonín Dvořák partira pour diriger la première fois le fameux conservatoire de New York qui vient d'être créé. On sera en 1895 et on peut dire qu'à partir de ce moment-là, le nouveau monde s'ouvrira pour Antonín Dvořák et il deviendra certainement le tchèque le plus célèbre de toute l'histoire de la musique et même, je dirais peut-être, le tchèque le plus célèbre à l'époque. Et il va rester quelque temps aux États-Unis. Vous le savez, il va composer un fameux quatuor, dit le quatuor américain, mais il composera aussi et surtout la fameuse 9e symphonie dite du Nouveau Monde. Ça, c'est 20 ans plus tard que l'œuvre que nous allons maintenant entendre, parce que c'est une œuvre de jeunesse de Dvořák. C'est une œuvre qui a été composée, on va dire, à l'été 1876 et qui va être donnée pour la première fois à Prague, évidemment, le 24 mars 1878. Il faut dire que Dvořák est déjà un musicien reconnu, qui a écrit un certain nombre d'œuvres. Il a commencé une ou deux symphonies. Il est véritablement devenu quelqu'un d'assez incontournable à Prague, où il dirige aussi des orchestres. Et on va le pousser à un certain Sladovski, qui va lui dire « Écoute, il faut absolument, Antonín, que tu écrives un concerto pour piano. Pourquoi » Pourquoi ? Parce que dans ces années 1870-1875, l'instrument roi, c'est bien sûr le piano. Et le concerto pour piano et orchestre constitue, j'allais le dire, un passage incontournable pour un compositeur. Il y a Tchaïkovski, enfin, il y a bien sûr, avant, il y a eu Beethoven, Mozart, il y a eu Chopin, il y a eu tous les grands romantiques, hein. On peut dire que Antonín Dvořák est un post-romantique, mais on lui dit, voilà, si tu veux être reconnu dans le monde de la musique contemporaine, il faut que tu écrives un concerto pour piano et orchestre. Et c'est donc comme ça que notre Antonín Dvořák va commencer à écrire ce concerto qui, il faut bien le dire, n'est peut-être pas le meilleur de Dvořák, n'est peut-être pas non plus l'œuvre la plus célèbre qu'il ait composée, mais c'est quand même quelque chose de très important. Alors je suis heureux aujourd'hui de vous faire entendre ce concerto qui est très peu joué, il faut le dire. Alors je ne sais pas pourquoi, est-ce que c'est parce qu'il est difficile techniquement, ce que je ne crois pas. Est-ce que, parce qu'il est peut-être moins brillant que les autres concertos de Brahms, de Rachmaninoff, de Tchaïkovski et de tous les autres. Mais en tout cas, c'est une œuvre qui est pourtant, je trouve, très intéressante. Alors, on va écouter, bien sûr, les trois mouvements qui composent ce concerto. Pour commencer, toujours un premier mouvement, un allegro agitato. Ensuite, on va en voir un mouvement plus lent, c'est classique, un andante. Et on terminera par un allegro plein de feu et plein de flammes. C'est comme ça qu'on a divisé en quelque sorte, ce fameux concerto. Alors, concerto qui sera quand même reconnu par la suite, parce que on dira, même Brahms dira que c'est une œuvre tout à fait intéressante. Mais que voulez-vous, elle n'a pas la qualité, la solidité des autres très grands concertos de l'époque. Alors, je vous propose donc de découvrir ce très beau concerto pour piano et orchestre, qui est l'unique, hein, concerto pour piano et orchestre d'Antonín Dvořák, qui porte l'opus 33 et qui va nous permettre de retrouver un jeune soliste qui s'appelle Rudolf Firknuski, tandis que l'orchestre de Saint-Louis, qui est une très grande ville aux États-Unis, est placé sous la direction de Walter Suskind. Donc tout de suite, l'allegro agitato du concerto pour piano et orchestre d'Antonín Dvořák.

C'est Rudolf Firknuski qui, au piano, interprétait la partie du soliste, tandis que Walter Suskind était à la tête de l'orchestre Saint-Louis, l'orchestre symphonique de la ville de Saint-Louis. Alors, je vous l'ai dit, c'est une forme très conventionnelle, très classique que nous propose le jeune Dvorak. On va d'abord, après avoir entendu l'Allegro, découvrir un mouvement plus lent, ce qu'on appelle un andante sostenuto, c'est-à-dire un andante qui est tenu, qui est calme et qui montre là encore le côté un peu post-romantique de cette musique, hein, puisque je vous rappelle que c'est une œuvre qui a été créée en 1878 dans cette très belle ville de Prague, qui est une ville absolument fantastique du point de vue de la musique, hein. Il y a 3 scènes d'opéra aujourd'hui, il y a je ne sais pas combien de salles de concert, il y en a une qui est dédiée, on va dire, à Smetana, c'est l'orchestre et la maison municipale, et puis il y a le Rodolfinum où c'est l'orchestre et je dirais le philharmonique tchèque où on joue évidemment du Dvorak, et la grande salle de concert du Rodolfinum s'appelle tout simplement la salle Dvorak, puisque je vous l'ai dit, c'est certainement ce compositeur tchèque qui va devenir le plus célèbre tout au long du 19e siècle et même encore au 20e siècle. Donc on retrouve nos musiciens, Walter Suskind à la tête de l'orchestre de Saint-Louis, Rodolf Firknuski au piano, pour entendre maintenant le deuxième mouvement, l'Andante Sostenuto, du concerto pour piano et orchestre d'Antonín Dvořák.

Après le deuxième mouvement, eh bien, nous allons entendre évidemment le troisième qui est beaucoup plus rapide. Le final, c'est un allegro con fuoco, donc avec du feu, de la flamme. Et Dvorak veut montrer qu'il est capable d'écrire à la fois de la musique douce, de la musique romantique, mais également une musique un peu forte. On est quelque temps avant les fameuses danses slaves qui vont peut-être rendre Dvorak un compositeur célèbre. Alors, on peut dire Dvorak, si on n'a pas l'habitude, on peut dire Antoine Dvorak, mais les Tchèques disent Antonín Dvorak. Et de ce compositeur, eh bien maintenant, c'est le troisième et dernier mouvement de ce concerto, donc un mouvement rapide, très brillant, où on est un peu dans le style du concerto romantique, c'est-à-dire d'une opposition plus que d'un dialogue entre le piano et l'orchestre. Je rappelle que tout au long du XVIIIe siècle, on est véritablement dans le concerto, c'est-à-dire on se concerte, on discute entre le soliste et l'orchestre, on se passe le thème et puis on le reprend. Tandis qu'à partir du XIXe siècle, dans la grande période romantique, à partir on va dire des années 1830, on est plus dans une opposition de l'artiste qui se sent seul, autrement dit du compositeur qui est au piano, qui est seul contre la foule, qui est un peu représenté par l'orchestre. Et il faut bien comprendre que dans cette vision romantique du 19e siècle, le piano est plutôt, entre guillemets, j'y mets beaucoup de guillemets, contre l'orchestre. Mais l'essentiel, évidemment, c'est qu'il y ait quand même ce dialogue. Donc tout de suite, on va terminer par cet Allegro con fuoco de notre concerto pour piano et orchestre d'Antonín Dvorak, avec, je vous le rappelle, Walter Suskind à la tête de l'orchestre de Saint-Louis et Rodolphe Firkowski au piano.

puisque nous avons encore un peu de temps sur Radio Fidélité en compagnie de Mathieu Ordonneau, après avoir entendu ce très brillant concerto pour piano et orchestre d'Antonin Dvorak, avec, je vous le rappelle, Rudolf Janowski au piano, Walter Suskind à la tête de l'orchestre symphonique de la ville de Saint-Louis aux États-Unis. Eh bien, nous allons maintenant retrouver l'autre côté de Dvorak, cette très belle romance, cette musique un peu douce, comme on les aimait au 19e siècle, cette très belle romance pour violon et orchestre, qui est là encore une œuvre tout à fait de jeunesse de notre Dvorak, qui va devenir encore célèbre beaucoup de temps après, hein, toutes ses œuvres. Mais on y voit là le côté encore très beau de ce violon qui a quand même une âme slave, il faut bien le dire. Hein. Les Tchèques sont quand même des Slaves avant tout. Et on a cette belle propension à la discussion. Là encore, on est plus, je dirais quand même, dans un dialogue un peu apaisé entre le violon et l'orchestre. Et c'est ce que nous propose cette très belle romance qui est interprétée ici par Ruggiero Ricci au violon. On est toujours avec l'orchestre de Saint-Louis et on est toujours avec Walter Suskind pour découvrir ensemble cette très belle romance pour violon et orchestre, opus 11 d'Antonin Dvorak.

0: Avant de nous séparer depuis les studios de Radio Fidélité en compagnie de Mathieu Ordonneau, je vous rappelle que nous venons d'entendre deux œuvres concertantes d'Antonin Dvorak. D'abord le concerto pour piano et orchestre, et là on vient de terminer cette très belle romance pour violon et orchestre, ce côté un peu nostalgique finalement, très sensible, très proche encore une fois de cette âme des Slaves qui rit et qui pleure quasiment en même temps. Et je rappelle que pour interpréter cette romance d'Antonin Dvorak, on avait au violon Ruggero Ricci et on avait Walter Suskind et l'Orchestre Symphonique de Saint-Louis. Ainsi s'achève cette émission qui était consacrée à deux œuvres du jeune Antonin Dvorak avant qu'il devienne le célébrissime tchèque après son passage au Nouveau Monde.
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Prions ensemble. Nous t'en supplions, Seigneur, visite cette maison et repousse loin d'elle toutes les embûches de l'ennemi. Que tes saints anges viennent l'habiter pour nous garder dans la paix et que ta bénédiction demeure à jamais sur nous. Par Jésus-Christ, ton Fils, notre Seigneur.

0: conclure cette 18e édition de l'Université chrétienne d'été de Castanet, qui avait pour thème cette année « La paix aura ton visage », le père Arnaud Franck, prêtre diocésain, nous invitait à nous replonger au cœur de la liturgie, signe et source de paix.
1: Bonsoir à tous et à toutes, heureux de vous retrouver pour parler de la liturgie comme source de paix. Alors comme vous le voyez, il n'y a pas de point d'interrogation. On aurait pu en mettre deux. Parce que face à tous les enjeux liés à la paix, qu'est-ce que peut bien faire la liturgie? Franchement, les enjeux sont tellement considérables que notre liturgie est bien petite par rapport à tout ça. Et puis, le deuxième point d'interrogation est plus important, on va dire. Comment la liturgie peut-elle être une source de paix quand elle est à la fois la source et le sommet de tant de divisions et de tensions entre chrétiens et entre catholiques? Ce sont des grandes questions que je préfère mettre de côté, surtout la deuxième, non pas pour les fuir, mais pour que nous ne... parce qu'elles nous entraîneraient surtout sur d'autres voies. Mais elles ne manqueront pas de raisonner d'une manière ou d'une autre dans ce que je vous propose. Je vous propose davantage de regarder la liturgie comme une source de paix. Affirmer cela, c'est donc aller au-delà de toutes les tensions humaines. C'est toucher aux profondeurs. Les profondeurs que le pape François avait si bien résumées et si bien développées dans un texte intitulé « Desiderio Desideravi », une lettre consacrée à la liturgie publiée le 29 juin 2022, où il nous rappelait que la liturgie est le lieu de la rencontre avec le Christ. Un lieu pour lequel nous devons nous former, mais un lieu qui nous forme. Et c'est avec cette conviction profonde que je désire moi-même commencer ce temps. La liturgie, il faut se former en liturgie, mais la liturgie nous forme. Et je crois que la liturgie nous forme à la paix. Dans ce texte du pape François, Desiderio Desideravi, le verbe contempler résonne souvent. Alors c'est à une contemplation que je nous invite ce soir. Une contemplation de 5 voies liturgiques qui nous forment à la paix, qui nous conduisent à la paix. Et dans lesquelles j'espère résonneront eh bien, des choses que vous avez entendues, car il se trouve que c'est la dernière conférence de cette session. Et je pense que la liturgie peut être ce lieu où tout peut résonner. 5 voies liturgiques que je vous propose donc, pas seulement la voie eucharistique, parce que nous sommes souvent trop focalisés sur l'Eucharistie, elle est importante, mais la vie liturgique ne se résume pas à l'Eucharistie. Alors, eh bien, je vous propose de regarder la voie hebdomadaire, la voie annuelle, la voie quotidienne, la voie extraordinaire et la voie ordinaire. Tout d'abord, la voie hebdomadaire, c'est l'Eucharistie dominicale, le jour de la résurrection, le jour où on fait mémoire du Christ ressuscité, le Christ qui vient à la rencontre de ses disciples en les saluant et en leur disant « la paix soit avec vous ». Et vous savez que le pape Léon a choisi ces paroles lorsqu'il est apparu sur le balcon de Saint-Pierre, et beaucoup de médias avaient relayé en disant « waouh, ce pape annonce la paix », oubliant peut-être parfois que c'était les paroles du Christ quand même, « la paix soit avec vous ». Et il se trouve que la salutation liturgique eh bien, commence avec la paix lorsque la liturgie est présidée par un évêque, la paix soit avec vous, mais il y a aussi une nouvelle formule qui est apparue dans le missel nouvellement traduit. Et une des possibilités, c'est que le président, le prêtre, dise que la grâce et la paix de Dieu, notre Père et du Seigneur Jésus le Christ, soient toujours avec vous. Cette paix, c'est vraiment le don du Christ ressuscité. C'est le dimanche, jour mémorial de la résurrection. C'est donc la liturgie eucharistique du dimanche qu'il nous faut contempler. Alors, comme vous avez pu le voir sur le flyer, eh bien, s'il existe au cœur de chaque Eucharistie un rite de paix, c'est toute la liturgie qui est signe et source de paix. Alors à nous de redécouvrir le sens des gestes, des paroles qui nous transforment, qui nous forment à la paix et qui nous donnent d'aller dans la paix du Christ. Comme nous le disent les différentes formules qui concluent la messe et qui contiennent quasiment toute la paix. Aller dans la paix du Christ, aller porter l'évangile du Seigneur, aller en paix et glorifier le Seigneur par votre vie, ou alors... court, direct, aller en paix. Autrement dit, on peut dire que c'est toute donc la liturgie qui nous conduit à, après sortir de l'église, pour aller dans la paix, pour vivre dans la paix reçue au cours de la célébration liturgique. Alors je voudrais pointer du doigt 5 étapes que la liturgie eucharistique dominicale nous donne de franchir. La première, c'est l'acte pénitentiel. C'est cette étape fondamentale qui nous rappelle que nous avons péché, que nous sommes bien souvent complices du mal, et donc que le premier foyer de paix à pacifier, c'est nous. Et je me rappelle cette parole écrite par frère Aloïs de Thésée, dans l'une de ses lettres qu'il adressait aux jeunes, une parole qui, je pense, est assez provocante. Il disait « La paix mondiale commence dans les cœurs ». Dans l'acte pénitentiel, surtout la première forme, le fameux « Je confesse à Dieu », est une très belle prière parce qu'elle dit « Je ». Oui, c'est moi qui confesse que j'ai péché en pensée, en parole, par action et par omission. Et c'est pour ça que, eh bien, devant vous, frères et sœurs, et je supplie la Vierge Marie, je supplie les saints et vous aussi, frères et sœurs, de prier pour moi, le Seigneur notre Dieu. Cette prière, elle est très belle parce qu'elle est dite en « je », mais elle s'appuie sur un « nous ». Et déjà, on voit bien que la liturgie eucharistique dominicale, oui, elle nous conduit sur le chemin de la paix en reconnaissant que peut-être notre cœur et nos vies sont ravagées et qu'on a besoin des autres pour être guéris et réconciliés. La deuxième étape, c'est la liturgie de la parole. On sait l'importance capitale du dialogue dans le processus de paix, et sans doute que vous en avez parlé tout au long de cette université. Et en ce sens, la liturgie de la parole qui ouvre notre célébration est source de paix, parce qu'elle nous donne à voir, peut-être plus qu'à entendre, elle nous donne de voir. C'est ce que la monition de la veillée pascale nous fait dire juste avant les 7 lectures, hein, cette grande veillée autour du feu nouveau de Pâques. Il y a ce grand temps de la liturgie de la parole, et dans le missel il

verbes que je veux pointer du doigt ici, parce que ce sont ces deux verbes qui nous aident à comprendre le sens de toutes les liturgies de la parole. Voyons, hein, voyons comment Dieu est à l'œuvre, et demandons-lui. Ce n'est pas une écoute passive, la liturgie de la parole. C'est une proclamation, une parole adressée, et une parole à laquelle on répond. Et j'aime beaucoup relier le mot « réponse » à « responsabilité ». Il en va peut-être de notre responsabilité dans la réponse que nous pouvons faire à la parole de Dieu. Et l'une des manières privilégiées de répondre à la parole de Dieu, c'est le psaume responsorial. Autrement dit, ce temps liturgique nous donne de voir comment Dieu a été à l'œuvre et comment il a mis en œuvre sa paix tout au long de l'histoire. Et par notre réponse, nous lui demandons qu'il continue d'œuvrer encore ici et maintenant pour la paix, pour que nous devenions nous-mêmes artisans de paix. Et il y a cette belle collecte de la messe pour la réconciliation qu'on verra tout à l'heure, mais dans la première prière qui ouvre la célébration, il y a cette belle demande qui peut correspondre d'ailleurs à toutes les célébrations. Fais-nous accueillir sans réserve ta parole de paix. C'est une belle expression. On pourrait chaque fois avoir cette prière avant même qu'on écoute la parole de Dieu. Voilà. Fais-nous accueillir sans réserve ta parole de paix. La troisième étape qui peut surprendre, c'est la quête. La quête est source de paix. Pourquoi ? D'abord, elle est un acte liturgique, il ne faut jamais l'oublier, car historiquement, elle est reliée à la solidarité avec les plus pauvres, en tout cas une solidarité à l'intérieur de la communauté et même à l'extérieur. Et au moment où on dépose le fruit de la terre et du travail des hommes, eh bien, on dépose aussi notre contribution, parce qu'on sait bien que là, Dieu va se donner et qu'en communion à ce don, nous allons nous-mêmes nous donner. Et donc déjà, la quête anticipe ce don. Mais pourquoi j'ose qualifier la quête comme une source de paix? Parce que il n'y a pas de paix sans justice. Et là, je pense qu'il nous faut nous mettre à l'école du pape Léon, qui, dans sa première encyclique, souligne bien le lien entre la justice et la paix. Or, la quête, c'est pour que règne la justice entre les êtres humains. Donc, elle présuppose, en tout cas, elle nous permet ensuite d'accueillir la paix. Et que nos mots dans la liturgie ne soient pas des paroles en vain. V-A-I-N, parce qu'il y a des paroles parfois qui se transforment en vain, mais ça, c'est autre chose. La quatrième étape, il y en aurait sûrement d'autres, et c'est peut-être à cela que je vous inviterai dans les groupes de partage tout à l'heure. Hein, quels sont les lieux dans la liturgie qui sont source de paix? J'en ai sélectionné cinq, mais je crois profondément que c'est toute la liturgie qui est source de paix. J'en pointe quelques étapes. Donc après l'acte pénitentiel, après la liturgie de la parole, après la quête, il y a ce fameux rite de paix. Et c'est une séquence intéressante à regarder, car elle nous renvoie à une dynamique profonde de la liturgie, celle où le rite, le geste, découle de la parole. Voilà pourquoi aussi on écoute d'abord la parole de Dieu avant de poser des gestes, parce que c'est la parole de Dieu qui suscite des gestes. Cette parole, nous la connaissons, et souvent par cœur, et c'est très touchant, à vrai dire, lorsqu'on célèbre dans des EHPAD ou dans des lieux où les personnes... je dois dire, moi, ma mère,
marmonne toujours encore, je vous laisse la paix. Le Seigneur a dit à ses apôtres, je vous laisse la paix, je vous donne la paix, ne regarde pas mes péchés. Voilà.

Et c'est très beau que, voilà, de manière très discrète, beaucoup de fidèles redisent cette parole du Christ. Je vous laisse la paix, je vous donne ma paix. Et ensuite, il y a le geste de paix. Un don de Dieu, ça c'est très intéressant, je trouve, par rapport à la liturgie. C'est un don de Dieu que l'on reçoit en se le donnant. La paix que Dieu nous donne dans la liturgie, c'est un don que l'on reçoit en se le donnant. Et je voudrais attirer, peut-être mettre la lumière sur deux petits détails qui n'en sont pas des détails, mais qu'il nous faudrait peut-être redécouvrir. Le premier, c'est qu'on se donne la paix. On ne nous invite pas à nous donner un geste de paix. On ne nous demande pas de nous offrir un signe de paix. Dans la charité du Christ, donnez-vous la paix. C'est bien la paix du Christ ressuscité que nous sommes, que nous nous donnons et que nous recevons des autres. Il y a ce beau passage de Saint Cyprien qui nous dit que Dieu ne reçoit pas le sacrifice de l'homme qui vit dans la dissension. Le plus grand sacrifice que l'on puisse offrir à Dieu, c'est notre paix, c'est la concorde fraternelle, c'est le peuple rassemblé par cette unité qui existe entre le Père, le Fils et le Saint-Esprit. Le sacrifice que l'on offre à Dieu le Père, c'est notre paix. C'est très beau cette expression. Mais cette paix, elle vient lorsque nous nous la donnons. Alors nos frères orientaux ont choisi de placer ce rite de la paix avant l'offrande eucharistique. Là encore, on voit bien que ce geste découle de la parole de Dieu. En Matthieu 5, 23-25, Jésus qui dit « Lorsque tu vas présenter ton offrande à l'autel, et si là tu te souviens que ton frère a quelque chose contre toi, laisse ton offrande, là, devant l'autel, va d'abord te réconcilier avec ton frère. » Et j'ai participé récemment à une liturgie chaldéenne et je dois dire que c'était très fort. Avant même de déployer toute la liturgie eucharistique autour de l'autel, le diacre dit à l'assemblée « Et maintenant, offrons-nous le baiser fraternel de paix parce que, pour que nous puissions véritablement entrer dans le don de Dieu. Il nous faut être en paix. » Et à ce moment-là, tout le monde s'embrasse. Alors, le pape Benoît XVI avait été tenté aussi pour l'Église latine de mettre ce rite avant la prière eucharistique. Et puis, finalement, avec l'ensemble de l'Église, eh bien, la décision a été faite de garder ce don de la paix après, dans le mouvement de la prière eucharistique. Pourquoi ? Eh bien, c'était la note principale de l'Eucharistie dominicale. Pour nous, les chrétiens, la paix est un don du Christ ressuscité. Ces deux rites ne rentrent pas en concurrence, ils mettent simplement l'accent sur un aspect du mystère. Donc le premier détail, en tout cas le premier point que je voulais mettre un peu en lumière sur ce rite de paix, c'est on se donne véritablement la paix. On ne se salue pas. Parfois, nos gestes sont comme des salutations. Mais cette salutation, elle doit avoir lieu au début de la célébration. Là, c'est un geste qui est quasiment comme lorsque nous allons communier. Alors c'est le deuxième point que je veux mettre en lumière et pour cela je voudrais citer une indication que nous donne le missel. Il nous dit qu'il convient que chacun souhaite la paix de manière sobre et uniquement à ceux qui l'entourent. Alors j'entends déjà certains dire que c'est typique du missel et de la liturgie catholique qui nous oppresse, il faut que ça soit sobre et puis on peut pas se déplacer. Alors je vous donne mon interprétation et qui s'inscrit, je pense, dans la tradition de l'Église tant occidentale qu'orientale.
Donner la paix et la désirer pour les peuples qui sont en guerre, comme en Ukraine, en Russie, moi je suis pour. En revanche, donner la paix à ma voisine, qui est ma plus proche, parce que malheureusement je ne suis pas proche des Ukrainiens physiquement, je veux dire. Mais donner la paix à ceux qui sont proches, là on touche du doigt l'exigence et la radicalité évangélique. Et je pense que la liturgie nous forme à la paix. Hein, elle commence avec la paix du cœur et elle commence avec ceux qui sont à notre droite, à notre gauche, qui sont devant nous, qui sont derrière nous. Et vous voyez que c'est symbolique, mais ces personnes-là incarnent, représentent toutes les personnes qui nous sont proches dans nos vies, dans nos différentes activités. Par la liturgie, nous comprenons et nous expérimentons que la source de la paix est dans le geste et la parole, puisque dans ce rite de paix, avant d'aller dans la communion et l'envoi, hein, dans ce rite de paix, on se tourne vers notre voisin, et là, ça fera écho au titre et au thème de l'université, la paix devient le visage de l'autre. Et non seulement il y a cette parole, la paix du Christ, comme le corps du Christ, hein. C'est pour ça que ça serait intéressant de mettre sur le même plan le don de la paix et le don du corps du Christ. Hein, la paix du Christ, le corps du Christ. Et de pouvoir se voir et l'accueillir, se le donner. Et forcément, ça me sort de moi-même. Parfois, certains catholiques, je sais, n'aiment pas se donner la paix. En plus, le Covid nous a creusé le fossé et nous empêche, alors qu'on se salue de manière très conviviale à la sortie de la messe, hein, là, on n'a pas peur de se toucher, mais à la messe, de plus en plus, il faudrait qu'on retrouve de plus en plus de pouvoir se donner la paix par un geste de la main, main sur une épaule, voilà, de pouvoir aussi que ça soit lié au mystère du corps du Christ et qui s'incarne dans mes frères et sœurs. La cinquième étape, c'est la communion et l'envoi. La liturgie nous permet, à travers tous ces gestes, toutes ces paroles, de trouver l'unité en soi. Il y a une réconciliation du corporel, du spirituel. Et la paix, finalement, elle est liée à l'unité du corps, l'unité de l'esprit, l'unité de nos paroles, l'unité des gestes. En ce sens-là, la liturgie nous forme à la paix. Il y a une certaine harmonie, unité qui se dégage et qui se goûte dans nos liturgies. En soi, mais aussi avec les autres. Et pour moi, l'un des éléments liturgiques qui nous le fait goûter, c'est à la fois le silence que l'on goûte après la communion. On sent bien que ce n'est pas un lieu vide, mais un espace plein où on forme un seul tout, où, comme on disait il n'y a pas très longtemps, eh bien, communier au corps du Christ, c'est aussi communier entre nous, et ça nous engage dans notre unité. Mais aussi, il y a le chant qui permet l'unité des voix, et à travers l'unité des voix, la célébration de la communion d'une même foi. Et chanter ensemble nous conduit à la paix. Voilà pour les cinq étapes de la liturgie eucharistique dominicale que j'ai pointé du doigt. Il y en aurait d'autres. Je voudrais maintenant qu'on puisse contempler la voie hebdomadaire que nous offre la liturgie pour nous former à la paix. C'est la voie annuelle. Et ici, il faudrait contempler l'année liturgique avec cette succession des différents temps qui nous mènent
à la paix du ressuscité. Dans l'année liturgique, il y a un cœur, c'est Pâques, et encore plus la Semaine Sainte. Et il faudrait passer du temps pour voir en quoi, eh bien, la ritualité des rameaux, et puis le lavement des pieds du Jeudi Saint, l'adoration de la croix le vendredi, l'attente du samedi, et puis de pouvoir nous replonger dans l'eau baptismale de la nuit pascale. Tous ces rites nous forment à la paix. Pourquoi ? Parce que elles nous montrent que la paix du ressuscité traverse notre temps et qu'elle passe par nos murs de haine et de violence. Chaque année, la liturgie nous convoque, c'est le carême, et ce carême nous donne de pouvoir nous plonger véritablement dans la paix du ressuscité. Autre point que nous pourrions voir dans la voie annuelle, c'est que, et pour cela je prendrai le début et la fin de l'année liturgique, le début de l'année liturgique c'est l'Avent. Alors on se prépare pour Noël, et Noël on sait bien que c'est le prince de la paix qui va naître. Et que, comme le chantent les anges, gloire à Dieu au plus haut des cieux, et paix sur la terre aux hommes qu'il aime. Donc chaque année liturgique commence avec la célébration du don de la paix qui apparaît sur un visage. Non pas celui de nos frères et sœurs à la messe, mais là, pour nous, les chrétiens, la paix a un visage, c'est Jésus. Et nous savons qu'elle est venue sur notre terre, et qu'en même temps, il y a plein de signes qui nous montrent qu'elle n'est pas totalement dans les cœurs. Et le temps de l'Avent, non seulement nous prépare à Noël, mais elle nous garde vigilants pour que toutes ces promesses de paix que nous entendons dans les prophètes, surtout Isaïe, puissent véritablement s'accomplir. En ce sens-là, la liturgie est source de paix, parce qu'elle nous fait goûter quelque chose, comme lorsque on boit de l'eau, mais on a toujours soif. Et la liturgie nous fait boire à la source, et en même temps, elle maintient notre soif pour que cette paix qui se reflète sur le visage du Christ puisse véritablement s'incarner et porter du fruit dans nos vies. Et la toute fin de l'année liturgique, c'est la fête du Christ, roi de l'univers. Et la préface nous dit que son règne est un règne de justice, d'amour et de paix. Il faudrait contempler cette trinité, justice, amour, paix. Mais je passe à la voie quotidienne. Après la voie hebdomadaire, l'Eucharistie dominicale, la voie annuelle, tous ces temps liturgiques qui finalement, si on les lit les uns avec les autres, tracent un chemin de paix, eh bien il y a une voie quotidienne, c'est la liturgie des heures. Et je vais employer une expression que j'ai entendue de la part de mon directeur, le directeur de l'Institut supérieur de liturgie, Marco Gallo, qui résumait très bien en disant que la liturgie des heures, c'était la prière de tous que personne ne prie. Parce que depuis le Concile Vatican II, l'Église a déclaré solennellement, formellement, que la liturgie des heures n'est pas que la prière des religieux, des moniales, des prêtres. Eux s'engagent à vie à la prier, mais ce n'est pas la prière de quelques-uns, c'est la prière de tous. Les laudes, la prière du milieu du jour, les vêpres. Cette liturgie des heures marque notre temps et elle prend corps grâce aux psaumes, puisque vous le savez, la matière première de la liturgie des heures, ce sont les psaumes. Et je voudrais qu'on puisse contempler peut-être ce que dit le prophète Samuel en 1 Samuel 16, 23, puisque vous savez que les psaumes sont rattachés traditionnellement à David, qui, sur sa cithare et son psalterion, laissait l'esprit chanter en lui.
Et vous savez que ça se passait pas très très bien avec le Messie de Dieu, Saoul. Pour l'apaiser, David chantait ses cantiques. Et la Bible nous dit, donc en 1 Samuel 16, 23, lorsque l'Esprit de Dieu venait sur Saül, David prenait la cithare et en jouait. Alors Saül se calmait et se trouvait bien. L'esprit mauvais s'écartait de lui. Alors, en quoi les psaumes nous permettent-ils de retrouver la paix? Je pense qu'ils nous donnent accès à la paix parce que nous pouvons y crier tous nos désespoirs et même parfois notre violence. J'aime penser que les psaumes, c'est la voix de la violence que nous devons exprimer pour ne pas l'appliquer dans nos vies. Et d'une certaine manière, la liturgie nous donne cet espace où on peut crier toutes nos souffrances, nos injustices. Mais Dieu, que fais-tu? Tu ne vois pas que ton peuple périt, tu ne vois pas que les ennemis sont là, mais vas-y, écrase-les. Et que... Donc il y a une violence qui, je pense, peut être transfigurée grâce à ces textes qui reviennent à toutes les heures. Parce que, eh bien, notre cœur, si je reprends la parole du frère Aloïs, eh bien, notre cœur est toujours menacé par les conflits. Et voici que la liturgie nous donne à chaque heure, alors pas à toutes les heures, mais le matin, le milieu du jour, le soir, comme pouvoir de nous replonger dans cette paix que Dieu nous donne. Et je voudrais, là où encore, mettre la lumière sur deux cantiques qui structurent la journée, celui du matin et celui de la soirée, pour voir que la liturgie est bien source de paix, en tout cas elle nous ouvre un chemin, puisque le grand cantique du matin, c'est celui de Zacharie, qui chante lorsque nous visite l'astre d'en haut, eh bien Dieu vient illuminer ce qui habite les ténèbres et l'ombre de la mort pour conduire nos pas sur le chemin de la paix. Chaque matin, lorsque le soleil chasse l'obscurité de la nuit, on demande à Dieu, eh bien, de venir éclairer tous ceux qui gisent dans les ténèbres, mais aussi nous conduire sur le chemin de la paix. Et le soir, avant de se coucher, le cantique qui structure l'office, le dernier office de la liturgie des heures, c'est le cantique de Siméon, qui demande à Dieu de laisser son serviteur s'en aller en paix, selon sa parole, parce que ses yeux ont vu le salut qui préparait à la face des peuples. Autrement dit, je résume. Le matin, on demande à Dieu, grâce à cette lumière qui jaillit, que symbolise le soleil, mais qui est véritablement lui, le Christ, toi, tu viens nous illuminer. Allez, ouvre notre chemin et conduis nos pas sur le chemin de la paix. Et le soir, nous sommes invités à contempler ce chemin de la paix que nous avons parcouru. Alors, tu peux vraiment laisser ton serviteur s'en aller dans la paix, mais dans cette paix que j'ai vue. Voilà pourquoi le dernier office de la journée peut être introduit par une contemplation de ce qui s'est vécu dans la journée. Quatrième voie, les messes pour circonstances particulières. C'est la fameuse voie extraordinaire. Il se trouve que dans le missel romain, il y a des formulaires que nous ne prenons pas forcément toujours pour des circonstances particulières. Lorsque justement la paix est menacée, alors il y a des différentes célébrations que nous sommes invités à prendre. La première, c'est la messe pour la réconciliation. Voici ce qu'elle dit dans la préface, dans la deuxième messe pour la réconciliation. « Ton esprit travaille le cœur des hommes pour que les ennemis se parlent à nouveau, les adversaires se tendent la main et que les peuples cherchent à se rencontrer. Oui, c'est ton œuvre, Seigneur. Quand l'amour l'emporte sur la haine,
quand la vengeance fait place au pardon et la discorde se change en amitié. C'est pourquoi, unis au cœur céleste qui te chante, nous ne cessons de te rendre grâce. Très beau texte. Et puis juste avant l'appel de l'Esprit Saint et les paroles de consécration, il y a ce beau texte. Père Tout-Puissant, nous te bénissons par Jésus-Christ, ton Fils, venu dans notre monde en ton nom. Il est la parole du salut pour les hommes, la main que tu tends aux pécheurs, le chemin par où nous arrive la paix que tu nous donnes. Et puis dans les intercessions qui constituent la prière eucharistique, la paix apparaît avec l'Église. Que ce même esprit fasse de ton Église le signe visible de l'unité entre les hommes et l'instrument de ta paix. Belle messe pour la réconciliation, mais il y a aussi d'autres formulaires pour favoriser l'union des cœurs. Il y a aussi une messe pour l'unité des chrétiens, où on demande à Dieu de jeter un regard de paix, rechercher avec confiance dans le lien de la paix l'unité. Accorde-nous la grâce de l'unité et de la paix. Ces textes-là nous montrent que l'unité et la paix sont fortement reliés. Et l'antienne de communion, qui sert de base pour le chant de communion, c'est Colossiens 3, 14, 15, que dans vos cœurs exulte la paix du Christ. Mais il y a aussi une messe pour une réunion d'ordre spirituel. Alors là, on se dit, mais c'est quoi le lien avec la paix ? Eh bien, on demande à Dieu de répandre un esprit d'intelligence, de paix et de vérité, lorsque l'Église doit se rassembler pour un motif particulier. Il y a un formulaire pour le pays ou la cité, où on demande à Dieu que la paix favorise un bonheur durable. Il y a aussi un formulaire de messe pour les responsables politiques et pour une réunion de chefs d'État, afin qu'ils prennent toutes mesures en vue du bien commun et de la paix. Il y a aussi une messe pour le développement des peuples, afin que la famille des peuples trouve son unité dans la paix qui vient de toi. Il y a aussi un formulaire de messe en temps de guerre ou de troubles graves, et aussi un formulaire de messe pour ceux qui nous font souffrir. Tous ces formulaires de messe que beaucoup ignorent, j'oserais pas dire aussi les prêtres, mais en tout cas, on n'a pas forcément l'habitude, tous ces formulaires viennent illustrer un propos de frère Roger de Thésée, qui disait que rien n'est plus responsable que de prier. Parce que on pourrait se dire que la prière est comme une fuite du monde. Hein? On pourrait croire ça, mais ça, c'est pas catholique, c'est pas chrétien de croire que la prière nous évacue de toute la condition humaine. Rien n'est plus responsable que de prier. C'est une autre manière pour dire que finalement la liturgie est source de paix, parce que elle nous met en position de réception de la paix que Dieu nous donne. Je voudrais peut-être regarder un peu plus avec vous le formulaire pour la paix et la justice, parce qu'il y a un formulaire pour la paix. L'antienne de communion est tirée du livre du Siracide. Et on voit bien que là, que la liturgie nous met dans un mode de réception, puisque la messe commence avec ce verset. Donne la paix, Seigneur, à ceux qui t'attendent. Exauce la prière de tes serviteurs. Dirige-nous sur le chemin de la justice. Hein, on voit bien que là, on est en mode attente. Viens nous donner ta paix. Ce qui veut dire qu'on croit que dans la liturgie, Dieu va nous la donner. Dans la prière qu'on appelle la collecte, c'est la première prière de la liturgie. Il y en a deux au choix. La première, Seigneur Dieu, tu as révélé au monde que les artisans de paix seraient appelés tes fils. Hein, on entend les béatitudes. Aide-nous à rechercher toujours cette justice, la quête, qui seule peut garantir une paix solide et véritable. Mais il y a une autre prière possible que l'on peut prendre. Seigneur Dieu,
tu prends soin de tous comme un père. Nous t'en prions, puisque tu as donné à tous les hommes une même origine, donne-leur de former une même famille dans la paix et d'être toujours unis dans un esprit fraternel. Cette prière met davantage l'accent sur l'unité, alors que la première était plus sur la justice. La liturgie de la parole, il faudrait passer du temps à regarder les textes qui nous sont proposés. Justement, comment voir, pour reprendre cette formule, il y a quatre lectures de l'Ancien Testament, toutes tirées du prophète Isaïe. Il y en a trois possibles du Nouveau Testament, trois psaumes responsoriaux, mais je voudrais peut-être qu'on regarde davantage les évangiles qu'on nous propose pour cette messe pour la paix. Eh bien, les béatitudes, ou alors ce passage de l'évangile selon saint Matthieu, aimez vos ennemis, ce qui nous fait du doigt, toucher du doigt cette radicalité de l'évangile où la paix s'incarne dans l'amour des ennemis. Et puis bien évidemment, je vous donne ma paix, en Jean 14. Et puis, Jean 20, la paix soit avec vous, cette salutation du ressuscité avec laquelle on a commencé tout à l'heure. La prière sur les offrandes. Nous célébrons, Seigneur, sous le signe des sacrements, le sacrifice du salut offert par ton Fils, le Roi de paix. Nous t'en prions, puisque cette offrande est signe de paix et d'unité, qu'elle contribue à raffermir la concorde entre tous tes fils. Là, on voit bien que la prière nous fait articuler trois éléments. D'abord, le roi de paix. Jésus est le roi de paix. Et cette paix, il nous la donne à travers des signes, le pain, le vin, la communauté et plein d'autres signes. Eh bien, qu'elle puisse affermir notre concorde. Le Christ, la médiation du pain et du vin et notre propre communion. Voilà le chemin de la liturgie comme source de paix. L'antienne de communion fait résonner des passages évangéliques qu'on a évoqués tout à l'heure. Et puis, je terminerai avec la prière post-communion, cette fameuse prière qui achève, ou plutôt, j'aime bien voir cette prière comme celle qui nous permet de relier la liturgie à notre vie. Hein ? Vous savez, cette prière que personne n'écoute parce que on est en train de se dire « Ah ben ça y est, la messe elle est finie, je vais pouvoir sortir. Ah, il ne faut pas que j'oublie de dire ça à Micheline. » Et puis nous les prêtres, on se dit « Alors il ne faut pas oublier l'annonce. » Bon, cette prière, elle passe souvent à la trappe. Alors qu'elle est capitale parce que c'est celle qui nous fait rendre grâce pour tout ce que la liturgie nous a donné, et on va demander à Dieu qu'on puisse l'incarner dans nos vies, hein, qu'on puisse qu'elle puisse porter du fruit, cette grâce reçue. Alors dans le formulaire pour la paix, voici ce qu'elle nous fait dire. Inspire-nous Seigneur toujours plus de charité, afin que nourris par le corps et le sang de ton Fils unique, nous fassions fructifier entre tous la paix qu'il a lui-même laissée. Donc ici, on voit de nouveau la charité comme moteur de la paix et à nous de la faire fructifier, hein, ce don reçu. Nous avons contemplé rapidement la voie hebdomadaire dans l'Eucharistie dominicale, la voie annuelle avec cette dynamique des temps liturgiques. Nous avons contemplé la voie quotidienne, la liturgie des heures, qui est c'est une voie que je nous invite à prendre tous, hein, tous les chrétiens, à pouvoir vraiment pratiquer cette prière qui nous permet de trouver la paix, hein, dans toutes les heures de nos journées. Et puis il y a une voie extraordinaire, hein, on n'est pas tout le temps en pays de guerre, même si certains le sont depuis longtemps, mais je vous avais dit qu'il y avait une voie ordinaire. Eh bien, ce sont les sacrements. On oublie trop parfois que célébrer le pardon du Seigneur dans ce qu'on appelle peut-être trop rapidement la confession, eh bien, c'est une liturgie.
il y a un accueil mutuel, il y a une proclamation de la parole de Dieu, il y a un aveu, il y a à la fois une communion et un envoi aussi. Si vous ouvrez le rituel de réconciliation, eh bien le prêtre doit renvoyer dans la paix la personne qui est venue pour la réconciliation. Mais on peut aussi voir l'onction des malades comme une source de paix dans la chair blessée, le mariage, l'ordination. Tous ces sacrements sont source de paix. Parce que il y a des paroles et des gestes, des ministres et des lieux qui nous donnent et nous redonnent la paix. La liturgie est source de paix parce que elle nous donne de nous tourner vers le cœur de Jésus, ouvert sur la croix, qui justement dans ce lieu de division, de violence, qu'a-t-il fait Jésus dans, au cœur même de la division et de la guerre, qu'a-t-il fait dans ce contexte d'incompréhension, d'injustice? Il a ouvert son cœur. Et l'Église reconnaît les sacrements comme ce qui jaillit de son cœur. Mais il y a plusieurs voies, il y a plusieurs chemins qui nous conduisent à ce cœur. Et c'est ce que je voulais qu'on puisse contempler ensemble, pour qu'on puisse y reconnaître le don de la paix de Dieu. Pas cette paix que, Dieu, que le monde donne, mais la paix que Dieu lui-même nous donne et qui fait de nous des artisans de paix, puisque Dieu est artisan de paix. Et il fait de nous aussi des artisans de paix. Voilà, merci pour votre écoute.

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2: Lorsque l'on commence un cheminement dans la foi chrétienne, il est tout à fait normal, et je dirais même nécessaire, de se poser un certain nombre de questions. Même chose quand on est déjà un peu affermi dans la foi, que l'on développe cette foi chrétienne au fil des années, parfois il est très bon, très nécessaire, là encore, de s'arrêter et de se reposer les questions, ou se les poser tout simplement, parce qu'on ne l'a jamais fait. À mon sens, aucune question ne doit être évincée, mise de côté, et considérée en tout cas comme résolue, car il faut sans cesse revenir sur les éléments principaux pour les passer au crible. Il ne s'agit pas de tout comprendre, de tout expliquer rationnellement dans le domaine de la foi. Mais, par contre, il s'agit de tester, de poser les questions. Encore une fois, si elles viennent à la surface, nous n'avons pas à les rejeter. Parfois, c'est vrai, ces questions peuvent avoir un petit côté contestataire. Ou bien elles vont exprimer un doute ou des doutes, des remises en cause. Mais rassurez-vous, ça n'est pas une hérésie, ça n'est pas un péché que de se poser des questions. La foi n'est pas une sorte de pactage qui serait composé de plusieurs éléments et qu'il nous faudrait accepter en bloc. Dans le genre, c'est tout ou rien. La foi est une démarche personnelle, en même temps qu'elle va se référer à des bases, à des points de repère qu'il ne conviendrait pas de détruire ou de minimiser. Mais à l'intérieur de ce chemin balisé par les points de repère, nous avons une grande liberté. Car au fond, l'essentiel n'est pas d'ingérer tous les articles du credo, mais de développer une relation personnelle avec Dieu. Parmi ces nombreuses questions que nous pouvons nous poser, il en est qui touche à l'Église. Qu'est-ce que l'Église ? A-t-on vraiment besoin de l'Église ? N'est-ce pas une réalité surfaite qui se serait en quelque sorte développée à partir du message et de la vie de Jésus, mais un peu comme se développerait une sorte de verrue? Quelle est la nature de l'Église? Pourquoi est-il nécessaire de faire partie de l'Église? Après tout, nous pourrions nous dire « J'ai instauré une relation avec Dieu, cette relation, elle est très personnelle, et c'est elle qui dirige ma vie. Pourquoi aurais-je besoin que d'autres s'en mêlent? Ai-je besoin des autres pour vivre ma foi? Dans quelle mesure appartenir à l'Église est un plus dans ma foi chrétienne? Nous allons essayer d'aborder ces questions et peut-être encore quelques autres qui nous viendront à l'esprit au cours de notre réflexion. Demandons-nous, pour commencer, d'où vient ce mot « église ». Il nous vient du mot grec « ecclesia », qui a donné ensuite le latin « ecclesia », tout simplement, qui signifie « assemblée ». C'est déjà un point important à souligner. L'église est une assemblée, est un rassemblement, un regroupement de personnes. C'est dire que la foi chrétienne a comme vocation d'être vécu ensemble, dans un corps, dans un tout. Mais l'étymologie nous apprend également que ce mot ecclésia qui signifie assemblée, parce que assemblée, il y a toutes sortes d'assemblées, il y a des assemblées générales d'associations, il y a l'Assemblée nationale et bien d'autres. Mais on ne les a pas pour autant baptisés Église. C'est donc que ce rassemblement qui constitue l'Église a une particularité. Et c'est la racine finalement hébraïque qui va nous mettre sur la voie. Car Ecclesia en grec vient de Kahal en hébreu, qui signifie convoquer. Ce n'est donc pas simplement un rassemblement de personnes qui vont partager un but, un projet, mais c'est une assemblée qui est convoquée. Convoquée par qui ? Eh bien, convoquée par Dieu. Et voilà déjà un aspect très important de la nature même de l'Église. L'Église n'est pas une construction humaine, n'est pas une association 1901, elle est convoquée, c'est-à-dire appelée par Dieu, et c'est Dieu qui, en l'appelant, forme l'Église.

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1: Il est clair dans les récits évangéliques que l'Église a été appelée par Jésus lui-même. Parmi tous ceux qui le suivaient, nous dit l'Évangile, il en appela 12. Ces 12 ont été choisis par Jésus. Ils ne se sont pas portés candidats. Regardons l'appel de Matthieu, par exemple, que Jésus va interpeller alors qu'il est en train d'effectuer son travail de collecteur d'impôts. L'initiative vient bien de Jésus. Il choisit 12. Il appelle 12. Et c'est ainsi lui qui forme ce petit embryon d'église autour de lui. Et il leur donna tout ce dont il était porteur. Comme mon Père m'a envoyé, moi aussi, je vous envoie, disait-il aux apôtres. L'église naissante, donc, ce petit cercle qui entoure Jésus de son vivant dans son ministère, va comme participer d'abord à la mission de Jésus. Il les envoya deux par deux avec une mission bien particulière, c'est-à-dire que grâce à l'Église, grâce à ce petit groupe, Jésus va en quelque sorte démultiplier sa mission. Et déjà nous pouvons nous interroger, comment est-ce que Jésus, qui était investi de cette mission par le Père, va pouvoir la confier à 12 hommes, pêcheurs pour la plupart, parmi lesquels on compte un traître, un menteur et 9 fuyards. Vont-ils pouvoir mettre en œuvre la grandeur et la toute-puissance de Dieu ? Et nous voyons bien que l'Église montre parfois d'elle-même un visage qui n'est pas celui qui devrait être. En regardant les disputes, les désunions, les rivalités entre catholiques, entre également différentes églises, en voyant les lourdeurs administratives de l'Église, on pourrait être parfois tenté de repousser l'Église. Et nous pourrions nous dire, non, l'Église, ce n'est pas ça. Ça, c'est une réalité dénaturée, bien trop humaine. Mais reconnaissons que la misère humaine atteint aussi les disciples du Seigneur, que les croyants en Jésus ne sont pas plus parfaits que les autres et ne font pas parfois de meilleures œuvres que les autres. Et pourtant, Jésus a confié à ce petit groupe, puis ensuite à des groupes plus larges, plus importants, et au fil des siècles à des foules, la charge de poursuivre la mission qu'il a entamée lors de son ministère public. On pourrait alors penser que c'est une folie de la part de Dieu, qu'il aurait mieux fait de continuer tout seul. Mais c'est la preuve qu'il désire que les hommes soient associés à son œuvre. Il désire que les hommes soient des coopérateurs du salut. Et cela est en harmonie avec tout le contexte de la révélation biblique. Jamais Dieu n'agit seul, mais il saisit des hommes, je pense aux prophètes, pour annoncer publiquement sa volonté. Alors de fait, c'est un risque de la part de Dieu, mais un risque dont les chrétiens doivent être à la hauteur.
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1: Nous nous interrogeons cette semaine sur l'Église et notamment à quoi elle sert. A-t-on vraiment besoin de l'Église pour vivre sa foi chrétienne? A-t-on nécessité de se rattacher à une Église et de la fréquenter et d'en être un participant actif? Je pense que la question se pose d'autant plus aujourd'hui que nous avons de nouveaux baptisés, on en parle beaucoup, qui sont pour la plupart des nouveaux convertis, c'est-à-dire qu'ils n'ont pas trempé dans une culture chrétienne depuis leur tendre enfance, qu'ils n'ont pas été éduqués dans la foi, qu'ils ignorent presque tout, au fond, des racines du christianisme, mais que s'est-il passé ? Eh bien, d'une manière ou d'une autre, ils ont fait l'expérience de Dieu. Ils ont rencontré Dieu. Quand on écoute leurs témoignages, on est un peu abasourdi de réaliser que Dieu se manifeste aujourd'hui et d'une manière parfois extrêmement inattendue. Ils ont rencontré Dieu et ils veulent faire la démarche du baptême pour concrétiser cette rencontre, pour lui donner plus d'épaisseur, pour l'enraciner dans leur vie. Ils ont rencontré Dieu, mais ils n'ont pas forcément rencontré l'Église. Et la plupart du temps d'ailleurs, leur rencontre de Dieu s'est faite en dehors de l'Église. Donc il faut un certain cheminement pour passer d'une rencontre personnelle avec Dieu à un désir d'appartenir à l'Église. Et la plupart du temps, il existe chez ces nouveaux convertis ce que j'appellerais une sorte de disjonction entre Jésus et l'Église. Certains pourraient vous dire « j'ai rencontré Jésus, je n'ai pas rencontré l'Église ». Certains pourraient vous dire « je mets Jésus à la première place de ma vie, je ne mets pas l'Église à la première place de ma vie ». J'ai rencontré Jésus, mais pourquoi aurais-je besoin de l'Église, qui n'a joué apparemment tout au moins, aucun rôle dans cette rencontre? Est-il nécessaire de rejoindre un groupe, un mouvement, un parti, lorsque je partage ce dont ce groupe, ce mouvement, ce parti sont porteurs? À une certaine époque, beaucoup, par exemple, partageaient l'idéal politique communiste, mais ne prenaient pas pour autant leur carte du parti. Et certains pourraient penser que dans la vie spirituelle, dans la vie de foi, eh bien, c'est un peu la même chose. Moi, je crois en Jésus. Point. Cela n'implique pas que je rejoigne l'Église ou une Église particulière. Combien de fois ai-je entendu dans des entretiens « je crois en Dieu, mais je ne mets pas les pieds à l'Église ». Comme si nous étions en face de deux réalités totalement différentes. Cela vient sans doute du fait qu'on ne saisit pas ce qu'est réellement l'Église. On la prend pour une structure, pour une institution, pour un mouvement, que sais-je, pour un parti très structuré, très élaboré, avec une discipline très précise et un certain nombre de rites qui lui sont propres. Si c'est ça l'Église, effectivement, ça n'est pas forcément très attirant. Et on a l'impression que ça ne concerne que ceux qui sont tombés dedans quand ils étaient tout petits, comme Obélix dans la potion magique. Il faut déjà un peu cheminer, un peu réfléchir, pour percevoir l'Église autrement. Pour percevoir qu'en étant baptisé,

et nous reviendrons sur cette image si forte chez saint Paul. Et si je suis membre de ce corps, ça change tout. Ce qu'est l'Église, c'est aussi ce que je suis moi-même. Et nous comprenons que si l'Église est faible, c'est parce que je suis faible. Si l'Église est infidèle, c'est parce que je suis infidèle. Si elle est imparfaite, c'est parce que je suis imparfait, etc. Mais cette fois, je me sens concerné de près, car, en fait, l'Église, c'est moi. Alors, ce n'est pas moi, à moi tout seul, ça n'aurait aucun sens, bien entendu. Mais tout ce qui concerne l'Église me concerne directement.

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1: Revenons sur cette disjonction qui existe si souvent entre Jésus, voire même Dieu, et l'Église. Soit on va considérer que l'Église n'a pas grand-chose à voir avec Dieu ou Jésus, si ce n'est que elle est l'ensemble, le regroupement de ceux qui croient en Jésus ou en Dieu. Mais qu'un regroupement partiel, nous l'avons vu. Beaucoup de gens croient en Dieu sans se sentir membres de l'Église et sans fréquenter l'Église. Donc, cette disjonction, si elle s'instaure, elle finit par perturber notre vision spirituelle des choses. Pourquoi ? Jésus a mené sa mission pendant environ 3 années au milieu des hommes, sa mission de salut. Il le dit lui-même, « Je suis venu chercher et sauver ceux qui étaient perdus ». Voilà, c'est la raison de l'incarnation. Jésus accomplit sa mission, Jésus meurt sur la croix et est enterré, puis Jésus ressuscite, mais ne reste pas très longtemps avec ceux qui l'ont suivi. Après quelques apparitions, il y a ce moment de l'ascension où Jésus retourne vers le Père. Alors là, de deux choses l'une, soit c'est fini, terminé, mission accomplie, et il ne se passe plus grand-chose d'autre, soit ça n'est pas fini, terminé, il y a encore un travail à accomplir. Certes, les bases sont jetées, j'allais dire, le potentiel est là, la semence qui contient la vie a été donnée et mise en terre. Maintenant, il faut passer à l'étape, je dirais, du développement, du rayonnement, de l'annonce de cette bonne nouvelle, comme le demande Jésus à ses disciples, jusqu'aux extrémités de la terre. Comment peut-on penser qu'il n'y a aucun lien entre Jésus et l'Église ? C'est lui qui a appelé les apôtres, c'est lui qui les a enseignés, c'est lui qui les a envoyés en mission. Le lien est donc plus que présent. Et nous comprenons que les apôtres ne continuent pas la mission inaugurée par Jésus, mais qu'au fond, c'est Jésus lui-même qui continue sa mission à travers les apôtres, c'est-à-dire à travers l'Église. Il y a donc un lien très étroit et très vital entre Jésus et l'Église.
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2: Continuons, si vous le voulez bien, à approfondir ce lien entre Jésus et l'Église. Ça me semble fondamental si l'on veut comprendre quelque chose à l'Église, et pas seulement plaquer sur elle ce que nous utilisons habituellement vis-à-vis de tout groupe, mouvement, association, parti qui existe dans nos sociétés. L'Église n'est pas une association comme les autres, elle n'est pas un rassemblement simplement de personnes qui partagent la foi en Jésus-Christ. Elle est plus que cela dans sa nature même. Et c'est le lien avec Jésus qui nous le fait comprendre. Nous avons vu que le lien, il est étroit, il est vital, on ne peut pas le nier. C'est-à-dire que dissocier Jésus et l'Église est un grave aveuglement, car c'est Jésus qui, d'emblée, a choisi 12 pour être avec lui, pour les enseigner, pour les enfanter, en fait, à la foi, et ensuite les envoyer en mission. C'est clair, dans tout cela, c'est Jésus qui a eu l'initiative. Jamais personne n'est venu frapper à la porte en disant « Moi, je propose d'être apôtre ». Non, ce sont des personnes qui ont été appelées par Jésus. L'Église est donc un ensemble d'hommes et de femmes qui ont reçu une mission, mais qui l'ont reçue de quelqu'un d'autre. Ils n'ont pas cogité un projet qui ensuite engendrait une stratégie. Ils n'ont pas cherché à développer leur mouvement pour être plus nombreux que les autres. Ça n'est pas le but. Ils ont à mettre en œuvre une mission que Jésus lui-même leur a confiée. Maintenant, il nous faut aller plus loin. Car l'Église, ça n'est pas seulement un ensemble de serviteurs du Seigneur ayant reçu une mission de sa part et essayant de la mettre en œuvre. C'est plus que cela. Nous avons un texte qui est fondamental à mon sens pour comprendre ce qu'est l'Église. C'est la rencontre sur le chemin de Damas de Saul de Tarse avec Jésus ressuscité. Saul de Tarse est très enraciné dans le judaïsme. Il a fait des études assez poussées auprès d'un des maîtres de l'époque, Gamaliel, à Jérusalem. Il est, je dirais, habité par le zèle de la foi juive et par la défense de la loi juive. Il est un zélé au sens fort. C'est-à-dire, il est héritier des Maccabées. Il est, intérieurement parlant, même s'il ne fait pas partie de ce groupe, il est un zélote, en fait, qui veut, avec parfois violence, défendre la loi juive et ses implications. Spirituellement, il se rattache au groupe des pharisiens. Mais des pharisiens purs et durs. C'est-à-dire que dans les pharisiens, qui étaient fort nombreux, c'était même la majorité des juifs pieux qui étaient dans le sillage pharisien, il y avait de tout. Il y avait des pharisiens peut-être un petit peu plus libéraux que d'autres. Mais là, Paul, non, il fait partie des purs et durs, car il a reçu des enseignements très approfondi, il est donc tout à fait convaincu qu'il est porteur d'une mission, justement, de la part de Dieu. Et quelle est la mission dont il se sent investi? c'est éradiquer cette petite secte, ce petit groupe qui s'est développé autour d'un certain Jésus de Nazareth et qu'on appelle encore à cette époque les Nazaréens, c'est-à-dire les disciples de celui de Nazareth ou encore les disciples du Nazir, c'est-à-dire de celui qui est apparu comme quelqu'un de consacré totalement à Dieu. On n'appelle pas à ce moment-là encore les disciples de Jésus des chrétiens. Le mot viendra plus tard. Paul veut donc éradiquer cette famille spirituelle qui, à ses yeux, est déviante et qui peut représenter un certain danger pour le judaïsme. Car cette famille spirituelle s'appuie sur les enseignements donnés par un certain Jésus de Nazareth qui s'est prétendu fils de Dieu. Et pour un juif, il n'y a pas pire. C'est l'acte le plus extrême de l'idolâtrie. Qu'un homme prétende être Dieu, qu'il se fasse Dieu. D'ailleurs, on voit qu'au cours du procès de Jésus, quand on lui demande s'il est le Messie, le Fils du Dieu béni, et qu'il répond « Je le suis », alors ça déclenche le tonnerre. Caïphe va déchirer ses vêtements en hurlant « Vous avez entendu le blasphème ». C'est terminé, l'échelle est tirée, il n'y a plus rien à faire de cet homme qui est en train de commettre l'abomination par excellence.

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1: Pour Paul, il est donc urgent d'éradiquer le développement de ce mouvement qui commence à prendre de l'ampleur, qui a une certaine influence sur le peuple. Et Paul est d'autant plus motivé qu'il ne s'agit pas seulement d'un sentiment, d'une mission que Dieu lui aurait confiée, un sentiment intérieur de se dire « il faut que je fasse cela », mais il a été authentifié dans cette démarche par le Sanhédrin lui-même, donc le conseil le plus haut placé dans le judaïsme à cette époque, qui l'a mandaté pour aller chercher, débusquer les disciples du Nazaréen pour les jeter en prison et pour que ce mouvement arrête de s'amplifier comme il semble le faire. N'oublions pas ce mouvement de masse qui a eu lieu au moment de la Pentecôte, avec plusieurs milliers, semble-t-il, de Juifs présents à Jérusalem ce jour-là, qui se sont convertis, qui ont demandé le baptême. Il y a donc le feu à la maison, et Paul se sent responsable d'éteindre ce feu. Le voilà donc parti à Damas. Pourquoi à Damas ? N'y avait-il pas suffisamment de candidats à Jérusalem pour être arrêtés, bastonnés, interrogés ? Mais de fait, il y a un groupe très important qui s'est développé à Damas et qui se réunit régulièrement et qui commence à faire tache d'huile. Or, Damas est une ville importante, bien sûr, à l'époque. Aux yeux de l'administration romaine, une ville certainement plus importante que Jérusalem. Comment la foi chrétienne a-t-elle pu se répandre à Damas ? Bonne question. Eh bien, il semblerait que à Damas, il y avait des membres du, appelons-le, tiers-ordre, appartenant à la communauté des Esséniens de Qumran. Or, la spiritualité de Qumran trouve un écho dans les enseignements et la personne même de Jésus. Et donc, ce tiers-ordre laïque qui est rattaché à la communauté de Qumran a entendu parler de Jésus et apparemment, nombreux sont ceux qui ont fait le pas, demander le baptême et devenir ainsi disciples de Jésus. Il est donc envoyé officiellement par le Sanhédrin pour nettoyer ce nid de disciples de Jésus qui a l'air de prospérer alors dans la capitale de la Syrie.
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1: Évoquant cette semaine la nature et le rôle de l'Église, il nous faut maintenant aborder ce texte qui me semble primordial pour comprendre justement ce qu'est l'Église, je dirais par rapport à Jésus, ce texte qui est celui de la rencontre de Paul, appelé alors Saul, avec Jésus ressuscité sur le chemin de Damas. Nous sommes au chapitre 9 du livre des Actes des Apôtres. Je prends le premier verset car il est très significatif. Saul était toujours animé d'une rage meurtrière contre les disciples du Seigneur. Il alla trouver le grand prêtre, lui demanda des lettres pour les synagogues de Damas, afin que s'il trouvait des hommes et des femmes qui suivaient le chemin du Seigneur, il les amène enchaînés à Jérusalem. On voit ici toute la détermination de Saul, et les actes ne sont pas tendres avec le vocabulaire utilisé, animé d'une rage meurtrière. Et il fait toutes les démarches nécessaires pour avoir l'autorité d'arrêter ses disciples du Seigneur. Verset 3. Comme il était en route et approchait de Damas, soudain une lumière venant du ciel l'enveloppa de sa clarté. Il fut précipité à terre. Il entendit une voix qui lui disait « Saul, Saul, pourquoi me persécuter ?» Il demanda « Qui es-tu, Seigneur ?» La voix répondit « Je suis Jésus, celui que tu persécutes. » Nul besoin d'aller plus loin dans ce texte, nous avons déjà ce qui nous suffit amplement. Par deux fois, Jésus s'adresse à Saul. Donc, pour Saul, cela signifie que Jésus est bien ressuscité. Comment pourrait-il lui parler? Et quand Paul veut en avoir le cœur net, qui es-tu? On lui répond, je suis Jésus. Premier point. Deuxième point, et c'est là l'essentiel, Jésus affirme que Saul le persécute. Or, Saul ne persécute pas Jésus. Il ne persécute pas un mythe, une image, une invention, une fable. Il persécute des hommes et des femmes en chair et en os qui se réclament de Jésus. Or, Jésus lui dit « C'est moi que tu persécutes ». Donc, il y a une identification entre Jésus et ses disciples et ceux qui se réclament de lui. Jésus et ses disciples, c'est la même chose, si j'ose dire, de manière très très maladroite. C'est le même être. Si tu persécutes ceux-là, alors c'est moi que tu persécutes. Et ici, nous avons une affirmation qui est centrale pour comprendre la nature de l'Église. Jésus et l'Église, c'est tout un. Donc nous pourrions dire que l'Église, c'est la réalité qui continue l'incarnation de Jésus. Certes, Jésus n'est plus là comme il l'a été au milieu de ses disciples, mais il est là tout de même, présent dans ce groupe qui se réclame de lui. Il est présent à travers et dans l'Église. Voilà qui éclaire d'une manière tout à fait particulière la réalité de l'Église. Soyons bien clairs, quand je parle ici d'Église, je ne parle d'aucune Église particulière. Je ne parle pas de l'Église orthodoxe, je ne parle pas de l'Église catholique romaine, je ne parle pas des Églises de la Réforme, je ne parle pas de l'Église chaldéenne, etc. Je parle de l'Église avec un grand E, l'Église universelle, qui rassemble tous ceux qui ont été baptisés dans le Christ. C'est parce qu'il y a cette identification de Jésus avec l'Église que l'Église trouve sa place dans le credo. Après avoir dit « Je crois en Dieu le Père, je crois en son Fils Jésus, je crois en l'Esprit », arrive cette phrase « Je crois en l'Église ». Et le credo précise « Une », donc c'est l'Église unique, « Une ». Sainte catholique. Et ici, attention, dans le credo, catholique ne veut pas dire l'Église latine, l'Église romaine, mais l'Église universel, c'est le sens fort du mot catholique. Une sainte catholique et apostolique, c'est-à-dire née des apôtres, descendante des apôtres, enfantée par les apôtres. Eh bien, cette église, une sainte, pourquoi sainte ? Mais parce que, justement, elle est la continuation de Jésus. Elle n'est pas sainte parce qu'elle serait parfaite. Elle n'est pas sainte parce qu'elle est impeccable. Elle est sainte parce que c'est Jésus qui l'habite. Et la foi dans le Père, le Fils, Verbe incarné et le Saint-Esprit se poursuit logiquement par la foi en l'Église.

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1: Après cette expérience extraordinaire de Saul, saisissant l'identification de Jésus avec ceux qui le suivent, avec l'Église, elle ne s'appelle pas encore comme cela, il va développer une image extraordinaire aussi, magnifique, d'une grande richesse, qui nous fait saisir ce lien vital, nécessaire, de Jésus avec l'Église. Voilà ce qu'il dit dans la première épître aux Corinthiens, chapitre 12, verset 12. Prenons une comparaison. Le corps ne fait qu'un. Il a pourtant plusieurs membres. Et tous les membres, malgré leur nombre, ne forment qu'un seul corps. Il en est ainsi pour le Christ. Je lis un peu plus loin, verset 14. Le corps humain se compose non pas d'un seul, mais de plusieurs membres. Le pied aurait beau dire « je ne suis pas la main, donc je ne fais pas partie du corps », il fait cependant partie du corps. Dans le corps, je vais un peu plus loin, Dieu a disposé les différents membres comme il l'a voulu. En fait, il y a plusieurs membres, mais un seul corps. Et je vais directement vers la fin de ce passage, au verset 27. Or, vous êtes le corps du Christ, et chacun pour votre part, vous êtes membre de ce corps. Cette image est géniale parce que elle ne fait pas la disjonction entre Jésus d'un côté et l'Église de l'autre. Il y a un seul corps, mais, coup de génie de Paul, la tête du corps, c'est le Christ. Et le corps lui-même, c'est l'Église. Donc, les deux sont indissociables. Et l'ensemble qui forme le corps du Christ est articulé par des membres très différents les uns des autres, ayant chacun leur rôle, leur fonction, leur importance. Aucun membre n'est inutile dans l'Église. Et j'oserais dire, aucun membre n'est plus important que les autres. Le seul membre qui soit important et à travers qui le corps peut réellement vivre, se développer, se déplacer, être en œuvre, en action, c'est la tête. Et la tête, c'est le Christ. Paul le déclare clairement dans le premier chapitre de l'Épître aux Colossiens, verset 18, parlant de Jésus-Christ. Il est aussi la tête du corps, la tête de l'Église. Avant d'achever, je voudrais souligner deux choses. D'abord, celui qui est la tête, c'est celui qui gouverne, c'est celui qui décide, c'est celui qui dirige, c'est le Christ. Et deuxième point, tout baptisé dans le Christ est membre de l'Église, même s'il ne vient jamais à la messe ou au culte ou à la sainte liturgie le dimanche, même s'il ne prie pas, il est membre de l'Église.
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1: Comme nous l'avons souligné précédemment, l'Église prolonge et rend présent l'incarnation du Christ. Tout comme le Christ, qui est à la fois vrai homme et vrai Dieu, l'Église est donc humaine et divine. Elle est visible et invisible. Sur cette réalité, on peut porter des regards différents. J'en distinguerai trois. Ce sont les mêmes trois regards que l'on pouvait porter sur Jésus. Le premier regard est un regard relativement d'extériorité. Jésus, c'est un original. Il fait des choses que tout le monde ne fait pas. Il entraîne des foules à sa suite. Il a certains pouvoirs, comme celui de guérir des maladies ou de faire des miracles. C'est une sorte d'idéaliste, d'illuminé, qui parle des fleurs et des petits oiseaux, qui nous fait miroiter un autre monde idéal, mais totalement inaccessible. Une sorte d'anarchiste avant l'heure, sauf qu'il s'agissait d'un anarchiste croyant. C'est peut-être la raison pour laquelle, d'ailleurs, un philosophe comme Nietzsche, parlant de Jésus, lui attribuait le titre de saint anarchiste. Le second regard va déjà un peu plus en profondeur. C'est percevoir Jésus comme un sage, plus encore comme un prophète, c'est-à-dire quelqu'un qui tranche par rapport aux autres, non pas tant par ses compétences, par ce qu'il peut être et dire, mais parce qu'il est inspiré de Dieu. Il a une grâce particulière qui repose sur lui. Enfin, le troisième regard, c'est un regard de foi. C'est le regard de Pierre qui dit « Tu es le Christ, le Fils du Dieu vivant ». C'est le regard de Marthe qui, devant le tombeau de son frère Lazare, dit à Jésus « Seigneur, je crois que tu es la résurrection et la vie, tu es le Christ, le Fils de Dieu, tu es celui qui vient dans le monde ». Trois regards différents. Et ces trois regards différents, on les retrouve quant à l'Église. Le premier regard, le plus extérieur, voit dans l'Église une institution humaine, semblable aux autres, avec ses forces, mais aussi, ô combien, ses faiblesses. Une réalité humaine qui, néanmoins, est présente dans le monde entier. Chaque regard peut ainsi trouver que cette réalité est dynamique, bien organisée, où les rouages sont bien huilés, et puis d'autres qui, au contraire, vont peut-être faire de l'Église un ensemble vieillissant, les derniers des Mohicans qui s'accrochent à des traditions ancestrales qui ne veulent pas évoluer. Une réalité, donc, qui est vouée à disparaître. Ce regard superficiel est, à n'en pas douter, celui qui est le plus commun et que l'on retrouve tant de fois dans les médias, tant de fois aussi dans des conversations basiques. Le second regard s'oriente un peu différemment et va discerner dans l'Église son originalité par rapport aux autres institutions humaines. Oui, peut-être une étrangeté, mais en tout cas, ce regard va reconnaître la longévité de cette institution qui est aujourd'hui vieille de 2000 ans et qui se maintient dans ses croyances, dans son fonctionnement, dans sa prière, dans ses œuvres caritative. Enfin, le troisième regard que nous pouvons porter sur l'Église, eh bien, c'est un regard de foi et qui va nous faire découvrir qu'au-delà de ce que l'Église montre d'elle-même, il y a une réalité surnaturelle. Qu'elle est au-delà de ses faiblesses, de ses incohérences, de ses infidélités, signe de la présence de Dieu dans le monde, signe de l'amour de Dieu pour les hommes.

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1: À propos, que dit l'Église d'elle-même? Si nous reprenons la constitution du Concile Vatican II intitulée Lumen Gentium, Lumière des Nations, l'Église se définit, c'est le titre du chapitre premier, comme un mystère, le mystère de l'Église. Alors, il nous faut nous arrêter un instant sur ce terme. Dans la religion chrétienne, particulièrement dans la tradition catholique, on parle beaucoup de mystère. Il y a le mystère de l'Annonciation, le mystère de l'Incarnation, le mystère, etc. Et si on comprend mal les choses, on se dit, ah bon, bah alors, dans la tradition catholique, il faut accepter de ne rien comprendre. Les choses les plus importantes sont mystérieuses. Donc, ne cherche pas à comprendre, il n'y a rien à voir, accepte ou rentre chez toi. Et il ne s'agit pas du tout de cela. Qu'est-ce que c'est qu'un mystère? C'est une réalité à travers laquelle Dieu est présent et agissant. Autrement dit, c'est une réalité qui renvoie à autre chose qu'elle-même. C'est une réalité qui, si elle a une partie visible, contient aussi une partie invisible. C'est une sorte d'iceberg, si vous voulez, où la partie visible est bien plus petite que la partie invisible, qui est d'ordre surnaturel. Voilà ce qu'est un mystère. Et vous voyez que mystère dit présence de Dieu et action de Dieu, donc quelque part aussi le mystère révèle quelque chose de Dieu. Il dit quelque chose de Dieu, il montre quelque chose de Dieu. Nous sommes tout à l'inverse d'une définition qui ferait du mystère une porte fermée à toute connaissance. Quand on dit que l'Église est un mystère, cela signifie donc que, comme nous l'avons dit précédemment, elle est à la fois humaine et divine, à la fois visible et invisible, une réalité à laquelle j'appartiens pleinement par mon baptême. L'Église n'est la propriété de personne, ni des prêtres, ni des évêques, ni du pape. L'Église, elle est la propriété du Christ, elle est son corps, et son corps, nous l'avons rappelé, est formé de divers membres. Il n'y a pas un qui soit plus vital que les autres. Tous ont leur place. En ce sens, l'Église est magnifique. Mais voilà, reconnaissons-le, aujourd'hui, pas plus qu'hier d'ailleurs, et peut-être pas plus que demain, l'Église n'est réellement ce qu'elle devrait être. Elle est loin de correspondre à la vocation, à la grâce qui repose sur elle. Pourquoi? Eh bien, parce que les hommes sont des hommes. Malgré la grâce, ils reviennent à des attitudes fondamentalement humaines, parfois égoïstes, marquées par une soif de pouvoir, une soif de puissance. Vous savez, on trouve à l'intérieur de l'Église des combats, des luttes d'influence qui parfois sont encore plus exacerbées que ce que l'on peut rencontrer dans le monde. L'Église est appelée à se convertir toujours davantage, à ressembler à son Seigneur, à être à la hauteur de sa vocation et de sa nature.

Bonjour à vous toutes et à vous tous. Vous êtes à l'écoute de Jazz à tous les étages et pour cette heure d'excellente musique, je vous souhaite, comme à chacun de nos rendez-vous, bienvenue à vous tous.

venons d'entendre le groupe Tango Orchestrated sur ce magnifique album paru il y a quelques années sur le label Stunt Records et qui s'intitule Ora Zero.

En avant-première sur Jazz à tous les étages, vous venez d'entendre le dernier album de Roman et Stochelo Rosenberg qui s'intitule Tribulation, album qui sortira chez vos disquaires le 15 novembre.

Le dernier album de Isaac Delgado que nous venons d'entendre est une petite perle. Il s'intitule Love et est apparu sur le label Sony. 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

venons d'entendre le dernier album composé et joué par le bandoneoniste Dino Saluzzi. Ce superbe album s'intitule El Encuentro et c'est un vrai régal qui est paru très récemment sur le label ECM. Mais il est l'heure pour moi de vous quitter. Je vous laisse donc en compagnie du dernier album de Yann Garbarek avec le Iliard Ensemble, album paru également sur le label ECM. Je vous dis donc qu'à la semaine prochaine, même heure, même antenne. C'est André de Chabanne qui a produit cette émission. Que Dieu vous bénisse et salut à vous tous.

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Il y a donc bel et bien une unité entre l'Ancien Testament et le Nouveau, car les deux nous révèlent le même Dieu, Créateur et Père. Et l'Ancien Testament garde non seulement pour les Juifs toute sa valeur, mais aussi pour nous, chrétiens. Seulement pour nous, l'Ancien Testament prend tout son sens quand il est lu à la lumière du Christ. C'est en effet le Christ, accomplissement de la révélation et plénitude de la révélation, qui nous donne toute l'intelligence des Écritures. Nous en avons la manifestation dans l'apparition de Jésus ressuscité aux disciples d'Emmaüs. Alors que ceux-ci se lamentent sur la mort de Jésus, peinant à accueillir le témoignage des saintes femmes qui le disent ressuscité, il leur dit « Ô cœur sans intelligence, lent à croire à tout ce qu'ont annoncé les prophètes, ne fallait-il pas que le Christ endurât ses souffrances pour entrer dans sa gloire ?» Et nous dit saint Luc, « Commençant par Moïse et parcourant tous les prophètes, il leur interpréta dans toutes les Écritures ce qui le concernait. » Jésus est donc bien la clé d'interprétation des Écritures. Il révèle ce qui était encore caché. Il donne le sens plénier et définitif des Écritures. C'est d'ailleurs ce que nous dit la Constitution Dei Verbum. Je cite « L'économie de l'Ancien Testament avait pour raison d'être majeure de préparer l'avènement du Christ sauveur de tous et de son royaume messianique, d'annoncer prophétiquement cet avènement et de le signifier par diverses figures. » Ces livres de l'Ancien Testament, bien qu'ils contiennent de l'imparfait et du caduc, sont pourtant les témoins d'une véritable pédagogie divine. C'est pourquoi les fidèles du Christ doivent les accepter avec vénération. En eux s'exprime un vif sens de Dieu. En eux se tient caché le mystère de notre salut. Les pères de l'Église et les pères conciliaires, comme on le voit ici, ont toujours été attentifs à la pédagogie de Dieu présente dans l'Ancien Testament. Ils étaient conscients que Dieu étant l'inspirateur et l'auteur des livres de l'un et l'autre testament, il les avait en effet sagement disposés de telle sorte que le nouveau soit caché dans l'ancien et que dans le nouveau, l'ancien soit dévoilé, comme nous le rappelle encore la Constitution Dei Verbum. C'est saint Augustin qui a formulé ainsi cette grande vérité de l'unité des deux testaments, où le Nouveau Testament est caché dans l'Ancien sous forme de figures, d'annonces voilées, de symboles, de prophéties, et où l'Ancien Testament est dévoilé dans le Nouveau Testament. Saint Paul, dans sa deuxième lettre aux Corinthiens au chapitre 3, avait déjà évoqué ce dévoilement qui s'opère dans le Christ. « Jusqu'à ce jour, en effet, dit-il, le même voile demeure quand on lit l'Ancien Testament. Il n'est pas retiré, car c'est dans le Christ qu'il disparaît. Et aujourd'hui encore, quand les fils d'Israël lisent les livres de Moïse, un voile couvre leur cœur. Quand on se convertit au Seigneur, le voile est enlevé. » On pourrait aussi dire que c'est symboliquement ce même voile qui cachait le Saint des Saints dans le Temple, et qui s'est déchiré de bas en haut lors de la mort de Jésus sur la croix. Ce qui était voilé devenait visible et accessible pour tous désormais. Et c'est ce qui faisait dire à saint Paul que depuis la mort rédemptrice du Christ, nous avons tous en un seul esprit libre accès auprès du Père. Il n'y a désormais plus de voile pour nous empêcher de comprendre la plénitude de la vérité, pour nous empêcher de connaître Dieu et de vivre en sa présence. Alors bien sûr, le fait de relire des Écritures pour en chercher le sens, le fait d'interpréter à nouveau les Écritures, n'est pas propre aux chrétiens. Dans le judaïsme, il y avait déjà une tradition de relecture des Écritures. On relisait par exemple l'épisode de la manne au désert. On ne niait pas la donnée originelle, mais on en approfondissait le sens, en voyant par exemple dans la manne le symbole de la parole dont Dieu nourrit continuellement son peuple. Donc l'interprétation nouvelle n'abolit pas le sens originaire.
L'apôtre Paul tient d'ailleurs pour évident que les oracles de Dieu donnés aux Juifs pouvaient être lus et compris dès avant la venue de Jésus. Et donc, lorsqu'il parle d'un aveuglement des Juifs concernant la lecture de l'Ancien Testament, ce n'est pas d'une complète incapacité de lecture qu'il veut parler, mais d'une incapacité de relecture à la lumière du Christ. Lire l'Ancien Testament en chrétien, c'est vraiment percevoir le mouvement d'une révélation divine qui se fait par étapes successives pour aboutir au Christ. C'est percevoir à la fois le mouvement vers le Christ, mais aussi la distance par rapport au Christ. C'est percevoir à la fois la préfiguration, mais aussi la dissemblance. Et ceci est important. Il y a en effet une continuité de révélation, un accomplissement de tout l'Ancien Testament dans le Christ, et en même temps une dissemblance. Pourquoi à la fois une continuité et une dissemblance? Eh bien parce que l'accomplissement se manifeste sous la forme d'un dépassement. On le perçoit bien dans le fait que tous les Juifs lisant les Écritures attendaient le Messie promis. Seulement, ils l'envisageaient selon la tradition connue des rois saints d'Israël, notamment du roi David. Et c'est pourquoi ils ont eu tant de mal à accueillir un Messie qui n'était pas un roi libérant la terre promise de l'envahisseur romain. Ils ont eu du mal à reconnaître en Jésus, qui se présentait non pas comme roi, mais comme Verbe, sagesse et fils de Dieu, le Messie attendu. C'était difficile pour eux, parce que précisément l'accomplissement des Écritures s'est réalisé sous la forme d'un dépassement. Il y a donc en même temps continuité et discontinuité. La Commission biblique pontificale, dans un texte sur le peuple juif et ses saintes Écritures dans la Bible chrétienne, explique cela. Je la cite. « La foi chrétienne reconnaît l'accomplissement dans le Christ des Écritures et des attentes d'Israël. Mais elle ne comprend pas l'accomplissement comme la simple réalisation de ce qui était écrit. Une telle conception serait réductrice. En réalité, dans le mystère du Christ crucifié et ressuscité, l'accomplissement s'effectue d'une manière imprévisible. Il comporte un dépassement. Jésus ne se limite pas à jouer un rôle déjà fixé, le rôle de Messie, mais il confère aux notions de Messie et de salut une plénitude qu'on ne pouvait pas imaginer à l'avance. Il les remplit d'une réalité nouvelle. On peut même parler à ce sujet d'une nouvelle création. On aurait tort, en effet, de considérer les prophéties de l'Ancien Testament comme des sortes de photographies anticipées d'événements futurs. Tous les textes, y compris ceux qui par la suite ont été lus comme des prophéties messianiques, ont eu une valeur et une signification immédiate pour les contemporains, avant d'avoir une signification plus pleine pour les auditeurs futurs, donc pour nous chrétiens. Le messianisme de Jésus a un sens nouveau et inédit. Et c'est cette notion de dépassement, d'accomplissement de l'Ancien Testament dans le Christ, qui n'est pas assez prise en compte aujourd'hui dans une bonne partie des églises évangéliques, notamment américaines, dans leur rapport à Israël. Cela peut sembler un débat théologique de peu d'importance, mais cela a de grandes implications religieuses et géopolitiques. Et je pense qu'il est très important pour nous catholiques de dénoncer ce christianisme biaisé qui s'exprime aujourd'hui dans le mouvement du sionisme chrétien, tellement enraciné aux États-Unis chez nos frères évangéliques. Saint Paul nous met en garde contre toute falsification de la parole de Dieu, car les conséquences peuvent en être délétères, comme on le voit aujourd'hui. Comprenons donc d'où vient cette interprétation biaisée des Écritures qui est à l'origine du sionisme chrétien. Tout commence en 1585, où un théologien anglais, Thomas Brightman, publie un livre intitulé « La révolution de l'Apocalypse », où il expose une idée révolutionnaire. Pour lui, la bénédiction de Dieu promise à Abraham dans Genèse 12:3, à savoir « Je bénirai ceux qui te béniront et je maudirai ceux qui te maudiront », s'adresse à tout Israël en tant que nation. Et surtout, cette promesse doit se réaliser ici-bas, matériellement en Palestine.
Et donc, il en tire la conclusion suivante, il faut donc soutenir politiquement le retour des Juifs en Palestine pour bénéficier de cette bénédiction. Et ceux qui s'y opposeraient se retrouveraient dans le camp des réprouvés. Mais voyez le problème. La promesse ne reste plus dans le domaine du spirituel. Elle devient charnelle. Elle devient géopolitique. Je vous parlais tout à l'heure d'un accomplissement dans le Christ qui se déploie sous la forme d'un dépassement. Eh bien là, typiquement, le dépassement est nié. On ramène tout à des promesses purement matérielles, celles que Dieu pouvait faire à son peuple dans l'Ancien Testament. La circoncision dans la chair donne la promesse d'une terre en Palestine, un temple de pierre, un roi selon ce monde, pour des victoires militaires sur des ennemis humains. Bref, des choses charnelles et matérielles. Or, nous savons bien que toutes ces promesses de Dieu n'étaient que des préfigurations de bénédictions à venir, des bénédictions spirituelles. Saint Paul nous a bien dit dans sa lettre aux Romains, « Ce n'est pas ce qui est visible qui fait le juif, ce n'est pas la marque visible dans la chair qui fait la circoncision.

patrie céleste, où le Seigneur est allé nous préparer une place. Cette terre est celle dont Jésus a dit « Heureux les doux, car ils posséderont la terre ». Heureux les doux et les humbles de cœur, et non les guerriers qui visent à étendre toujours plus loin les frontières de leur pays, par la terreur et les armes. C'est l'humilité et la douceur qui nous ouvrent les portes de la patrie véritable, la patrie céleste. De même, le roi attendu n'est pas un roi guerrier selon les critères de ce monde qui écrase ceux qui s'opposent à sa domination, mais un roi doux et humble de cœur, roi pacifique qui règne sur les cœurs par l'amour. Les bénédictions des fruits de la terre que Dieu a promises à Israël préfiguraient les ultimes et précieuses bénédictions spirituelles. Saint Paul, encore lui, dans le début de sa lettre aux Éphésiens, s'exclame « Béni soit le Dieu et Père de notre Seigneur Jésus-Christ, qui nous a bénis par toutes sortes de bénédictions spirituelles aux cieux dans le Christ. » Ces bénédictions spirituelles, c'est le salut opéré par Jésus à la croix. C'est le don de l'Esprit-Saint qui nous rend participants de la nature divine. C'est tellement plus grand et plus glorieux qu'une domination politique sur les peuples. Mais continuons de voir comment le christianisme évangélique américain a dévié. En Angleterre, dans les années 1830, John Nelson Darby, pasteur anglican, rompt avec l'Église protestante établie et fonde un mouvement, les Frères de Plymouth. La rupture n'est pas seulement institutionnelle. Darby élabore un système de lecture de la Bible appelé le dispensationalisme et qui va profondément altérer le protestantisme américain. L'idée centrale est la suivante. L'histoire du salut se divise en époques distinctes où Dieu gouverne l'humanité selon des modalités différentes. Jusque-là, rien de très original. Tout chrétien reconnaît que l'alliance mosaïque n'est pas l'alliance nouvelle. Mais Darby pousse la logique beaucoup plus loin. Selon lui, Dieu a deux peuples et deux plans. Un peuple pour la terre, Israël, et un peuple pour le ciel, l'Église. Et l'Église est pour lui une parenthèse dans le plan divin pour Israël. Lorsque Jésus est venu, les prophéties concernant le royaume glorieux d'Israël n'ont pas été accomplies. Le Messie a été rejeté, le royaume a été ajourné. Un jour, l'Église, c'est-à-dire les chrétiens, sera enlevée au ciel et Dieu reprendra le fil de ses promesses à Israël. La nation juive sera restaurée, le troisième temple sera alors reconstruit à Jérusalem. Le Messie reviendra pour régner et un royaume millénaire terrestre s'instaurera qui sera confié aux Juifs. Cette construction doctrinale, étrangère au protestantisme classique, autant qu'au catholicisme et à l'orthodoxie, serait peut-être restée une hérésie théologique marginale si un avocat du Kansas, Cyrus Scottfield, ne l'avait diffusée massivement. En effet, en 1909, Scottfield publie une Bible annotée qui insère ses interprétations dispensationalistes au bas des pages du texte sacré. Le lecteur ordinaire, cherchant à comprendre un passage obscur, trouve donc sous ses yeux non une réflexion d'un comité de théologiens aguerris, mais l'explication du seul Scottfield, reprenant les élucubrations de Darby. Et cette Bible, vendue très peu cher, se répand dans toute l'Amérique et devient la référence, y compris dans les séminaires protestants. Des générations de pasteurs et de prédicateurs radiophoniques sont ainsi formées au dispensationalisme. Et donc, en deux ou trois générations, le dispensationalisme imprègne une partie considérable du protestantisme américain, au point que beaucoup de ses adeptes ignorent qu'il s'agit d'une doctrine formulée pour la première fois au XIXe siècle. Comme le note l'avocat Diego Bischoff dans le magazine L'Antipresse 539, il ne s'agit évidemment pas de réduire la politique étrangère américaine à une question théologique, dit-il. L'impérialisme, le contrôle des ressources énergétiques et la volonté hégémonique sont des facteurs plus anciens et plus puissants.

0: S'il existe dans les soubassements de l'engagement américain au Moyen-Orient un facteur que l'Europe sécularisée ne perçoit tout simplement pas, parce qu'elle trouve inconcevable que la pensée religieuse puisse encore déterminer les actes politiques de quiconque dans le monde occidental. Or, c'est un fait que la doctrine du dispensationalisme imprègne la politique des États-Unis et son soutien inconditionnel à Israël. Le sénateur Ted Cruz affirme que les Écritures commandent de soutenir Israël en invoquant ce verset de la Genèse. Je bénirai ceux qui te béniront et je maudirai ceux qui te maudiront. L'ambassadeur américain Mike Huckabee a déclaré au journaliste Tucker Carlson qu'Israël possède un droit biblique sur une bonne partie du Moyen-Orient. Quant à Lindsey Graham, aujourd'hui décédé, il estimait que le retrait du soutien américain exposerait les États-Unis au châtiment divin. Si l'Amérique lâche Israël, Dieu anéantira l'Amérique. Voici ce qu'il proclamait en août 2025 devant le Parti républicain de Caroline du Sud. Pour ces tenants du dispensationalisme, Israël n'est pas une fin en soi. C'est l'instrument du retour du Christ. Pour eux, le retour des Juifs en Palestine est une nécessité prophétique. Il est inévitable aussi que la guerre advienne. Elle n'est pas souhaitée pour elle-même, mais parce que c'est à la faveur du chaos que le Christ reviendra, que l'Église sera enlevée, donc que les chrétiens monteront tous au ciel, et qu'Israël règnera sur la terre avec le Christ durant 1000 ans. Cette croyance erronée permet de comprendre la politique étrangère des États-Unis, son soutien et son aide militaire à Israël, le silence coupable de beaucoup de ses élus face au génocide à Gaza et face aux injustices graves perpétrées par Israël contre ses voisins. Pour ses élus, tout cela fait partie d'un plan qui légitime tout, même les crimes de guerre. Or, vous en conviendrez, cela n'est pas chrétien du tout. Le pape François n'avait pas hésité à dénoncer à Gaza un véritable génocide, selon les critères du droit international. Le frère dominicain Paul Adrien, dans une vidéo sur YouTube, renchérissait en disant avec justesse « Ce qui se passe à Gaza est un scandale. Le justifier au nom de la Bible est un blasphème. » Oui, l'attachement à la terre biblique ne saurait être un prétexte pour l'oppression des peuples alentours. D'autre part, Israël semble avoir oublié que les promesses de Dieu sont toujours conditionnelles. Si Israël se comporte bien et est fidèle à Dieu et à la Torah, Israël est béni. Mais si Israël ne respecte pas l'alliance avec Dieu et agit mal, il ne saurait y avoir de bénédiction pour lui. En fait, ce dispensationalisme entre en opposition frontale avec la doctrine catholique sur le terrain dogmatique et sur le terrain des conséquences politiques de ces interprétations religieuses. Car l'Église catholique, comme l'orthodoxie et d'ailleurs le protestantisme traditionnel, enseigne que la nouvelle alliance, scellée dans le sang du Christ, accomplit précisément les promesses de l'Ancien Testament. C'est un accomplissement qui est en même temps un dépassement, comme je le disais au début. Le Christ et ceux qui le reconnaissent, donc les chrétiens, sont le véritable Israël, l'Israël de la promesse, puisque le salut vient par la foi en Christ et non par la généalogie, comme nous l'a bien expliqué saint Paul dans sa lettre aux Romains au chapitre 9. L'Église, donc, véritable Israël, est le peuple de Dieu de la Nouvelle Alliance, composé tout ensemble et sans distinction de Juifs et de païens. Il n'y a donc pas de remplacement des Juifs de l'Ancienne Alliance, mais une extension à l'humanité entière, c'est-à-dire un accomplissement, dans le sens de rendre complet. Pour le catholique, le protestant traditionnel et l'orthodoxe, adhérer au projet du grand Israël, au projet de reconstruction du troisième temple, au projet d'un messie roi selon ce monde, reviendrait de fait à nier que le Christ a réalisé ce qu'il est venu accomplir. Ce serait pour eux une apostasie, une trahison de ce que Jésus a institué. En fait, ce serait revenir à l'Ancien Testament, renier le Christ et ses œuvres merveilleuses, abolir le dessein spirituel de Dieu révélé en son Fils Jésus. Voyez comme il est important de toujours lire l'Ancien Testament à la lumière du Nouveau, c'est-à-dire à la lumière du Christ, et ceci pour rester fidèle à l'Esprit du Christ, jusque dans les implications géopolitiques.
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1: Merci Sainte Vierge, merci pour ton aide. Continue à veiller sur nous, sur toute ma famille, on a tant besoin de toi. Merci Sainte Vierge.
2: Fils et du Saint-Esprit,
3: amen.
2: Proclamons ensemble notre foi. Je crois en Dieu, le Père Tout-Puissant, Créateur du ciel et de la terre, et en Jésus-Christ, son Fils unique, notre Seigneur, qui a été conçu du Saint-Esprit, est né de la Vierge Marie, a souffert sous Ponce Pilate, a été crucifié, est mort, a été enseveli, est descendu aux enfers. Le troisième jour est ressuscité des morts, est monté aux cieux, est assis à la droite de Dieu, le Père Tout-Puissant, où il viendra juger les vivants et les morts. Je crois en l'Esprit Saint, à la Sainte Église catholique, à la communion des saints, à la rémission des péchés, à la résurrection de la chair, à la vie éternelle. Amen. Prions pour notre pape Léon. Notre Père qui es aux cieux, que ton nom soit sanctifié, que ton règne vienne, que ta volonté soit faite sur la terre comme au ciel.
4: Donne-nous aujourd'hui notre pain de ce jour. Pardonne-nous nos offenses, comme nous pardonnons aussi à ceux qui nous ont offensés. Et ne nous laisse pas entrer en tentation, mais délivre-nous du mal.
2: Je vous salue, Marie, pleine de grâce, le Seigneur est avec vous. Vous êtes bénie entre toutes les femmes, et Jésus, le fruit de vos entrailles, est béni.
4: Sainte Marie, Mère de Dieu,
2: Je vous salue Marie, pleine de grâce, le Seigneur est avec vous. Vous êtes bénie entre toutes les femmes, et Jésus, le fruit de vos entrailles, est béni.
4: Sainte Marie, Mère de Dieu, priez pour nos pauvres pécheurs, maintenant et à l'heure de notre mort. Amen.
2: Je vous salue Marie, pleine de grâce, le Seigneur est avec vous. Vous êtes bénie entre toutes les femmes, et Jésus, le fruit de vos entrailles, est béni.
4: Sainte Marie, Mère de Dieu,

0: Premier mystère glorieux, la résurrection. Tout ce que vous aurez délié sur la terre sera délié dans le ciel. Prions pour tous ceux à qui, dans l'Église, est confié le ministère de la réconciliation.
1: Notre Père qui es aux cieux, que ton nom soit sanctifié, que ton règne vienne, que ta volonté soit faite sur la terre comme au ciel.
2: Donne-nous aujourd'hui notre pain de ce jour. Pardonne-nous nos offenses, comme nous pardonnons aussi à ceux qui nous ont offensés. Et ne nous laisse pas entrer en tentation, mais délivre-nous du mal.
3: Je vous salue, Marie, pleine de grâce. Le Seigneur est avec vous. Vous êtes bénie entre toutes les femmes, et Jésus, le fruit de vos entrailles, est béni.
2: Sainte Marie, Mère de Dieu,
3: je vous salue, Marie, pleine de grâce. Le Seigneur est avec vous. Vous êtes bénie entre toutes les femmes, et Jésus, le fruit de vos entrailles, est béni.
2: Sainte Marie, Mère de Dieu, priez pour nous pauvres pécheurs, maintenant et à l'heure de notre mort.
3: Je vous salue, Marie, pleine de grâce. Le Seigneur est avec vous. Vous êtes bénie entre toutes les femmes, et Jésus, le fruit de vos entrailles, est béni.
2: Sainte Marie, Mère de Dieu,
3: je vous salue, Marie, pleine de grâce. Le Seigneur est avec vous. Vous êtes bénie entre toutes les femmes, et Jésus, le fruit de vos entrailles, est béni.
2: Sainte Marie, Mère de Dieu, priez pour nous pauvres pécheurs, maintenant et à l'heure de notre mort. Amen.
3: Je vous salue, Marie, pleine de grâce. Le Seigneur est avec vous. Vous êtes bénie entre toutes les femmes, et Jésus, le fruit de vos entrailles, est béni.
2: Sainte Marie, Mère de Dieu, priez pour nous pauvres pécheurs.
3: Je vous salue, Marie, pleine de grâce. Le Seigneur est avec vous. Vous êtes bénie entre toutes les femmes, et Jésus, le fruit de vos entrailles, est béni.
2: Sainte Marie, Mère de Dieu, priez pour nous pauvres pécheurs, maintenant et à l'heure de notre mort.
3: Je vous salue, Marie, pleine de grâce. Le Seigneur est avec vous. Vous êtes bénie entre toutes les femmes, et Jésus, le fruit de vos entrailles, est béni.
2: Sainte Marie, Mère de Dieu, priez pour nous pauvres pécheurs, maintenant et à l'heure de notre mort. Amen.
3: Je vous salue, Marie, pleine de grâce. Le Seigneur est avec vous. Vous êtes bénie entre toutes les femmes, et Jésus, le fruit de vos entrailles, est béni.
2: Sainte Marie, Mère de Dieu, priez pour nous pauvres pécheurs, maintenant et à l'heure de notre mort. Amen.
3: Je vous salue, Marie, pleine de grâce. Le Seigneur est avec vous. Vous êtes bénie entre toutes les femmes, et Jésus, le fruit de vos entrailles, est béni.
2: Sainte Marie, Mère de Dieu, priez pour nous pauvres pécheurs, maintenant et à l'heure de notre mort. Amen.
3: Je vous salue, Marie, pleine de grâce. Le Seigneur est avec vous. Vous êtes bénie entre toutes les femmes, et Jésus, le fruit de vos entrailles, est béni.
2: Sainte Marie, Mère de Dieu,

0: Marie conçue sans péché.
1: Priez pour nous qui avons recours à vous.
0: Deuxième mystère glorieux, l'ascension. L'engagement à suivre Jésus exige autant de détermination que de constance. Prions pour celles et ceux qui ont fait le choix de tout quitter pour suivre Jésus. Ils témoignent de celui qu'ils contemplent.

0: Volonté soit faite sur la terre comme au ciel.
1: Donne-nous aujourd'hui notre pain de ce jour. Pardonne-nous nos offenses, comme nous pardonnons
2: à ceux qui nous ont offensés. Et ne nous laisse pas entrer en tentation, mais délivre-nous du mal. Je vous salue Marie, pleine de grâce. Le Seigneur est avec vous. Vous êtes bénie entre toutes les femmes et Jésus, le fruit de vos entrailles, est béni.
1: Sainte Marie, Mère de Dieu, priez pour nous pauvres pécheurs, maintenant et à l'heure de notre mort.
2: Je vous salue Marie, pleine de grâce, le Seigneur est avec vous. Vous êtes bénie entre toutes les femmes, et Jésus, le fruit de vos entrailles, est béni.
1: Sainte Marie, Mère de Dieu, priez pour nous pauvres pécheurs, maintenant et à l'heure de notre mort.
2: Je vous salue Marie, pleine de grâce, le Seigneur est avec vous. Vous êtes bénie entre toutes les femmes, et Jésus, le fruit de vos entrailles, est béni.
1: Sainte Marie, Mère de Dieu, priez pour nous pauvres pécheurs, maintenant et à l'heure de notre mort.
2: Je vous salue Marie, pleine de grâce, le Seigneur est avec vous. Vous êtes bénie entre toutes les femmes, et Jésus, le fruit de vos entrailles, est béni.
1: Sainte Marie, Mère de Dieu, priez pour nous pauvres pécheurs, maintenant et à l'heure de notre mort.
2: Je vous salue Marie, pleine de grâce. Le Seigneur est avec vous. Vous êtes bénie entre toutes les femmes. Et Jésus, le fruit de vos entrailles, est béni.
1: Sainte Marie, Mère de Dieu, priez pour nous pauvres pécheurs, maintenant et à l'heure de notre mort.
2: Je vous salue Marie, pleine de grâce. Le Seigneur est avec vous. Vous êtes bénie entre toutes les femmes. Et Jésus, le fruit de vos entrailles, est béni.
1: Sainte Marie, Mère de Dieu, priez pour nous pauvres pécheurs, maintenant et à l'heure de notre mort.
2: Je vous salue Marie, pleine de grâce. Le Seigneur est avec vous. Vous êtes bénie entre toutes les femmes. Et Jésus, le fruit de vos entrailles, est béni.
1: Sainte Marie, Mère de Dieu, priez pour nous pauvres pécheurs, maintenant et à l'heure de notre mort.
2: Amen. Je vous salue Marie, pleine de grâce. Le Seigneur est avec vous. Vous êtes bénie entre toutes les femmes et Jésus, le fruit de vos entrailles, est béni.
1: Sainte Marie, Mère de Dieu, priez pour nous pauvres pécheurs, maintenant et à l'heure de notre mort.
2: Je vous salue Marie, pleine de grâce. Le Seigneur est avec vous. Vous êtes bénie entre toutes les femmes et Jésus, le fruit de vos entrailles, est béni.
1: Sainte Marie, Mère de Dieu, priez pour nous pauvres pécheurs, maintenant et à l'heure de notre mort.
2: Je vous salue Marie, pleine de grâce. Le Seigneur est avec vous. Vous êtes bénie entre toutes les femmes et Jésus, le fruit de vos entrailles, est béni.
1: Sainte

Marie conçue sans péché. Troisième mystère glorieux, la Pentecôte. Si nous ne demeurons pas en Dieu, unis à lui, pas question pour nous de porter nos jours, ni de porter nos proches, ni de nous supporter. Prions pour que les chrétiens aient dans leur paroisse des gestes d'accueil, d'hospitalité et de pardon.

0: sur la terre comme au ciel. Je vous salue Marie, pleine de grâce. Le Seigneur est avec vous. Vous êtes bénie entre toutes les femmes et Jésus, le fruit de vos entrailles, est béni.
1: Sainte Marie, Mère de Dieu, priez pour nous pauvres pécheurs, maintenant et à l'heure de notre mort.
0: Je vous salue Marie, pleine de grâce. Le Seigneur est avec vous. Vous êtes bénie entre toutes les femmes et Jésus, le fruit de vos entrailles, est béni.
1: Sainte Marie, Mère de Dieu, priez pour nous pauvres pécheurs, maintenant et à l'heure de notre mort.
0: Je vous salue Marie, pleine de grâce. Le Seigneur est avec vous. Vous êtes bénie entre toutes les femmes et Jésus, le fruit de vos entrailles, est béni.
1: Sainte Marie, Mère de Dieu, priez pour nous pauvres pécheurs.
0: Je vous salue Marie, pleine de grâce. Le Seigneur est avec vous. Vous êtes bénie entre toutes les femmes et Jésus, le fruit de vos entrailles, est béni.
1: Sainte Marie, Mère de Dieu, priez pour nous pauvres pécheurs, maintenant et à l'heure de notre mort.
0: Je vous salue Marie, pleine de grâce. Le Seigneur est avec vous. Vous êtes bénie entre toutes les femmes et Jésus, le fruit de vos entrailles, est béni.
1: Sainte Marie, Mère de Dieu, priez pour nous pauvres pécheurs.
0: Je vous salue Marie, pleine de grâce. Le Seigneur est avec vous. Vous êtes bénie entre toutes les femmes et Jésus, le fruit de vos entrailles, est béni.
1: Sainte Marie, Mère de Dieu, priez pour nous pauvres pécheurs, maintenant et à l'heure de notre mort. Amen.
0: Je vous salue Marie, pleine de grâce. Le Seigneur est avec vous. Vous êtes bénie entre toutes les femmes et Jésus, le fruit de vos entrailles, est béni.
1: Sainte Marie, Mère de Dieu,
0: je vous salue Marie, pleine de grâce. Le Seigneur est avec vous. Vous êtes bénie entre toutes les femmes et Jésus, le fruit de vos entrailles, est béni.
1: Sainte Marie, Mère de Dieu, priez pour nous pauvres pécheurs, maintenant et à l'heure de notre mort. Amen.
0: Je vous salue Marie, pleine de grâce. Le Seigneur est avec vous. Vous êtes bénie entre toutes les femmes et Jésus, le fruit de vos entrailles, est béni.
1: Sainte Marie, Mère de Dieu, priez pour nous pauvres pécheurs,
0: je vous salue Marie, pleine de grâce. Le Seigneur est avec vous. Vous êtes bénie entre toutes les femmes et Jésus, le fruit de vos entrailles, est béni.
1: Sainte Marie, Mère de Dieu, priez pour nous pauvres pécheurs, maintenant et à l'heure de notre mort. Amen.
0: Gloria.

Ô Marie conçue sans péché. Quatrième mystère glorieux, l'Assomption. Prions pour les missionnaires qui, après avoir quitté leur pays, annoncent à ceux qui ne le connaissent pas encore l'évangile du pardon et de la miséricorde.

0: terre comme au ciel.
1: Donne-nous aujourd'hui notre pain de ce jour. Pardonne-nous nos offenses, comme nous pardonnons à ceux qui nous ont offensés. Et ne laisse pas entrer en tentation, mais délivre-nous du mal.
2: Je vous salue Marie, pleine de grâce, le Seigneur est avec vous. Vous êtes bénie entre toutes les femmes et Jésus, le fruit de vos entrailles, est béni.
1: Sainte Marie, Mère de Dieu, priez pour nous pauvres pécheurs, maintenant et à l'heure de notre mort.
2: Je vous salue Marie, pleine de grâce, le Seigneur est avec vous. Vous êtes bénie entre toutes les femmes et Jésus, le fruit de vos entrailles, est béni.
1: Sainte Marie, Mère de Dieu, priez pour nous pauvres pécheurs.
2: Je vous salue Marie, pleine de grâce, le Seigneur est avec vous. Vous êtes bénie entre toutes les femmes et Jésus, le fruit de vos entrailles, est béni.
1: Sainte Marie, Mère de Dieu, priez pour nous pauvres pécheurs, maintenant et à l'heure de notre mort.
2: Je vous salue Marie, pleine de grâce, le Seigneur est avec vous. Vous êtes bénie entre toutes les femmes et Jésus, le fruit de vos entrailles, est béni.
1: Sainte Marie, Mère de Dieu, priez pour nous pauvres pécheurs.
2: Je vous salue Marie, pleine de grâce, le Seigneur est avec vous. Vous êtes bénie entre toutes les femmes et Jésus, le fruit de vos entrailles, est béni.
1: Sainte Marie, Mère de Dieu, priez pour nous pauvres pécheurs.
2: Je vous salue Marie, pleine de grâce, le Seigneur est avec vous. Vous êtes bénie entre toutes les femmes et Jésus, le fruit de vos entrailles, est béni.
1: Sainte Marie, Mère de Dieu, priez pour nous pauvres pécheurs, maintenant et à l'heure de notre mort.
2: Amen. Je vous salue Marie, pleine de grâce, le Seigneur est avec vous. Vous êtes bénie entre toutes les femmes et Jésus, le fruit de vos entrailles, est béni.
1: Sainte Marie, Mère de Dieu, priez pour nous pauvres pécheurs. Maintenant et à l'heure de notre mort.
2: Amen. Je vous salue Marie, pleine de grâce. Le Seigneur est avec vous. Vous êtes bénie entre toutes les femmes. Et Jésus, le fruit de vos entrailles, est béni.
1: Sainte Marie, Mère de Dieu, priez pour nous pauvres pécheurs. Maintenant et à l'heure de notre mort.
2: Je vous salue Marie, pleine de grâce, le Seigneur est avec vous. Vous êtes bénie entre toutes les femmes, et Jésus, le fruit de vos entrailles, est béni.
1: Sainte Marie, Mère de Dieu, priez pour nous pauvres pécheurs, maintenant et à l'heure de notre mort.
2: Je vous salue Marie, pleine de grâce, le Seigneur est avec vous. Vous êtes bénie entre toutes les femmes, et Jésus, le fruit de vos entrailles, est béni.
1: Sainte Marie, Mère de Dieu, priez pour nous pauvres pécheurs, maintenant et à l'heure de notre mort.
3: Amen.
4: Gloria Patri et Filio et Spiritui Sancto, sicut erat in

la vie conçue sans péché. Cinquième mystère glorieux, le couronnement de la Vierge Marie. En union avec le Saint-Père, prions pour une gestion juste et durable de l'eau, ressource vitale pour nous, afin que tous puissent y accéder de façon équitable.

0: en terre comme au ciel.
1: Donnez-nous aujourd'hui notre pain de ce jour. Pardonnez-nous nos offenses, comme nous pardonnons aussi à ceux qui nous ont offensés. Et ne nous laisse pas entrer en tentation, mais aide-nous du mal.
2: Je vous salue, Marie, pleine de grâce. Le Seigneur est avec vous. Vous êtes bénie entre toutes les femmes, et Jésus, le fruit de vos entrailles, est béni.
1: Sainte Marie, Mère de Dieu, priez pour nous pauvres pécheurs, maintenant et à l'heure de notre mort. Amen.
2: Je vous salue, Marie, pleine de grâce. Le Seigneur est avec vous. Vous êtes bénie entre toutes les femmes, et Jésus, le fruit de vos entrailles, est béni.
1: Sainte Marie, Mère de Dieu, priez pour nous pauvres pécheurs.
2: Je vous salue, Marie, pleine de grâce. Le Seigneur est avec vous. Vous êtes bénie entre toutes les femmes, et Jésus, le fruit de vos entrailles, est béni.
1: Sainte Marie, Mère de Dieu, priez pour nous pauvres pécheurs, maintenant et à l'heure de notre mort. Amen.
2: Je vous salue, Marie, pleine de grâce. Le Seigneur est avec vous. Vous êtes bénie entre toutes les femmes, et Jésus, le fruit de vos entrailles, est béni.
1: Sainte Marie, Mère de Dieu, priez pour nous pauvres pécheurs,
2: Je vous salue, Marie, pleine de grâce. Le Seigneur est avec vous. Vous êtes bénie entre toutes les femmes, et Jésus, le fruit de vos entrailles, est béni.
1: Sainte Marie, Mère de Dieu, priez pour nous pauvres pécheurs, maintenant et à l'heure de notre mort.
2: Je vous salue, Marie, pleine de grâce. Le Seigneur est avec vous. Vous êtes bénie entre toutes les femmes, et Jésus, le fruit de vos entrailles, est béni.
1: Sainte Marie, Mère de Dieu, priez pour nous pauvres pécheurs,
2: Je vous salue, Marie, pleine de grâce. Le Seigneur est avec vous. Vous êtes bénie entre toutes les femmes, et Jésus, le fruit de vos entrailles, est béni.
1: Sainte Marie, Mère de Dieu, priez pour nous pauvres pécheurs, maintenant et à l'heure de notre mort.
2: Je vous salue, Marie, pleine de grâce. Le Seigneur est avec vous. Vous êtes bénie entre toutes les femmes, et Jésus, le fruit de vos entrailles, est béni.
1: Sainte Marie, Mère de Dieu, priez pour nous pauvres pécheurs,
2: Je vous salue, Marie, pleine de grâce. Le Seigneur est avec vous. Vous êtes bénie entre toutes les femmes, et Jésus, le fruit de vos entrailles, est béni.
1: Sainte Marie, Mère de Dieu, priez pour nous pauvres pécheurs, maintenant et à l'heure de notre mort.
2: Je vous salue, Marie, pleine de grâce. Le Seigneur est avec vous. Vous êtes bénie entre toutes les femmes, et Jésus, le fruit de vos entrailles, est béni.
1: Sainte Marie, Mère de Dieu, priez pour nous pauvres pécheurs, maintenant et à l'heure de notre mort. Amen.
2: Gloria.

0: ma vie conçue sans péché. N'ayez de dette envers personne, sauf celle de l'amour mutuel. Frères et sœurs, Paul s'adresse à une communauté partageant la même foi, mais tiraillée entre chrétiens d'origine juive et chrétiens d'origine païenne. Il invite au devoir imprescriptible d'aimer le prochain. Un devoir que rend bien difficile de notre époque, en pleine fermeture sur soi, où la fraternité est entravée, l'intégration en recul. Il est plus facile d'aimer les Chinois que son voisin de palier, disait jadis un philosophe. Faut-il le rappeler, l'amour ne se paie pas de mots. Interdit de nous enfoncer dans les marécages de l'égoïsme et de l'individualisme, de demeurer les bras croisés, sourds aux gémissements de ceux qui crient leur manque d'amour. Aimer, c'est regarder le visage d'autrui comme celui de qui vous oblige. Ne pas hésiter à lui tendre la main. Il est urgent de le redire, alors que les pauvres font honte, nous ne les voyons pas, disait le pape François. L'amour mutuel n'est pas facultatif, il est la dette majeure dont nous devons nous acquitter. Nous avons été créés pour vivre en relation d'amour avec nos frères et sœurs, et c'est dans cette relation que nous vivons nos espérances et nos déceptions, nos échecs et nos enrichissements. Nous sommes faits des rapports que nous entretenons les uns avec les autres. Aimer, c'est partager sans faire de différence entre ceux qui nous sont sympathiques et ceux qui ne le sont pas ou qui nous font du mal. De même que le Père offre autant de soleil et de pluie au jardin des athées qu'au jardin des carmélites, disait l'aumônier à ses étudiants, ainsi devons-nous aimer notre prochain. Qu'il soit rose ou cactus. Car comme l'enseignait saint Augustin, s'il est un devoir d'oublier l'injure qui nous est faite, c'est aussi un devoir de ne pas oublier la blessure dont souffre notre frère. Aimer, c'est respecter. De nos jours, le respect est mis à mal. Que de bisbilles familiales, de chamailleries entre voisins, de sourdes rancunes parasitent notre quotidien. Nous sommes accoutumés à respirer l'air des insultes. Or, insulter, c'est ôter à l'autre le droit d'être respectable. En sommes-nous conscients ? D'où le devoir majeur d'éviter les paroles blessantes, d'éliminer le venin de la rancune, les morsures de l'aigreur. D'où le devoir d'apprendre à nous respecter mutuellement, à respecter nos aînés, hier considérés comme des sages, aujourd'hui comme des croulants. Frères et sœurs, il n'y a qu'une seule façon d'acquitter sa dette, d'aimer son prochain, c'est de s'inspirer de la façon dont Dieu nous aime. La correction fraternelle l'illustre très concrètement. Sauver le pécheur, l'arracher à la servitude, à la solitude du péché, le reconduire au bertail, comme la brebis de la parabole. Et ne jamais oublier, comme le rappelait le pasteur McBudner, qu'on ne peut sauver une âme qu'après qu'on est entré avec amour dans ses détresses, dans sa laideur, dans sa souillure. Entrer avec amour dans la détresse des autres, n'est-ce pas l'exemple que nous a laissé Mère Thérèse, dont nous avons célébré hier la fête liturgique. En entrant dans la détresse des autres, elle leur a rendu leur humanité. Jean-Paul II voyait en elle l'icône du bon samaritain. Toujours prêtre à servir le Christ chez les plus pauvres parmi les pauvres, ne faisant place à aucune partialité entre les personnes. Sa vie est une édifiante illustration du commandement que nous a laissé le Seigneur. Porter un regard d'amour sur chacun de ceux qu'il place sur notre route, quel qu'il soit. De Mère Thérèse me revient en mémoire une image étonnante. Intervenant à l'Assemblée générale des Nations unies, le 26 octobre 1985, elle le montra le chapelet qu'elle tenait toujours à la main et exhorta l'auditoire, « Priez, priez, et les yeux s'ouvriront et le cœur s'ouvriront ». se remplira d'amour. De l'amour qui, puisé dans la prière et nourri par elle, pardonne, réconcilie, fuit le provisoire et l'intermittent, tient ferme dans la confiance contre vent et marée. De l'amour qui, selon le mot audacieux d'un père dominicain, construit de l'éternité. Car faire de notre vie un don aux autres, reconduire le prochain sur le chemin du bien, le corriger fraternellement, sans prétendre donner une leçon de bonne conduite, ni faire la morale, c'est dès ce monde tâcher de faire ce que Jésus nous a apporté par son témoignage et légué dans son message. Un conte puisé dans la tradition juive le traduit excellemment. On reconnaît le moment où la nuit s'achève et où le jour commence, lorsque, en regardant le visage de n'importe quel être humain, on reconnaît son frère ou sa sœur. Si l'on n'y parvient pas, c'est la preuve qu'il fait encore nuit dans notre cœur. Amen. Prions le Seigneur. Tu as fondé ton Église, Seigneur, comme un lieu de liberté pour l'homme pécheur. Donne-nous assez de sollicitude les uns pour les autres, afin que grâce à notre amour, ceux qui sont liés par le mal retrouvent la joie d'un avenir nouveau. Par Jésus le Christ, notre Seigneur.
1: Amen.
0: Le Seigneur soit avec vous. Que Dieu Tout-Puissant vous bénisse. Le Père, le Fils et le Saint-Esprit.
1: Amen.
0: Notre-Dame de Lourdes, Sainte Bernadette, ô Marie conçue sans péché, prions ensemble pour la prochaine visite du pape Léon. Seigneur notre Dieu, toi qui ne cesses de semer.
2: Il est 1h.
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4: Premier livre, psaume 1. Heureux est l'homme qui n'entre pas au conseil des méchants, qui ne suit pas le chemin des pécheurs, ne siège pas avec ceux qui ricanent, mais se plaît dans la loi du Seigneur et murmure sa loi jour et nuit. Il est comme un arbre planté près d'un ruisseau qui donne du fruit en son temps et jamais son feuillage ne meurt. Tout ce qu'il entreprend réussira. Tel n'est pas le sort des méchants. Mais ils sont comme la paille, balayés par le vent. Au jugement, les méchants ne se lèveront pas, ni les pécheurs au rassemblement des justes. Le Seigneur connaît le chemin des justes, mais le chemin des méchants se perdra.

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1: Amis auditeurs, bienvenue à l'écoute de ce programme. Les plaintes et les commérages paralysent. L'Évangile enseigne la liberté. Le pape l'a affirmé lors de la prière mariale de l'Angélus dimanche 6 septembre, commentant les lectures du 23e dimanche du temps ordinaire de l'année liturgique A. Le pape a indiqué que l'Évangile de ce jour nous exhorte à pratiquer l'amour mutuel, à affronter la réalité pour transformer les problèmes en occasion de croissance. Après la prière mariale de ce premier dimanche de septembre, le pape a lancé un nouvel appel à mettre fin à la violence et à ouvrir les cœurs au dialogue et à la paix en Ukraine. Nous allons parler, dans le cadre de l'actualité politique et sociale sur le continent africain, de l'accident meurtrier au Cap-Vert et des dossiers judiciaires en Guinée et en Égypte, entre autres. Bienvenue encore une fois à l'écoute de ce programme que nous commençons avec les activités du pape, notamment la prière mariale de l'Angélus du dimanche 6 septembre.
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1: Depuis la fenêtre des appartements pontificaux, Léon XIV a commenté notamment l'évangile du jour, extrait de Saint Matthieu, portant sur l'amour mutuel et fraternel. Celui-ci s'exerce à la fois en faisant preuve de sincérité et de charité, mais aussi en apprenant à se mettre d'accord avec son prochain, a expliqué le pape aux milliers de pèlerins présents place Saint-Pierre, compte rendu d'Alexandra Sirgan.
3: Fratelli, non siate debitori di nulla nessuno se non dell'amore vicendevole.
4: Frères, n'ayez de dette envers personne, sauf celle de l'amour mutuel. Citant saint Paul, le pape Léon XIV a expliqué que cette dette rend chacun plus libre et plus apte à assumer ses responsabilités. Jésus suggère à chaque communauté chrétienne au moins deux façons d'exercer l'amour mutuel. La première, détaille le Saint-Père, consiste à pratiquer la correction fraternelle. Se parler sincèrement, souligne-t-il, c'est affronter la réalité, transformer les problèmes et les conflits en étape de croissance. La deuxième consiste à se mettre d'accord, car, citant ici l'évangile selon saint Matthieu, Léon XIV rappelle que si deux d'entre vous sur la terre se mettent d'accord pour demander quoi que ce soit, ils l'obtiendront de mon Père qui est aux cieux. Une promesse qui suggère que nous pouvons avoir des désirs, des souffrances, des espoirs communs et grandir dans l'unité par la prière. Nous sommes des êtres capables de nous mettre d'accord en nous rencontrant, en nous pardonnant et en nous écoutant dans le Seigneur.
3: Incontrandosi, perdonandosi e ascoltandosi nel Signore.
1: À l'issue de la prière mariale de l'Angélus, le pape a renouvelé son appel à la fin des violences en Ukraine et a déploré les attaques violentes qui ont récemment frappé plusieurs villes et infrastructures civiles ukrainiennes, causant la mort d'innocents. Je suis profondément touché par la souffrance de ces populations qui vivent dans la détresse et la peur depuis des années, a déclaré le pape Léon. Il a renouvelé son appel à mettre fin à la violence et aux destructions et à ouvrir les cœurs au dialogue et à la paix. À présent, la rétrospective de l'actualité de l'Église en Afrique avec Henri Moriba Camara.
5: Pour cette rétrospective de l'actualité de l'Église en Afrique, à l'occasion du 10e anniversaire de l'exhortation apostolique Amoris Laetitia, notre correspondant Marcel Harrison Blé nous a parlé du colloque organisé par le Centre de Counseling et de Pastoral Clinique COPAC à l'Institut Théologique de la Compagnie de Jésus à Abidjan-Cocody. Le colloque était placé sous le thème « La pastorale des familles africaines à la lumière d'Amoris Laetitia, discerner, accompagner et innover. »
6: Réfléchir aux mutations de la famille africaine et dégager des pistes pastorales renouvelées à la lumière d'Amoris Laetitia, tel était l'enjeu majeur de ce colloque organisé par le COPAC. Les échanges ont notamment porté sur la nécessité d'une pastorale capable de prendre en compte la complexité des situations familiales, tout en demeurant fidèle aux exigences de l'Évangile. Pour le père Jean Messinguet, directeur du COPAC, cette dynamique de réflexion doit permettre aux différentes églises locales de faire entendre leur réalité propre. Dans sa conférence inaugurale consacrée au thème « Le renouveau de la pastorale du mariage et de la famille à la lumière de Amoris Laetitia », le père Jean Messinguet a mis en lumière la nécessité d'une véritable reconversion pastorale.
7: La pastorale positive s'intéresse aussi aux théologiens et leur demande de transformer les complexités des réalités de famille en un appel pour approfondir la compréhension théologique des familles. C'est-à-dire, plutôt que de prendre la posture du rappel des normes et de la condamnation, les théologiens sont invités à accueillir les complexités de nos familles comme une invitation à approfondir la réflexion.
6: Ce colloque s'est achevé par une cérémonie de remise de certificats et de diplômes à plusieurs dizaines de religieuses et de laïcs formés, notamment à l'écoute, à l'accompagnement, au counseling et aux questions liées à la santé mentale.
5: Toujours en Côte d'Ivoire, en communion avec le pape Léon XIV, le diocèse d'Abidjan avait célébré mardi 1er septembre 2026 la journée mondiale de prière pour la sauvegarde de la création. À la cathédrale Saint-Paul du Plateau, l'Eucharistie a été présidée par Mgr Gaspard Nieba, évêque auxiliaire d'Abidjan, en présence des prêtres et de nombreux fidèles. Le cardinal Ignace de Bobissi, archevêque métropolitain d'Abidjan, dans son homélie, dénonçait l'emprise de l'argent et la quête effrénée du profit qu'il considère comme l'une des causes profondes de la dégradation de l'environnement. Jean-Baptiste Malingué nous a rapporté que le président de la Conférence épiscopale nationale du Congo, Mgr Fulgence Muteba, archevêque de Lubumbashi, avait publié un communiqué le 1er septembre sur la 17e épidémie du virus Ebola en République démocratique du Congo.
8: Les évêques expriment leur profonde préoccupation devant la progression de la maladie, particulièrement dans la province de l'Ituri. Les évêques présentent leurs condoléances aux familles endeuillées, leur proximité aux malades et saluent le courage du personnel soignant ainsi que des bénévoles engagés sur le terrain. La conférence épiscopale remercie le pape Léon XIV pour sa prière faite à maintes reprises en faveur du peuple congolais touché par le virus Ebola. Les évêques saluent les efforts du gouvernement, du ministère de la Santé en particulier, de la Caritas Congo et de leurs partenaires dans tous les efforts fournis pour la riposte contre la maladie. La conférence épiscopale alerte cependant sur le manque d'équipements de protection dans plusieurs structures sanitaires ainsi que sur la démotivation des soignants faute de moyens financiers et logistiques suffisants. Les évêques dénoncent également la désinformation, la mésinformation et la sous-information, les croyances liées à la sorcellerie et certaines pratiques funéraires qui favorisent la résistance aux mesures de prévention. Les évêques invitent chacun à respecter strictement les consignes sanitaires, se laver régulièrement les mains, éviter les contacts à risque, ne pas manipuler les corps des personnes décédées et conduire rapidement au centre de santé toute personne présentant des symptômes suspects. Les évêques demandent en particulier que, comme à l'époque de la COVID, on évite de se serrer les mains, même à l'église, pendant l'échange de paix.
5: Et à Conakry, en Guinée, Juanita Scolastique nous a parlé de l'appel lancé par l'Église pour renforcer la prévention face aux catastrophes qui endeuillent régulièrement les familles. L'archevêque de Conakry, Mgr François Silla, a exprimé au début de la semaine sa compassion et sa solidarité aux victimes des inondations et des effondrements d'immeubles à cause des fortes pluies. Il a salué également le courage des personnes mobilisées pour leur porter secours. Face à ces drames répétés, l'archevêque a appelé les autorités et les citoyens à assumer une responsabilité partagée pour construire une véritable culture de prévention.
9: Dans quelques instants, l'actualité sociopolitique.
1: Au moins 25 personnes, principalement des enfants et des adolescents, ont été tuées samedi soir dans un accident de la route au Cap-Vert lors d'un trajet en bus sur l'île des Fogo. 8 autres personnes ont été blessées, dont certaines grièvement. En Guinée, le magistrat Algassimou Diallo, récemment révoqué, inculpé pour des soupçons de collusion avec un opposant et détenu près de Conakry, a été transféré dans une prison éloignée de la capitale. Il est notamment accusé d'avoir échangé avec l'ancien premier ministre et opposant Sélou d'Alain Diallo en exil à l'étranger des messages présentés comme hostiles au pouvoir. La justice égyptienne a condamné une présentatrice de télévision, Sarah Khalifa, et 11 autres accusés à la peine de mort par pendaison pour avoir formé une organisation criminelle spécialisée dans l'importation de substances utilisées dans la fabrication de drogues en vue de les vendre. Ils ont également été condamnés pour possession et détention illégale d'armes à feu et de munitions, selon la presse locale. Le verdict a été prononcé après que le tribunal a transmis le dossier au grand moufti pour consulter son avis religieux, tel que prévu par la loi. Les secouristes algériens ont retrouvé mort samedi le garçon de 10 ans tombé dans un puits de 80 mètres de profondeur à quelques 550 kilomètres au sud d'Alger. L'opération de sauvetage durait depuis 4 jours pour retrouver le garçon dont le sort avait suscité une vive émotion dans le pays. Bouclons ce programme avec la présentation du document du magistère du pape Léon XIV, Magnifica Humanitas.
10: 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Chapitre 1. Une pensée dynamique, fidèle à l'Évangile.
11: À la lumière de ce qui a été dit jusqu'ici, la doctrine sociale de l'Église apparaît sous son jour le plus authentique. Non pas un recueil de principes et de normes à appliquer, mais un chemin de discernement communautaire. Elle naît de la rencontre entre la vérité éternelle de l'Évangile et les questions de l'histoire. Elle se laisse interroger par les signes des temps. Elle se nourrit de la contribution des sciences, des cultures et des expériences humaines. C'est pourquoi, lorsque la dignité des frères est bafouée, lorsque la politique ne répond pas au drame de l'humanité, lorsque l'économie se retourne contre la personne ou que la science dépasse les limites de sa méthode, l'Église, avec les autres confessions chrétiennes et les croyants d'autres religions, doit faire entendre sa voix, non pour dominer, mais pour servir la communion. Ainsi comprise, la doctrine sociale devient une théologie de la communion dans l'histoire, un lieu où la parole devenue chair continue à se faire dialogue, mémoire et prophétie.
9: L'évolution du magistère social de Léon XIII à nos jours. Après avoir rappelé la manière dont l'Église s'inscrit dans l'histoire et dialogue avec le monde, je voudrais maintenant me pencher sur le développement de la doctrine sociale dans le magistère qui a accompagné les grandes transformations sociales du 19e siècle à nos jours. Je ne pourrais évidemment pas rendre compte de toute la richesse de cet enseignement dont les principes fondamentaux sont présentés dans le compendium de la doctrine sociale de l'Église et par la suite approfondis dans le magistère récent. Je ne pourrais pas non plus reprendre de manière systématique ce qui a été élaboré dans les encycliques de mes vénérés prédécesseurs, en particulier dans Laudato Si et dans Fratelli Tutti. J'entends toutefois rappeler quelques lignes essentielles afin de montrer que ce que j'écris s'inscrit dans la continuité de cette tradition. Je veux en même temps souligner comment, au sein de celle-ci, le noyau stable des vérités révélées sur la personne et la vie en communauté s'entremêle avec une capacité sans cesse renouvelée à écouter les situations historiques et à se laisser interpeller par les questions qui émergent du présent. Je retrace

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2: Bonjour à tous et heureuse de vous retrouver après la pause estivale. À quelques semaines de la venue de Léon XIV en France, une enquête commandée par la Conférence épiscopale espagnole révèle l'impact spirituel profond du voyage du pape en Espagne en juin. Et si l'Espagne offrait un avant-goût de ce qui attend la France, alors que les fidèles français se préparent à accueillir Léon XIV du 25 au 28 septembre, une enquête commandée par la Conférence épiscopale espagnole met en lumière les effets durables de son précédent voyage apostolique. Réalisée par l'Institut GAD 3 auprès de plus de 5000 participants et bénévoles, l'enquête révèle qu'un mois après la visite du pape qui s'est déroulée du 6 au 12 juin, la très large majorité en garde un souvenir marquant. Selon les données recueillies, 97% portent un jugement positif ou très positif sur ce déplacement, tandis que 98% disent avoir aujourd'hui une image positive ou très positive du souverain pontife. Au fil de ce voyage qui l'a conduit de Rome à Madrid, Barcelone et aux îles Canaries, Léon XIV a également appris à mieux se faire connaître. Avant son arrivée, 57% des personnes interrogées reconnaissaient avoir une connaissance limitée de sa personne, de son parcours et de son message apostolique. Après sa visite, elles ne sont plus que 14% à l'affirmer, selon les résultats de l'enquête. Toutefois, c'est surtout sur le plan spirituel que l'enquête met en évidence un véritable impact. Ainsi, 92% des participants affirment que la présence du successeur de Pierre a renforcé leur désir de contribuer à améliorer le monde. Ils sont également 91% à dire que cette visite a consolidé leur relation personnelle avec Dieu, tandis que 87% estiment qu'elle a renforcé leur engagement envers l'Église. Enfin, 82% déclarent mieux comprendre la figure de Jésus-Christ et 79% le rôle de l'Église. Au-delà de l'impact spirituel mesuré un mois après le voyage, l'enquête s'est également intéressée à ce que les participants ont vécu pendant la visite de Léon XIV. Les émotions qui reviennent le plus souvent sont la joie, l'enthousiasme, l'espérance, la paix, le sentiment d'unité avec les autres, le lien spirituel et la fierté. Ce vécu positif s'accompagne aussi de messages qui ont profondément marqué les fidèles. Parmi les enseignements qui ont eu un fort impact figure l'importance de la prière et de la rencontre personnelle avec Dieu, 19%, l'importance de vivre la foi avec joie et espérance, 17%, l'appel à servir, à aider les autres, 13%, ainsi que la construction de la paix par le dialogue, l'écoute et la réconciliation, 12%. Ces paroles ont trouvé un prolongement concret dans la vie des fidèles. Ainsi, 45% ont déclaré désormais essayer de vivre avec plus d'espoir ou de joie. 41% prendre davantage soin de leur vie spirituelle. 30% essayer d'aider davantage les autres. Et 28% parler davantage de sa foi avec les autres. Plus d'un quart, 27%, compte également consacrer plus de temps à la prière. Tandis que 11% envisage une décision importante, souhaite participer dans sa paroisse ou à sa communauté, ou encore s'impliquer davantage dans l'Église. L'événement s'est aussi prolongé sur les réseaux sociaux. Après la visite, 91% des répondants ont consulté des contenus consacrés au pape en ligne et 89% ont partagé des photos ou des vidéos sur WhatsApp. 7 personnes sur 10 ont également transféré des messages, des phrases ou des vidéos de Léon XIV via WhatsApp ou Telegram. Cette enquête constitue un indicateur encourageant pour les évêques français qui eux aussi souhaitent faire de la venue de Léon XIV un grand événement d'église. De quoi nourrir encore un peu plus l'impatience des fidèles avant l'arrivée du pape en France. À très bientôt sur nos ondes.

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1: Mon Seigneur et mon Dieu, je crois de tout mon cœur que tu es ici, que tu me vois, que tu m'entends. Je t'adore à genoux devant toi, je te demande le pardon de mes péchés et ton aide pendant ce moment de prière pour que je puisse te parler, parler à mon Père du Ciel, parler à l'Esprit Saint, parler avec les saints, en particulier la Vierge Marie. Toi, Vierge Marie, ma mère, apprends-moi à parler avec Jésus, à parler la langue des enfants de Dieu. Saint Joseph, aide-moi à accueillir Jésus qui vient à moi pendant ce moment de prière, mon ange gardien. Aide-moi à le voir présent à côté de moi, devant moi, en moi. Ça fait déjà plusieurs jours peut-être que la rentrée est passée. Pour certains, ça fait même depuis plusieurs semaines. Je pense à mes paroissiens, à mes paroissiennes, et puis aussi à toi qui prie, qui essaie de trouver ce moment de prière dans ta journée, trouver ce moment où tu seras seul à seul avec le Seigneur, qui t'aide de ces paroles que mes frères prêtres et moi, nous essayons de te donner au nom de Jésus, de te traduire les paroles de Jésus pour t'aider à prier. Et je pense à ceux qui, de la campagne de nous sommes, sont arrivés à Paris, qui doivent découvrir une nouvelle ville, une nouvelle université, de nouveaux amis, puis vivre loin de leur famille. C'est très dépaysant pour eux. Je pense à ces pères et ces mères de famille qui ont conduit peut-être un enfant pour la première fois à la maternelle, à la crèche peut-être, au primaire, au collège, même au lycée, ceux qui ont commencé l'internat. Je pense à tous ces couples qui se sont mariés, pourquoi pas, cet été, et qui commencent une nouvelle vie dans leur nouveau chez-eux, peut-être. Je pense à tous ces grands-parents aussi, qui ont vu leurs enfants passer, qui peut-être profitent un petit peu du mois de septembre pour qu'il y ait un peu de repos et de calme. Je pense à toutes ces personnes qui ont vécu des événements douloureux pendant l'été, peut-être des décès, en tout cas peut-être des cancers qui ont empiré et qui affrontent la rentrée avec ces nouvelles qui sont pesantes et avec lesquelles ils sont appelés à apprendre à cohabiter. Je pense aussi à ceux pour lesquels la rentrée sera la même que l'an dernier. Et qui se disent encore une année, rien de nouveau sous le soleil peut-être. Bref, j'essaie de penser à vous tous et à toi en particulier, et je te porte dans ma prière. Toutes les personnes dont je te parlais là sont des personnes que je pense qui vivent telle ou telle situation. Et je crois que c'est important de prendre ce temps avec toi, Jésus, pour te dire comment j'aborde cette rentrée. Tout à l'heure, dans le moment que j'ai tous les jours, j'essaye pour lire un peu rapidement les titres des journaux. Faut pas y passer trop de temps parce qu'il y a beaucoup de mauvaises nouvelles et de choses angoissantes. Pas plus de 5-10 minutes. C'est aussi parfois un article de fond qui peut aider à creuser certains sujets. Mais je voyais que il disait faut pas faire trop de selfies ou de photos de la rentrée, je sais pas quoi. Bon, j'ai juste vu le titre, j'ai pas fait plus attention à ça. Et je me dis oui, il a raison, et le journaliste, passons pas notre temps à photographier nos enfants, nos machins, nos trucs. Mais par contre, racontons à toi, Jésus, je veux te raconter, Jésus m'a rentré, comment je la vis, ce qui s'est passé cet été, comment j'envisage cette nouvelle année, les choses qui me font peur, les choses rébarbatives, les choses tristes, les choses joyeuses, les choses qui m'enthousiasment, enfin un peu tout ça, pour ne pas vivre ce moment seul, pour me tourner vers toi. Tout à l'heure, j'ai discuté avec quelqu'un qui me disait, mais en fait, c'est quoi la conversion? Pourquoi vous parlez de conversion? Pourquoi vous me demandez de prier pour votre conversion? Et la personne avec laquelle je discutais a réalisé, mais en fait, non, c'est que, en fait, on se convertit à chaque instant et que c'est toujours se retourner vers Jésus. Et en fait, peut-être l'unique façon de dire que cette rentrée soit une vraie rentrée, c'est, on pourrait dire, si tu me permets l'expression, laisser Jésus complètement rentrer dans ton cœur, rentrer dans ta rentrée, rentrer dans ta famille, rentrer dans tes études, rentrer dans ta maladie, rentrer dans ta souffrance, rentrer dans tes joies, rentrer dans ton téléphone, rentrer partout. Laisse-le rentrer là, et toi, rentre dans ta vie. Demande à Jésus, tiens, je voudrais le soir, au moment de me coucher, rentrer dans ton cœur. Ça peut être pas mal, tiens, ça d'ailleurs. Tous les soirs, au moment de se coucher, je me dis, bien tiens, Jésus, ce soir, je veux rentrer dans ton cœur. Je veux que tu m'ouvres la porte de ton cœur et rentrer et voir ma journée depuis le point de vue de ton cœur. Un peu comme quelqu'un dont tu penses qu'il aurait été absent et en fait qui aurait été toujours à côté de toi mais que tu voyais pas. Ah mais là en fait j'étais là à côté de toi et puis là j'étais là à côté de toi. Ah mais je t'avais pas vu. Ah mais si là j'étais là à côté de toi et là aussi j'étais là à côté de toi. C'est un peu ce que raconte Meunier, l'ami de Sylvain Tesson, qui est un explorateur, écrivain qui a beaucoup beaucoup voyagé dans le monde. Et puis il a écrit un bouquin qui s'appelle La Panthère des Neiges, où il accompagne un de ses copains qui est un photographe alimanier, qui passe beaucoup de temps à photographier les animaux. Donc il s'arrête et puis il peut passer 1, 2, 3 heures en pause à attendre qu'un animal puisse apparaître, qu'il puisse le photographier. Et il disait, je réalise à quel point j'ai passé mon temps à essayer de regarder le monde, d'observer le monde, mais à le parcourir plus qu'à le regarder, l'observer, comme si j'étais passé très vite devant le monde. Et lui, plutôt que de parcourir le monde, il laisse le monde le nourrir, et il se sert même d'un appareil qui augmente l'image pour que le monde puisse vraiment rentrer en lui et qu'il puisse voir le monde qui le regarde. Et il se rend compte que les animaux sont là à nous observer, que souvent on passe dans les forêts, ils s'échappent et puis ils nous observent de loin, un peu comme les vaches quand tu t'approches d'un troupeau, elles te regardent arriver, ou les moutons, ou le chien qui te voit arriver. Bien, de la même façon, Jésus, je voudrais le soir au moment de relire ma journée, comme la repasser, et me dire, tiens, t'as toujours été là. Un peu comme dans ce film It's About Time, il était temps, où il y a un pouvoir qui se transmet chez les hommes dans une famille, bon c'est un peu folklore, en Angleterre, et ce pouvoir c'est, tu peux t'enfermer dans une pièce noire, serrer les poings et revivre certaines scènes. Bon. Et donc lui, il est un peu incrédule, etc. Bon. Et je raconte pas le film, mais ce qui est beau c'est qu'il dit à un moment, bien, à la fin je repassais, au moment où j'allais me coucher, je me relevais, et je revivais toute la journée en y mettant toujours un peu de joie. Et toi, tu peux faire la même chose. Tu t'enfermes pas dans un placard, tu ne fermes pas les poings, tu t'enfermes dans le cœur de Jésus et tu essaies de voir comment est-ce que Jésus a toujours été là dans ta journée, ce qu'il a voulu te dire, et comment il t'a regardé, ce qu'il a fait pour toi, ce qu'il a fait en toi, ce qu'il a fait par toi aussi, belle chose qu'il a faite par toi. Et comme le disait quelqu'un... on parlait un peu de ça. Ah, mais alors on s'endort joyeux. J'ai dit oui, on s'endort joyeux quand c'est comme ça. Et ainsi, bien, cette rentrée sera pas une rentrée comme les autres. Ce sera une rentrée par toi, Jésus. Où je rentrerai dans le monde par toi, avec ton amour. Et donc, c'est pas ça change tout. Quand il y a de l'amour, là, il y a pas deux minutes qui sont pareilles, deux heures qui sont pareilles. Quand on aime, ce sera une rentrée avec toi. Tu seras toujours avec moi, je serai jamais seul. C'est dingue, ça te dire, je serai jamais seul, mais pas comme je serai jamais seul, foutez-moi la paix, je voudrais avoir 2 minutes tout seul. Non, c'est, je serai jamais seul parce que je serai toujours avec quelqu'un qui m'aime, me porte, m'accompagne, et me conduit, me console, et tout pour moi. Et puis, tu seras je serai en toi, et tu seras en moi, enfin, en toi. C'est-à-dire que, au lieu de vouloir attendre de la vie 1000 choses, qu'elle me nourrisse, etc., je serai implanté en toi comme, comme, comme une, un arbre est planté dans la terre, comme, comme une prise électrique est branchée dans, dans la prise secteur, et comme ça, bien, l'appareil peut fonctionner comme, comme des gens qui ont froid vont se réfugier dans, une antre ou dans un manteau. Et voilà, je veux vivre en toi. Je veux tout vivre en toi, dans ton cœur. Et donc, je demande cette grâce par l'intercession de Marie, ma mère, et de mon ange gardien, Saint Joseph, de vivre vraiment cette rentrée avec toi, par toi et en toi. Je te remercie, mon Dieu, des bonnes résolutions, des beaux désirs et de tout ce que tu as pu semer dans mon cœur pendant ce moment de prière. Garde-le, protège-le avec le secours de Marie, ma mère immaculée, Saint Joseph et mon ange gardien.
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3: Bonjour. Nous avons déjà beaucoup réfléchi ensemble sur le bonheur conjugal, la vocation du couple à l'amour conjugal comme un reflet et une matérialisation dans la création de l'amour trinitaire, comme un appel à la communion avec Dieu. Ce travail a déjà abordé les difficultés à identifier la vraie nature de l'amour humain, à le distinguer des amours de moindre qualité qui s'appuient sur un manque de liberté, d'engagement et de fécondité, et donc ainsi sur des faiblesses intrinsèques. Nous avons aussi vu ensemble que cet amour vrai que nous désirons tous est appelé à être transfiguré en Dieu par le moyen du sacrement de mariage. Dans le même temps, nous reconnaissons aussi autour de nous, dans nos familles, dans nos couples même, que la réalité du quotidien semble bien éloignée de ces descriptions. Évidemment, nous sommes tous marqués par nos faiblesses individuelles, nos manques d'amour, nos égoïsmes. Notre amour lui-même est aussi marqué du même sceau. Il est en premier humain, fait d'argile, et c'est un combat permanent pour l'élever au niveau de la communion conjugale espérée. Je vous propose cette fois d'y regarder plus en détail et de nous plonger dans la psychologie du couple. Cela éclairera peut-être notre route en nous amenant, je l'espère, vers plus de compassion pour nous-mêmes et donc vers des chemins de guérison. Je pourrais vous reparler du péché originel et de la faute inscrite si profondément dans notre nature qu'elle est indélébile malgré tous nos efforts d'amélioration. J'aurais raison de le faire, même si nous savons qu'en Jésus-Christ, cette faute trouve son remède et que nous sommes tous désormais appelés à grandir dans la sainteté, c'est-à-dire dans la conformation progressive au modèle du Christ, à être parfait au sens de fait par, refait par le Christ. Évoquer le péché originel reste important pour comprendre que nous devons constamment lutter vers cette inclinaison, vers la paresse et la concupiscence. Ce n'est pas une malédiction, c'est un fait que personne ne peut nier, pas même les saints. Cela nous appelle à veiller et à mener le combat spirituel pour ne pas se laisser glisser sur la mauvaise pente. C'est donc une voie de sanctification personnelle qui rejaillit sur la sanctification du couple. C'est certainement aussi un constat qui nous permet de comprendre nombre de tensions et de disputes conjugales et familiales, et ainsi de les éviter autant que possible. Mais il y a aussi un autre aspect qui est étudié notamment à l'Institut Saint-Jean-Paul II pour la famille à Rome, et qui peut nous aider à mettre des mots sur nos difficultés et ainsi progresser. Il s'agit de la psychologie du couple et de la famille. Ne dit-on pas que le premier enfant du couple est le couple lui-même ? Lui aussi a sa propre psychologie. Tout d'abord, pour comprendre ce qui se passe au niveau d'un couple et d'une famille, nous avons besoin de prendre du recul et de construire un canevas un peu structurant. Nous analyserons ainsi ce qui se vit et nous pourrons tirer des enseignements de notre expérience concrète. La difficulté réside dans cette relecture des événements qui se produisent et des sentiments que nous éprouvons. Cela s'inscrit dans une logique particulière que nous devons mettre en lumière pour comprendre ce qui nous arrive et ne pas nous laisser balloter au gré de nos émotions et sensations. C'est particulièrement vrai dans les moments de crise que nous traversons. Pour y voir clair dans ce qui arrive, nous avons besoin de dire ce qui se passe pour nous, afin que nous puissions alors le comprendre et en tirer de l'enseignement. C'est le sens des psychothérapies. Dire l'expérience vécue afin de comprendre comment elle nous affecte et comment la gérer, l'utiliser pour grandir et progresser, pour ne pas simplement la subir. Prenons un instant pour réfléchir personnellement. Notre couple et plus largement notre famille sont-ils l'objet d'une telle prise de recul ? Avons-nous déjà cherché à trouver le moment d'y réfléchir, d'identifier nos manques de courage, mais aussi nos forces ?

0: 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Nous allons esquisser maintenant quelques traits de la psychologie du couple et de la famille, et donc nous allons commencer par raconter son histoire. Un couple, c'est d'abord l'histoire de deux personnes humaines, un homme et une femme, qui ont derrière eux déjà une histoire, leur propre histoire, une éducation, une enfance. Ce n'est pas si anodin. L'être humain a cette particularité qu'il apprend à devenir homme ou femme. Un animal apprend également à se comporter, à chasser par exemple, mais il reste ce qu'il est au départ. Un enfant, lui, doit découvrir progressivement ce qui fait de lui un homme ou une femme. Un chien ne devient pas chien. Par contre, une petite fille devient femme. Comment cela arrive-t-il? L'être humain suit un parcours. Dans ce parcours, les psychologues savent que l'enfance était un moment essentiel. Il est le moment de la rencontre, de la réalité du monde et de sa gravité, de la rencontre des autres qui parlent et renseignent l'enfant. Et déjà, donc, le langage gagne là une place essentielle. Pendant l'enfance, ce sont les soins, et d'abord les soins maternels, qui structurent l'enfant. L'alternance du rythme jour-nuit, l'hygiène, la nourriture, le jeu. Ce ne sont pas seulement des activités naturalistes, c'est-à-dire uniquement nécessaires, mais bien des activités structurantes. Elles sont le fruit du désir de celui qui prend soin. Et ce n'est pas la perfection technique du soin qui humanise l'enfant, qui lui permet de se construire comme être humain. D'ailleurs, devenir humain n'est pas un procédé universel identique, rigoureusement pour chacun, car il est soumis à un facteur subjectif, à savoir le désir de celui qui prend soin. Et même si ce désir se manifeste par et dans le soin, il reste impalpable. On voit sa manifestation sans le connaître explicitement. Très bien, mais en bon parent, en bon membre de famille, nous pourrions nous demander s'il existe une combinaison mécanique parfaite de soins qui serait le comportement éducatif humanisant parfait. Eh bien non, détendez-vous. Ce n'est pas dans le soin visible que naît l'homme, mais c'est le type de désir qui anime la personne qui prend soin, qui, in fine, a de l'importance. C'est cela qui anime la parole dite à l'enfant, le soin qu'on prodigue. C'est le type de désir qui anime, qui est primordial. Le parent a un désir subjectif vis-à-vis de l'enfant. L'enfant, lui, cherche à comprendre qui est le parent. Tout le développement de l'enfant est suspendu au fait qu'il devienne une personne, pas n'importe laquelle, lui-même. L'enjeu est dans le fait que l'enfant se reconnaisse dans un nom, qu'il apparaisse comme un sujet unique, que nous soyons les témoins de l'avènement de son identité unique. Et si c'est juste pour une personne, c'est juste aussi pour l'être familial, ce qui faisait dire à Saint Jean-Paul II « Famille, deviens ce que tu es ». Et dans la relation conjugale ? Eh bien, l'histoire de chacun est importante pour savoir avec qui démarre une relation amoureuse, puis conjugale. Quand je suis surpris par l'autre qui fait une chose inattendue, je m'interroge sur la réelle personne que j'ai effectivement épousée. Cette réaction ne correspond pas aux aspects de la personne que je me suis représentée. Je m'attendais à ce qu'il réagisse d'une certaine façon, pas celle-là. Je pensais le connaître, je pensais être sûre de l'autre et de ce qu'il m'avait promis. Nous y voilà, la promesse, celle de l'amour, celle du mariage. Pourquoi est-ce si important? Pourquoi le sentiment, qu'il soit étayé ou non, de trahison est-il si déstabilisant? Il est déstabilisant car la promesse est une structure. Mais être aimé de quelqu'un, c'est accepter de promettre bien plus que ce que je pense ou ce que j'ai dit. La relation d'amour est un échange de signes, de paroles, mais elle inclut aussi une dimension de pacte, une alliance, un accord. Dans chaque pacte, en particulier celui de la relation d'amour, il y a une partie expressément énoncée de promesses, c'est-à-dire avec une chaîne de mots porteuse de sens. C'est dit. Il y a aussi un non-dit porté dans le sens de ce qui a été dit. Dans l'aveu de l'amour et la promesse de l'engagement, quelle interprétation va-t-on en avoir? De quelle vérité est-il porteur? En me disant cela, l'autre, que veut-il obtenir ou faire? Ce n'est pas qu'une information pour seulement donner une réalité. Il y a aussi une vérité entre les lignes de l'énoncé. Il ne s'agit pas seulement d'un contenu implicite qui appelle un certain type de réponse et de relation. Comme toute demande de parler établit une relation, derrière celle-là, il y a aussi une dimension de la demande. À minima, la demande d'être présent pour l'autre. Mais cela ne s'arrête pas là, ça nous emmène plus loin. Nous allons voir dans la suite où nous conduit cette première parole dans le couple.
1: Psaume 2. Pourquoi ce tumulte des nations, ce vain murmure des peuples ? Les rois de la terre se dressent, les grands se liguent entre eux contre le Seigneur et son Messie. Faisons sauter nos chaînes, rejetons ses entraves. Celui qui règne dans les cieux s'en amuse, le Seigneur les tourne en dérision. Puis il leur parle avec fureur, et sa colère les épouvante. Moi, j'ai sacré mon roi sur Sion, ma sainte montagne. Je proclame le décret du Seigneur. Il m'a dit, « Tu es mon fils. Moi, aujourd'hui, je t'ai engendré. Demande, et je te donne en héritage les nations, pour domaine la terre tout entière. Tu les détruiras de ton sceptre de fer. Tu les briseras comme un vase de potier. Maintenant, roi, comprenez. Reprenez-vous, juge de la terre. » Servez le Seigneur avec crainte, rendez-lui votre hommage en tremblant. Qu'il s'irrite et vous êtes perdus. Soudain sa colère éclatera. Heureux qui trouve en lui son refuge.

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3: Sauvignon avec vous pour le repos musical de ce jour et je vous emmène écouter Debussy, plusieurs œuvres de Debussy interprétées par Charles Munch du Boston Symphony Orchestra. Un mot sur le compositeur. Durant les premières années de ce siècle, Claude Achille Debussy découvrit les grands tableaux de J.M.W. Turner dans lesquels il perçut une sensibilité esthétique très voisine de la sienne. Il se mit alors à créer en musique ce que le peintre avait su évoquer au moyen de la couleur, c'est-à-dire les brouillards, les rêves et l'immensité des eaux, tout en songeant que la musique offrait l'avantage de pouvoir suggérer mieux encore que l'art pictural la nature flottante et mouvante de la mer, puisqu'elle existait non pas dans l'espace, mais dans le temps. Là, on va commencer par une des premières œuvres, celle composée en 1903, alors que Debussy passa une partie de ses vacances en Bourgogne avec les parents de son épouse. C'est là qu'il entreprit trois esquisses de la mer. Commençons par la première. De l'aube à midi sur la mer.